0: coup, des fois je cuisine avec ma mère des gâteaux, des pancakes.
1: Moi je cuisine un bon coq et un poulet. Je suis le poulet qui danse, je suis le poulet qui danse, je suis le poulet qui danse.
2: Je sais faire des salades, j'aime bien. Ma maman, elle a cuisiné un repas, mais j'arrive pas à dire parce que c'est dans mon pays. Après, quand j'ai goûté, c'est très bon parce que j'aime bien.
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9: À Dichat Zoé.
10: À Dichat Cynthia.
9: Alors avec toi, des histoires de clés, des histoires de clous, moi je sais plus, je te laisse raconter.
11: Aujourd'hui, je vais vous raconter l'expression « ne pas valoir un clou ». Que luxu verbial courent nabe nat merit nad balou destad occur utilitat donc endus mots est annulé.
12: Ah, c'est vrai que c'est joli.
13: C'est nul! Zéro!
11: C'est une locution verbale courante d'avoir presque aucun mérite, n'être presque d'aucune valeur, d'aucune utilité, donc en deux mots être nul. Par exemple, que collectionne le Skyhouse n'est bon pas sur cloud, mais que vous avez mis tout. Par exemple, je collectionne les cailloux, mais ce n'est bon pas sur cloud, mais je les aime quand même.
14: La vie ne vaut rien, rien. La vie ne vaut rien.
9: Il y a tellement de choses qui valent pas un clou, mais qu'on aime quand même. Merci Zoé.
10: Merci, ça dit chat.
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15: C'est quand même un rêve pour moi parce que c'est vrai que je ne pensais pas en arriver à ce stade-là.
9: Vous êtes fière de vous?
15: Un petit peu, oui, quand même.
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15: Donc, je m'appelle Marie-Pierre Poulet, j'ai 70 ans. Je viens d'être titrée aux championnats d'Europe de natation qui se sont déroulés en Pologne à Lublin sur le 100 mètres 4 nages. Je nage à Jouer les Tours, au club de Jouer les Tours, à Jouer natation.
9: Vous êtes championne d'Europe.
15: Disons que pour moi, c'est un petit peu impressionnant. Je ne réalise pas trop pour l'instant. C'est une compétition qui s'est passée comme une autre compétition. J'adore faire des compétitions. Et c'est vrai que plus on m'en parle et plus je me dis ah oui, quand même.
9: Que vous avez toujours été nageuse.
15: Ah oui, ça, j'ai toujours été nageuse. Depuis l'âge de 9 ans, j'ai été nageuse. J'ai commencé dans un club de la Sarthe. Ensuite, j'ai suivi mes parents. On a été mutés en Indre-et-Loire. Et j'ai fait les championnats de France en 97 à Saint-Pierre-des-Corps. La piscine de Saint-Pierre a brûlé. Donc, je me suis dit, il faut quand même qu'on trouve un club pour continuer à nager parce que c'est quand même pas ma raison de vivre, mais beaucoup quand même. Puis en fait, je me suis orientée sur Jouer. Très contente également de rapporter ces titres pour le club de Jouer les Tours, bien sûr. L'endroit où je me sens bien, c'est dans le sport. Parce que j'ai fait énormément de sport, donc j'ai touché à beaucoup, beaucoup de sport. Et c'est vrai que l'ambiance a été magnifique et c'était franchement époustouflant au niveau organisation, au niveau... C'est...
9: Vous avez dû entendre pas mal de langues.
15: Énormément.
9: C'était qui vos adversaires?
15: Il y avait beaucoup de gens des pays de l'Est, Hongrois, Tchécoslovaquie. On est toujours en attente dans les chambres d'appel, comme on voit aux Jeux Olympiques et tout. C'est vrai que c'est impressionnant de voir ça. Entre nous, parfois, il y a des regards qui sont un petit peu... On se dit, mince, celle-ci, elle est un peu plus forte, ou celle-là, faut que je me méfie, faut que je surveille et tout, parce qu'on sait à peu près quels seraient nos adversaires, si je puis dire.
9: Et elles savaient que vous alliez être leur adversaire?
15: Alors moi, je parle pas anglais, enfin très peu. Enfin, je sais pas. Les numéros de place, on se dit, celle-ci, elle est un peu plus forte et tout, donc faut que je surveille, etc.
9: Médaillée d'or en Pologne, il y a quelques jours, Marie-Pierre est aussi fidèle depuis 43 ans.
15: Tous les jours, je travaille.
9: Vous nous donnez un peu du fil à retordre en ce moment avec tout ce qu'on parle sur la retraite? Ou vous dites non, moi 70 ans c'est bon, qu'est-ce que vous faites de beau?
15: Je travaille au Crédit Agricole. Pour moi, ça a toujours été un leitmotiv aussi, le travail, parce que ça m'a créé du lien social.
9: Et puis un certain goût de l'effort, peut-être, parce que ce fameux 100 mètres 4 nages...
15: Eh bien, je l'ai fait en 1:38.04.
9: L'année prochaine, vous y retournez?
15: L'année prochaine, peut-être, si je suis encore apte à pouvoir faire des compétitions, pourquoi pas, oui. Enfin, je sens l'adrénaline monter, et j'ai à cœur de vouloir satisfaire le club. Enfin, après, pour moi, ça coule de source, on va dire.

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1: Attention, je vous emmène dans vos souvenirs, des souvenirs avec vos enfants.
2: Oh, oh tiens, voilà quelqu'un.
3: Petit ours brun.
2: Coucou, c'est toi mon copain.
3: Petit ours brun.
1: Le petit ours brun, vous l'avez sûrement en livre chez vous. Eh bien, sachez que l'entreprise Le Jouet Simple assemble les jouets de petit ours brun à Entrammes. Et ça fait un succès de dingue. Pierre Véron, le gérant, nous raconte cette histoire.
4: Qui fêtait l'année dernière ses 50 ans. Et en fait, à cette occasion, on a sorti une gamme de jouets, donc des petits véhicules, des petits camions, des jouets de bain. Et ça a été un véritable virage pour nous. On a sorti ces jouets en septembre dernier. Et on a eu des très bons retours sur cette gamme de produits.
1: La preuve, l'entreprise existe depuis 4 ans et au début, elle n'avait que 3 petits jouets.
4: Aujourd'hui, on a plus de 300 points de vente en France. Et l'année dernière, on aura vendu donc un peu plus de 60 000 jouets.
2: T'en as beaucoup des jouets.
1: Ça, c'est vrai. Et Le Jouet Simple est la seule entreprise à fabriquer ce style de jouets.
4: Entièrement fabriqué en France, en matière recyclée et à partir d'un seul matériau. Pas de colle, pas de vis, pas d'autocollant. Pour que nos jouets soient entièrement recyclables, lavables et démontables.
1: Et le concept est hyper poussé parce que les jouets sont même consignés.
4: On leur propose de nous renvoyer les jouets quand l'enfant ne jouera plus avec. Et ce qui va nous permettre, nous, de les reprendre et soit de les revendre en seconde main s'ils sont en bon état, soit de les recycler en nouveaux jouets s'ils sont en trop mauvais état. On va réutiliser la matière première.
1: C'est pas bête quand on sait qu'un enfant utilise un jouet que 6 à 8 mois.
5: Pauvre petit lion abandonné au milieu des trucs cassés. Il doit être triste tout seul.
1: Mais heureusement, petit ours brun est là pour prendre soin de lui. Alors, je sais que l'entreprise a un point de chute en région Auvergne-Rhône-Alpes, mais la Mayenne a une place efficace et sentimentale.
4: On a aussi notre propre atelier d'assemblage qui est basé à Entrammes, et notamment ma maman d'ailleurs qui gère tout cet atelier d'assemblage.
2: Oh, oh tiens, voilà quelqu'un.
1: Eh bien, c'est Mireille.
4: Mireille, voilà, qui est sûrement en train d'assembler des jouets aujourd'hui.
1: Ah, mais c'est tout ce qu'on aime, les histoires familiales. Et de la Mayenne à la France, en passant par l'Europe, l'entreprise continue d'évoluer.
4: Parce qu'en fait, il s'avère qu'on a eu pas mal de commandes venant pour l'export, donc notamment des pays européens. On a fait évoluer le nom de la marque en passant donc de Le Jouet Simple à Simple.
1: C'est simple, on n'a pas fini d'entendre parler d'eux. Pierre Véron continue les partenariats avec d'autres personnages. Mais en attendant, je crois que Petit Ours Brun a aussi envie de participer à l'économie circulaire.
5: Tu sais quoi ? Ce soir, en rentrant de l'école, on va voir si on trouve d'autres pluches à soigner.
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6: Wikizef, petit guide à l'usage des étrangers du sud du péage d'Arras en vacances dans notre belle région.
7: Nous sommes de retour dans la famille. En ce moment, il fait beau, il fait froid. Ben, on est dans le nord, il y avait un indice. Et en plus, il y a un vent de voleur. C'est une situation que j'aime peu parce qu'en général, quand on dit « oh, il fait froid », on nous répond « ben non, il fait pas froid, c'est le vent qui est froid ». Je pourrais la taper, la personne qui me dit ça. Parce que la conséquence directe du vent froid, c'est qu'il fait froid. Du coup, avance et ferme le gif. Donc, je résume. Il fait froid, mais il fait beau. Il y a quelqu'un qui a allumé la lumière et d'un coup, vous voyez votre cousine enlever son manteau, tirer sur son col et pousser un soupir. Je sais pas ce que j'ai étouffe d'un coup. Et son mari répond, qu'est-ce que t'as tes vapeurs de belle-mère? Ne paniquez pas. Wikizef est là pour vous aider. Je vous comprends, ça surprend. Bon, ce n'est pas très 21e siècle comme expression. Mais c'est celle qu'utilisait ma grand-mère quand elle avait une bouffée de chaleur. Ou quand elle remarquait que quelqu'un avait anormalement chaud. Cocteau, tête rouge, t'as des vapeurs de belle-mère ou quoi?
8: Définition.
7: Les vapeurs de belle-mère sont originellement les bouffées de chaleur dont souffre la majorité de la gente féminine lors du dérèglement hormonal conséquent de l'arrivée de la ménopause. Quand je parle des filles et de leurs soucis, en général, je préfère partir dans le médical par les temps qui courent, c'est plus sûr. Et puis c'est imagé, parce que dans l'esprit de ma grand-mère, que je rappelle est enterrée au cimetière de l'Est depuis les années 80, je replace dans le contexte. La ménopause atteignait essentiellement les belles-mères. Ou si vous préférez, si t'es belle-mère, t'es forcément ménopausée. Et je tiens à préciser qu'elle disait ça aussi aux hommes. Mais quand est-ce que ça peut vous arriver d'avoir des vapeurs de belle-mère, par exemple?
8: Exemple.
7: En écoutant le discours de Vladimir Poutine, en s'apercevant que son match Tinder, ben, c'est sa sœur, avec leur nouvelle mode de pas mettre la photo en plus. Et alternative à vapeur de belle-mère, il y a « j'ai chaud, je crois que j'ai une buée ».
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10: Quand il y a des prédateurs, bah, mais sa tête dans sable, au moins ils disent que c'est un pot avec des roses qui dépassent.
11: Pourquoi l'autruche met de temps en temps sa tête dans le sable?
12: Pour peut-être manger les bêtes dans le sable.
13: Pour manger ce qui est dans le sable, pour tout simplement voir ce qu'il y a dans le sable.
14: Pour dormir.
11: Si elle veut voir ce qu'il y a dans le sable et qu'elle met sa tête dans le sable, elle voit plus rien.
13: Bah, peut-être qu'elle résiste au sable.
11: Ou alors elle a une frontale.
13: Je pense pas.
15: C'est peut-être pour manger ce qu'il y a dans le sable, mais plus profondément avec sa bouche.
10: Quand il y a des prédateurs, bah, met sa tête dans le sable. Au moins, ils disent que c'est un pot avec des roses qui dépassent.
16: Oh, les jolies fleurs!
15: Comme ça, elle voit pas ce qui se passe autour et elle a plus peur.
11: Qu'est-ce que vous faites si quelqu'un vous court après?
15: Courir. Dire à quelqu'un qu'on a besoin d'aide.
11: Tu vas pas mettre ta tête dans le sable?
15: Bah non, sinon il peut nous attraper facilement.
10: Ou alors sinon on lui met un coup de poing dans la figure, au moins bah, c'est lui qui a la tête dans le sable et nous on s'en va.
11: Mais pour l'autruche alors elle?
13: Pour l'autruche c'est facile, elle court plus vite que nous.
11: Et vous savez comment on fait des petits autruches?
15: Une fois qu'ils sont dans l'œuf, bah, ils cassent la coquille et ils sortent.
11: Donc c'est avec des œufs?
15: Bah oui.
11: Vous avez déjà vu un œuf d'autruche?
13: J'ai cru en voir un en vidéo, mais non. Il est comme les œufs normaux, mais quand même un peu plus gros.
17: Oh, plus ils sont gros, plus les œufs.
15: Bah, l'œuf, je l'ai déjà vu, mais pas en vrai. L'œuf, il est gros comme ça.
11: Il est en effet très gros. Comment est-ce qu'on peut avoir une poêle suffisamment grande pour faire un œuf au plat d'autruche?
15: Tu fabriques soit une grande poêle ou...
16: Non, pas la poêle à frire!
15: Soit... T'essayes de trouver une grande poêle, et on, bah, comme ça, c'est bien. Nous, on a des poêles grandes, mais ça suffit, une poêle comme ça, ça suffit.
13: Ou alors, on le fait tout simplement pas cuire, on les laisse vivre.
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18: Je rêvais d'avoir une maison à la campagne. Cette maison, c'est comme si j'y étais née. C'est ma maison de famille.
19: Ma maison s'appelle l'Ostao de la Mar.
20: C'est une maison un peu envoûtante.
21: Eh bien, vous voyez, des livres et trois fenêtres qui me donnent le paysage du pays, comme si c'était trois tableaux.
0: Ils ont vécu ici.
9: Thibaut Gaudry.
22: Ce fut autrefois Montmartre ou Montparnasse. C'est aujourd'hui Saint-Germain-des-Prés, avec ses rendez-vous littéraires, ses silhouettes et ses figures. Avec Juliette Gréco qui en fut l'enfance et n'y est plus qu'une passante.
23: T'es toute nue sous ton poule, y'a la roue, ma jolie môme.
0: Symbole de liberté et de féminité, la jolie môme Juliette Gréco devient à la fin des années 50 la muse de Saint-Germain-des-Prés, avant de devenir une icône de la chanson française à texte. Ce qu'elle n'avait pas prévu, se rêvant plutôt danseuse.
24: Je donne mes textes à Cosma, il aime si tu t'imagines, et l'après-midi même, il en fait la musique. Et moi je suis là, maintenant il va me falloir chanter. Et puis tout d'un coup le miracle s'est produit. Pour moi, il y a eu un miracle. Voilà, ça y est, je m'envole, je me mets à chanter. Et depuis, j'ai toujours chanté.
25: Si tu t'imagines, si tu t'imagines, fillette, fillette, si tu t'imagines que ça va, que ça va, que ça va durer toujours la saison, des à la saison, des à.
0: Juliette s'échappe régulièrement de Saint-Germain-des-Prés, fuit le tourbillon de la vie parisienne pour goûter la douceur de vivre du Sud. En virée parfois à Saint-Tropez, avec ses copains Boris Vian ou François Sagan. Jusqu'en 1985, où elle est invitée à chanter au festival de Ramatuel. Et c'est le déclic. C'est là qu'elle veut vivre avec son mari, le musicien Gérard Joannest.
26: Je voulais une maison face à la mer. Je voulais le soleil qui tourne autour de la maison toute la journée, parce que Gérard adore ça. Et je voulais une maison qui me permette de rêver dans le silence.
0: Elle achète un terrain et demande à Serge Meige, l'architecte du théâtre de Verdure où elle a chanté pendant l'été, de lui concevoir son futur havre de paix qu'elle baptise la Maya. Elle va en penser les moindres détails, comme cette table de jardin construite autour d'un mûrier platane ou la tortue en mosaïque au fond de la piscine.
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0: Juliette, contemplative, aime se ressourcer sur la terrasse, avec vue sur la Méditerranée, et dans son jardin constellé de toutes sortes d'espèces méridionales. Elle développe même une passion pour les orchidées blanches. Elle fait de ce jardin et de sa maison son petit coin de paradis, son refuge,
1: celui qu'elle n'a jamais eu petite et qu'elle partage avec ses chats, ses chiens, un ménate prénommé Goya et même un bébé panthère. Mais on peut aussi la croiser dans Ramatuelle, au marché ou au café de l'Ormeau. Et puis, femme libre, c'est également une collectionneuse, notamment d'objets érotiques, mais aussi religieux.
2: Déshabille-moi.
1: Elle était venue, elle aime toujours chanter au festival de Ramatuelle.
26: C'est vrai que ça ressemble un peu à Avignon, quand Avignon a démarré. C'est-à-dire une chose totalement artisanale, faite d'amour, de tendresse et de sueur, de larmes de sang, de larmes de sel, de larmes de miel.

0: C'est dans cette maison, face à sa Méditerranée, le 23 septembre 2020, que la jolie môme quitte la scène.
1: Jolie môme.
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3: C'est la Camini Minute, votre chronique de la joie et de la bonne humeur. Comment ça va les amis? Enfin, je dis comment ça va les amis, je pourrais dire CMTV. Oui, parce que je ne sais pas si vous avez remarqué, mais je ne sais pas si c'est la nouvelle génération, mais il y a des gens, quand ils parlent, ils mettent de moins en moins de voyelles, de moins en moins de lettres. Pour dire « il n'y a rien », ils disent « il y a R ». Pour dire « mort du rire », ils disent « MDR ». Pour dire « pété de rire », ils disent « PTDR ». Et pour dire « à ce qui paraît », ils disent « à skip ». Il y a de moins en moins de lettres, de moins en moins de mots. Mais si on continue comme ça, ils vont parler comment dans 10 ans, les gens? C'est quoi cette façon de parler, là? Je veux dire, il n'y a rien, c'est pas une longue phrase. Je comprends qu'on veuille écourter des trucs, mais il n'y a rien, c'est pas long, il y a R. Comment on va parler dans 10 ans? Moi, je dis... on parle de plus en plus des extraterrestres et des ovnis. Moi, je pense que si les extraterrestres viennent sur Terre, c'est à cause des gens qui parlent comme ça, qui réduisent les mots. C'est quoi cette façon de parler, franchement? C'est abusé, quoi. Parler français, c'est une belle langue, le français. Il y a R, MDR, PTDR, ASKIP, il est BG pour dire beau gosse. Mais c'est bien de dire qu'on est beau gosse, ça fait plaisir d'entendre beau gosse. C'est plus plaisant que BG. Ils enlèvent les voyelles comme ça. Ça me rappelle les films coquins qu'on voyait sur Canal+, au début du mois, le samedi du mois, quand c'était encrypté. Vous vous rappelez ça? Faites pas semblant. Hein. Lui, à tous les auditeurs d'ici Picardie, vous aussi, vous êtes tombés au moins sur du crypté sur Canal+, dans les années 90. Et ben c'est pareil, cette nouvelle façon de parler là. Des mots courts, de plus en plus courts. Et d'ailleurs, même les rappeurs de nos jours ont des noms d'artistes de plus en plus courts. ZKR, PLK, SCH, MHD. Après, il y en a qui gardent même les voyelles. Gims, Jules, Vald. Et bien sûr, on terminera par les groupes asiatiques, les Coréens de BTS. Alors eux, ils n'ont pas mis de voyelles, mais BTS, c'est quand même Bac plus 2.
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4: L'ancien mystique manoir de dames. Chambre d'hôte, petit déjeuner, salon de thé, événements, fiançailles, mariage, on peut tout faire ici.
5: Bonjour.
4: Enchantée.
5: Enchantée, bienvenue chez nous.
4: Ben, merci. Donc c'est vous qui avez une vie de princesse, vous m'avez dit c'est au téléphone.
5: J'ai mon prince dans la cuisine.
4: C'est cool, écoutez. Julia et David, donc une magnifique histoire d'amour qui va être très énervante, j'en suis sûre.
5: Sûrement.
4: Alors c'est quoi ce manoir?
5: Donc c'est un manoir qui date de 1900. Ouais. Et en fait, il a été créé quand les usines ont été créées également. Donc c'est le dirigeant de ces usines-là qui a construit ce manoir.
4: L'usine qui est en face, là.
5: C'est ça. Ventron Confection.
4: Je décris la princesse. Quand même. Cheveux longs, bleu, montrez-moi, retournez-vous. Vert. Magnifique. Ah, bleu-vert. Oui, dans la pénombre, on ne voit pas bien parce que c'est un peu pénombre,
5: c'est
4: le manoir.
5: Ça. Là. C'est le style du manoir, ouais.
4: Ouais, c'est ça. Piercing.
5: Oui. Tatouage, tout ça.
4: Ouais. Ah ouais, c'est ça. Oui, une princesse très moderne.
5: Quoi. Voilà.
4: On n'est pas dans la petite princesse avec la petite robe rose,
5: non.
4: Les flots dans les cheveux. Quoi.
5: Non, c'est la princesse habillée en noir.
4: Et voici David, donc... Le prince charmant, bah écoutez, je suis enchantée. Hein,
6: enchantée.
4: Ravi de... Vous aussi.
6: C'est ça, Roger, oui, au motard plutôt, voilà.
4: C'est ça.
6: La barbe, les cheveux du coup un peu plus courts. J'avais les cheveux longs pendant un temps, mais...
4: Ouais, avec une... Comment ça s'appelle, ça?
6: Ah, la banane, du coup.
4: Oui, la banane, voilà. Le piercing aussi, etc. Donc,
6: c'est ça.
4: Un prince charmant tout à fait moderne aussi.
6: Voilà, c'est voilà. Tout à fait.
4: Ce manoir, vous l'avez acheté?
6: Oui, on est passé devant après une visite qu'on avait fait du côté du 90.
5: Au nord de Belfort, ouais.
6: Mais oui, c'était par un détour du coup à moto, plutôt que de revenir par la voie rapide, on a fait le détour côté Vosgien pour l'école, c'était toujours sympa. Et puis on a vu le manoir qui, lui, n'était pas en vente pour le coup. Et on s'est arrêté devant parce qu'on l'a trouvé magnifique, on a fait quelques photos, on s'est dit c'est une bâtisse comme ça qu'il nous faut. Et en rentrant, continuant nos recherches pour les maisons, 2 semaines plus tard, on est tombé dessus, tout fraîchement mis en vente.
4: D'accord.
6: Donc on s'est dit, il y a quelque chose à faire. Donc On est revenu, on a fait la visite, on est tombé sous le charme, malgré l'état du coup.
5: Parce qu'on est tombé sous le charme de l'escalier, et puis après on avait pu...
4: C'était mort.
5: Ouais, c'était mort.
4: Ah, et alors, ça
5: vient de... Parce que moi, c'était un rêve de petite fille. Je disais toujours à ma grand-mère qu'un jour j'aurai un château, et elle me dit, bah, si t'en rêves, t'en es capable de le faire, alors tu le feras.
4: D'accord, et vous saviez que c'était son rêve.
6: Oui, tout à fait, bah, ça faisait déjà un moment qu'elle en parlait aussi, et puis voilà, c'était le but de pouvoir justement réaliser son rêve. Après oui, il y a un investissement, il y a une grande part de folie. On y met toute notre âme, tous nos budgets, tout ce qu'on peut, pour pouvoir du coup réinvestiguer les lieux, lui redonner le cachet d'antan, et puis voilà, que ça reprenne vie complètement.
5: On a eu vraiment un coup de cœur en rentrant, et puis en sortant, on a dit, bon, on est un peu dans la merde. Parce qu'il y avait énormément à faire, c'était pas le budget qui allait, c'était pas le coin qu'on voulait. Et finalement, en ressortant, on s'est regardé, on a dit, bah ça y est, c'est lui, quoi.
4: Alors, vous faites chambre d'hôte, donc
5: c'est ça.
4: C'est là qu'on mange ?
5: Là, on fait chambre d'hôte, là, on fait les petits déjeuners, les tables d'hôte et les salons de thé.
4: C'est votre cuisine à vous ?
5: Oui.
4: Oui, parce qu'on est chez vous, en fait.
5: C'est ça.
4: Mais c'est génial, hein, c'est vachement beau.
5: Les gens sont vraiment immergés chez nous.
4: Ah ouais, c'est magnifique.
6: Tout refait au complet.
4: Et votre but, c'était d'ouvrir une chambre d'hôte.
5: Oui, oui. Okay. Ouais, ouais. Notre but, à la base, c'était même d'avoir un château pour sauver un lieu. Et après, on a eu beaucoup trop de contraintes avec les châteaux. Mm-hmm. Donc, on s'est rabattu sur les manoirs où on pouvait un peu plus s'amuser, en fait.
4: Donc, vous bossez tout le temps, quoi.
6: C'est ça, tout le temps.
4: Vous faites des travaux vous-même ?
5: Oui. Ah oui, on fait tout nous-mêmes.
6: Moi, je travaille encore à côté. Donc, madame est dédiée vraiment pour la partie gestion du manoir chambre d'hôte.
4: D'accord, madame la princesse.
6: La princesse est un peu Cendrillon aussi, puisqu'elle s'occupe de tout derrière. Et après, pour ce qui est partie travaux, elle m'aide énormément. Bah, surtout pour ce qui est décoration, c'est les idées de madame. Après, madame m'a appris pas mal de choses, tout ce qui est placo, tout ça. Moi, c'est la partie électricité. La partie plomberie, autodidacte, on avance comme ça.
4: C'est les idées de madame, hein ?
5: Voilà. C'est ça. Bon, c'est ça.
4: Comment vous avez
5: après,
4: fait ?
5: Après, j'ai de la chance, il suit beaucoup. Et puis, on a les mêmes goûts, donc en fait, oui. C'est pas compliqué, quoi.
4: Il n'y a pas besoin de le convaincre.
5: Voilà, c'est ça. C'est ça.
4: Combien il y a de mètres carrés, alors ?
5: 800 mètres carrés. On en a rénové 250.
4: Je sais pas si je vous trouve pas un peu fou.
5: Oui, tout le monde nous le dit.
4: Ah oui, c'est assez banal ce que je
5: vous dis. Voilà, mais on est passionnés, puis on aime ce qu'on fait, et on savait que ce serait des sacrifices, mais du moment qu'on est ensemble, comme on a dit, qu'on tient le coup, c'est le principal. Parce que bah, cette année, ça va faire 18 ans qu'on est ensemble.
4: D'accord. Vous êtes rencontrés très jeune.
5: Très jeune, ouais. Ouais, on s'est mariés très jeune aussi, et puis après, on a toujours fait en fonction que l'autre puisse évoluer. Quand on évoluait, l'autre patientait, et puis l'aidait à évoluer, et ainsi de suite. Et ça, c'était le but ultime de notre couple, ouais.
4: Donc, vous vivez à Ventron toute l'année. C'est assez isolé, c'est assez calme.
5: Oui, on aime bien. Ouais, on est tranquille.
4: Oh là là, vous êtes des ovnis pour moi.
5: En fait, je pense qu'on est dans des corps de jeunes, mais avec une mentalité assez ancienne. On aime les choses comme ça. Moi, j'ai vécu avec mes grands-parents. Donc, c'était une ambiance déjà où la famille était importante, les repas étaient importants, la convivialité, les choses à l'ancienne. Je voyais mon grand-père souvent dans les jardins en train de travailler. Donc, tout ça, pour moi, c'est ancré en moi et il a vécu un peu préparé. Donc, c'est ce qu'on aime, notre tranquillité. On adore cuisiner tout nous-mêmes, recevoir les gens, leur proposer en fait un univers carrément différent.
4: Ah, bah, carrément, hein.
6: Oui, comme c'est marqué du coup sur les annonces, c'est le voyage hors du temps. Et quand on rentre ici, on change d'ambiance, d'univers.
4: Vous vous êtes bien rencontrés tous les deux. Hein. Vous notez quand même la chance que vous avez.
5: Ah bah ça oui, on sait qu'on a beaucoup de chance. Ouais. Ah ouais, parce que tout le monde pourrait pas vivre cette expérience. Et puis on nous l'a tout de suite dit. Est-ce que notre couple est solide? Parce que sinon la banque aurait pas suivi les projets comme ça, quoi.
4: Ah oui. Ah ouais. Vous avez fait quoi? Vous avez vu des psys, des certificats de solidité du couple pour le banquier?
6: Non, bah c'était pour démontrer. Voilà, on avait la NIAC du moins qu'on le voulait vraiment. Donc bah, c'est à force d'insister, ils ont compris du coup que oui, on voulait, parce que d'après eux, les statistiques c'était 70% des couples divorcent dès qu'ils achètent une maison avec des travaux, des choses comme ça.
4: D'accord. Voilà.
6: C'est pour ça qu'ils étaient réticents.
4: Et alors, ça veut dire que ça a été long, c'est ça, d'obtenir les prêts bancaires, de convaincre?
5: Déjà, on a dû se battre pratiquement 6 mois pour avoir le manoir. Et puis après, pratiquement aussi 3 mois, faire tout le tour des banques avec un business plan, leur montrer qu'on était solide. Ils voulaient savoir si on avait vécu des épreuves, des choses comme ça, pour voir si on allait tenir le coup.
4: Ouais. Ah, des épreuves dans le couple?
5: Ouais, c'est ça.
4: Oui.
5: C'est
4: ça. Vous avez répondu quoi, oui ou non?
5: Oui, nous, on a morflé pas mal, donc... On sait ce que c'est, donc on savait qu'on allait tenir largement le choc.
4: Mais je peux être indiscrète, en quoi vous avez morflé?
5: On a eu des épreuves de la vie pas très faciles, beaucoup d'accord. de décès, des maladies, des trahisons, des choses comme ça, c'est dur, en très peu de temps.
6: Des périodes financières très compliquées. On a vécu du coup en Saône-et-Loire, dans une ville paumée, à 30 minutes de toute commodité, on avait essayé, mais c'est vraiment à l'extrême. Et là, pour le coup, financièrement, on avait énormément de mal à s'en sortir.
5: Ouais, on vivait avec 10 euros par mois pour manger. On a connu des périodes vraiment très très compliquées qui auraient la plupart du gens on se serait séparés, quoi.
4: Ah, oh, je vous adore. Et là, ça tient la route, alors?
5: Là, ça commence à avoir de l'ampleur, ouais. Ouais. Je pense qu'il nous faudra encore quelques années pour vraiment se faire connaître. Mm-hmm. Mais comme on dit, on lâche pas l'affaire, quoi. Mm-hmm. Puis on a des clients super, donc c'est cool.
4: Donc voilà, le temps s'était arrêté, hein. Mais c'est bon, ça. Il va reprendre son cours. Voilà. Non. L'ancien mystique, mystique parce que vous aimez tout ce qui est mystique.
5: Voilà, c'est ça.
4: L'ancien mystique bannois. Deux dames.
5: Ouais. Alors ça, c'est le nom de mes ancêtres.
4: Ah, deux dames.
5: Deux dames, oui.
4: Donc c'est vous qui l'avez baptisé comme ça?
5: C'était pour rendre hommage à mes ancêtres qui, avant, étaient des nobles. Et quand il y a eu la guerre, ils ont vendu leurs particules pour pouvoir aller dans les rébellions, quoi.
4: Merci à vous deux, au revoir.
5: Merci, au revoir. Au revoir.
6: Merci bien.
4: Et puis bonne chance pour tout ce qui vous attend. Hein.
5: C'est gentil, je vous remercie.
4: Merci d'être venu. Au revoir, au revoir.
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1: Adieu Balen et adieu à toutes. Franz, une question.
2: Ah.
1: Kusiba, bapla la santat.
2: Bapla.
1: Ouais, bon. Si je vous pose cette question, c'est parce que le pitchou de mes voisins bat atalatal.
2: Ah.
1: Anna atalatal, c'est aller kousi kousa. Donc il pourra aller mieux bas atalatal. À quoi fait maille d'une jaune que le pitchou de l'Ebézi qui topasse des toussis. Ça fait plusieurs jours que le pitchou de mes voisins n'arrête pas des toussis. Alors, votre avis, qu'est-ce que ça signifie le verbe toussis en occitan?
2: Ce serait pas tousser?
1: Eh oui, bravo. En effet, en pays toussin, c'est dit toussis, autre prononciation, mais tussi, c'est des brembal au verbe tufega, sans oublier le verbe tufega pour dire également tousser. Alors, mais le pauvre drôle, vous pouvez dire que toussis qui conne. Alors, le pauvre drôle, c'est-à-dire le pauvre garçon, je peux vous dire qu'il tousse quelque chose. Et quand quelqu'un tousse bruyamment, on dit en Gascogne toussaine que toussis comme une tibao.
2: Qu'il tousse comme un cheval?
1: Mais oui, ah c'est bon, quand une personne pousse très très fort. C'est pas dit l'état, mais qu'il toussisse comme un tambour. Ouais, comme un tambour, là aussi, c'est assez imagé.
2: Oui.
1: Ou encore, qu'il toussisse comme une asclaire. Une asclaire, qu'est-ce que c'est? Eh bien, c'est quelqu'un qui fend le bois et qui tousse fort, Macarel, et qui frappe fort comme un forcené. La toux se traduit en occitan par la tous, le toussimène, le toussite, et dans certains endroits de la Gascogne, la toussicaire. Alors, concernant le pitchou du voisin, nous n'y a mal que nous n'ajons remède. Il n'est pas de mal sans remède. Une bonne sirop, et c'est la garite, un bon sirop, et il sera guéri.
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3: Bonjour à toutes et tous, bienvenue dans Affaires classées, le podcast. Nous sommes en 1875, au cœur de la Bigorre, dans le petit village de Montousset, pas loin de Bagnères. Un fermier du village est assassiné avec sa fille. La veille, trois inconnus leur avaient rendu visite. Question, qui sont ces étranges visiteurs? La suite, dans un instant.
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3: Nous sommes en l'an 1877. Les gazettes judiciaires de l'époque regorgent de faits divers, de vols, de meurtres. Pour quelques sous, certains n'hésitent guère à frapper, à tuer. Souvent, hélas, ces drames sordides impliquent des ressortissants espagnols sans ressources, des sans domicile fixe, errant de ville en ville, profitant de la quiétude des campagnes pour commettre leurs méfaits. En cette fin de 19e siècle, la France accueille nombre d'immigrés fuyant leur patrie après l'invasion de Napoléon, comme en atteste le procès qui va suivre. Ce matin du 12 mars, une imposante foule de curieux s'est amassée des deux côtés de la petite rue qui conduit de la prison au palais de justice de Tarbes. Tous guettent le passage, dans un instant, du convoi à cheval qui transportera les accusés du crime de Montousset. Voilà plusieurs jours que la presse régionale annonce ce qui sera le procès criminel de l'année dans le coin. Il est 11h. Le président de la cour d'assises, Monsieur Léniel, vêtu de son imposante robe rouge et noire, ordonne aux gardes qu'on introduise les accusés. Deux hommes et une femme dans le box. Ils sont jeunes, une trentaine d'années, de taille moyenne. Les deux hommes sont originaires de la province voisine de l'Aragon, tandis que leur voisine de galère est certes née à Tarbes, mais de parents espagnols. L'affaire a débuté 2 ans plus tôt. Dans la soirée du 25 novembre 1875, le trio arrive d'Auch en diligence à la gare de Lannemezan. Ils vont marcher à pied toute la nuit en direction du petit village de Montousset, dans le canton de Bagnères-de-Bigorre, qu'ils atteignent enfin au matin suivant.
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3: Leur traversée ne passe pas inaperçue. Des paysans, déjà au champ, scrutent ces inconnus. Qui sait s'ils ne sont pas là pour voler ? Un petit garçon les voit, aiguisant leur couteau au bord d'un sentier. C'est à lui que le trio réclame son chemin. La ferme des Campistrous, tu sais où c'est ? Arrivé à destination, il toque à la porte et tombe sur Philippe, le chef de famille. C'est Louise, sa fille, que la dame du trio demande à voir. Elle dit être une ancienne amie. Direction un champ proche où Louise est à pied d'œuvre. Quand elle aperçoit sa visiteuse, elle se jette dans ses bras, l'embrasse avec effusion et propose au trio de passer la nuit à la maison. Dimanche 27 novembre, Rosalie, une voisine des Campistrous, s'étonne de voir les volets fermés. Elle frappe à la porte. Personne. Louise. Silence. Un sombre pressentiment envahit Rosalie, qui part alerter monsieur le maire, lequel se transporte sur place, accompagné de quelques hommes. Un épouvantable spectacle les attend. Philippe, le chef de famille, gît inanimé dans son lit. Une mare de sang s'écoule à travers le matelas. Un double bâillon noué derrière la tête et fortement serré a été posé sur sa bouche pour l'étouffer ou l'empêcher de crier. Des plaies béantes sur sa poitrine, son cou, sa tête lui ont été infligées par une arme blanche. Et Louise, elle, c'est dans l'écurie que son cadavre mutilé sera découvert, lardé de coups de couteau. Pour les gendarmes de Bagnères, il n'y a pas à chercher bien loin. Le vol est le mobile de ce double meurtre. Les meubles ont été fouillés, le linge des armoires jeté au sol. Un objet va pourtant retenir leur attention.
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3: C'est un cache-nez noir et blanc. Rosalie, la voisine, est formelle. Il appartient à l'un des deux hommes arrivés la veille. Elle a croisé le trio quand il se dirigeait vers la ferme en début de soirée. Et bizarrement, tout ce beau monde a disparu. Nul ne sait à ce stade qui sont les deux hommes à l'accent espagnol qui accompagnaient la visiteuse qui se disait amie de Louise Campistrous. Elle, en revanche, est très vite identifiée. Elle se nomme Marie Viau. Née à Tarbes, elle s'adonne depuis longtemps à la prostitution dans les rues du chef-lieu de la Bigorre. Selon les policiers, Marie s'est mise en ménage avec un certain Francis Badel, un homme fort dangereux, condamné par trois fois et fraîchement sorti de prison après avoir failli assassiner un compatriote. Sa spécialité, c'est le vol d'argent et malheur à la victime qui lui résiste. Un voleur patenté, capable de tuer sa proie, voilà qui dessine le portrait idéal du suspect numéro 1 dans l'enquête ouverte sur le crime survenu le 26 novembre à la ferme de Montoussé. Reste une question. Comment Marie Viau a-t-elle fait connaissance avec Louise ? La réponse ne tarde pas. Quelques mois avant son assassinat, la jeune paysanne avait fait un petit séjour derrière les barreaux à la prison de Tarbes à cause d'un menu larcin. Et c'est là que Louise et Marie s'étaient liées d'amitié, à tel point que Louise lui fit promettre qu'il faudrait passer la visiter une fois dehors à la ferme familiale. Immature, Louise avait glissé une imprudente confidence. Philippe, son père, avait longtemps vécu aux Amériques. Il en était revenu riche, très riche, et pour preuve, il cachait sous son matelas des lingots d'or et 30 000 francs en espèces.
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3: Une confidence qui ne tomba pas dans l'oreille d'une sourde. Marie en parla aussitôt à son amant, lui aussi en prison. C'est pour s'emparer de ce joli magot que Marie Viau conçut le projet de rendre visite à son ex-voisine de cellule, aidée des deux hommes que les policiers ne tardent pas à identifier comme étant les deux frères Badel, Francis et Valentin. Mais où sont-ils passés ? Le lendemain du crime, le trio sanguinaire a déjà traversé la frontière afin de se planquer en Espagne. Grâce à l'entraide entre les deux pays, les trois suspects seront malgré tout interpellés vite après. Face au juge, Marie Viaud se met à table et elle raconte. Profitant de l'hospitalité du vieux Campistrousse, le trio assassin entamait la soirée en savourant les spécialités culinaires de la ferme de Montousset avant de tuer le père et sa fille. Selon ses deux compères, c'est Marie Viaud qui a décidé d'achever le vieil homme.
5: « Il faut en finir, et vite, sinon les gendarmes vont arriver !»
3: Joignant le geste à la parole, elle s'empare d'un couteau de cuisine posé sur la table et elle le tend à son compagnon.
5: « Vas-y, achève-le !»
3: Détail sordide, une fois les deux meurtres commis, la jeune femme s'est mise à danser, ivre de joie, à l'idée du magot qu'elle imaginait découvrir dans les armoires de la ferme. Mais sa joie sera de courte durée. Malgré une fouille approfondie, les trois compères ne trouvent pas une seule trace du butin dont Louise avait parlé à sa copine de cellule en prison. Ni lingots d'or, ni billets, ni pièces de monnaie. Le butin se résumera à quelques vêtements. Deux robes, un parapluie, des boucles d'oreilles, des chemises, des draps et une montre.
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3: Un butin bien dérisoire face à la guillotine que les trois assassins encourent à présent. Inculpés du crime de vol suivi de meurtre, commis avec préméditation, ils retournent à la prison de Tarbes et pour longtemps, la même où naquit leur sanglant projet criminel. Le procès aux assises s'ouvre au printemps 1877. La presse locale et nationale est là. L'affaire passionne l'opinion publique car, aux yeux de tous, les frères Badel ne sont que des exécutants. Le cerveau du drame, l'instigatrice, c'est Marie, la diabolique. Dans l'inconscient populaire, la femme donne la vie, pas la mort. Et comme chaque fois lorsqu'une femme est accusée d'un crime horrible, la foule accourt. Face aux magistrats et aux jurés, les frères Badel semblent résignés, convaincus que leur sort est déjà scellé et qu'ils finiront coupés en deux par la lame du bourreau. Mais Marie, jeune et belle, joue la comédie jusqu'au bout. En pleine audience, elle tombe à terre, en proie à des attaques nerveuses. Simule-t-elle la folie pour échapper à la peine capitale ? Un médecin accourt, il lui fait respirer des sels. Marie se calme, repose sa tête sur l'épaule d'un gendarme et l'audience reprend. Au nom de la société, l'avocat général, M. Dumoulin, requiert la peine de mort contre les trois accusés. Unis dans le crime, unis dans le châtiment. Une heure suffira à la cour pour rendre son verdict. Peine de mort pour Marie Viaud, peine de mort pour Francis Badel et prison à vie pour le jeune frère Valentin. C'est le 12 mai suivant que Francis sera guillotiné. Marie aura plus de chance. Elle est graciée par le chef de l'État. Devenue une détenue modèle, elle sera libérée 25 ans plus tard, en 1902.
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3: D'or et de sang, c'était ce nouvel épisode du podcast. Je vous propose de nous retrouver dans un prochain rendez-vous avec cette fois-ci un petit voyage dans le temps en juillet 1992. Un curé d'origine basque est découvert dans les toilettes d'une aire d'autoroute en Charente-Maritime. Que s'est-il passé ? Réponse dans un prochain numéro. À bientôt.
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1: La place du village, c'est notre rendez-vous quotidien avec les frères Jean-Noël et Philippe de Paris à la rencontre des Savoyards et Hauts Savoyards. Et aujourd'hui, c'est Philippe qui est avec nous. Philippe, vous nous racontez une très étonnante visite sous terre à Ugine.
2: Ah oui, on est à Ugine, en Savoie, et c'est une rencontre absolument étonnante. Et ce jour-là, on est accompagné par Rudy Lauberton, qui nous fait pénétrer, Laurent, carrément sous la montagne. En fait, nous sommes dans des tunnels de la guerre. Il nous conduit dans des abris anti-aériens de la Seconde Guerre mondiale. Des abris construits juste avant la guerre. Et comme il nous dit, comme on avait des usines sidérurgiques juste à côté, les avions pouvaient les bombarder. Voilà pourquoi il y a des tunnels. Et là, il nous conduit dans un tube qui lui appartient, 90 mètres de long, 2,50 mètres de diamètre. Et il nous dit là, on est juste au-dessous du centre-ville d'Ugine. Juste au-dessus de nous, on a même le musée du Crécherel. Et c'est là que Rudy nous explique qu'il a un jour décidé d'occuper ces tunnels. Il avait pourtant déjà entendu que ces tunnels avaient déjà servi de cave à affinage pour les bons fromages de chez nous.
1: Bon, le suspense a assez duré, Philippe. Qu'est-ce qu'il y fait exactement?
2: Eh oui, qu'est-ce qu'il y fait? Et c'est là qu'il nous fait découvrir une étonnante ferme, l'Aubricole. Tenez-vous bien, l'Aubricole.
1: Ah oui.
2: Et oui, Rudy élève des vers. Il y cultive aussi des endives et des champignons. Et là, il nous raconte comment il a découvert la lombriculture. C'est l'élevage des vers de terre, hein, pour mettre dans les lombris composteurs. Vous avez peut-être ça chez vous.
1: À la différence de vous, vous voulez descendre les vers.
2: Vous voulez descendre. Et il s'agit donc de ces déchets organiques, le compost, vous savez tout ce que c'est. Oui. Et donc, il va récupérer le terreau, mais aussi, tenez-vous bien, le jus fait par les vers, qui dit-il, c'est le meilleur engrais naturel, le jus de vers. Nous, on ne savait pas trop ce que c'était. Et bien, ce sont ces vers de terre que vous mettez, je pense, dans votre compost. Il y a aussi le jus, il ne faut pas l'oublier. Et Rudy nous explique que le vers l'occupe surtout l'été, parce que l'hiver, qu'est-ce qu'on en fait des vers? On n'en fait rien. Et pendant l'hiver, il s'est donc mis à cultiver des endives. Et puis, donc, du mi-novembre jusqu'au mois de mars. C'est vrai que pour que l'endive soit bien blanche, nous dit-il, pour qu'elle n'ait pas d'amertume, elle doit rester totalement dans le noir. Et là, c'est l'endroit idéal.
1: Alors, les vers, l'endive, mais il y a aussi les champignons.
2: Eh oui, les champignons, des amis du noir aussi. Ils cultivent les fameux rosés des prés, mais aussi la pleurote. L'endroit est parfait, nous dit-il, 15 degrés, 85% d'humidité. Et là, il nous fait quelques confidences. Le champignon de Paris pousse sur du fumier de cheval, la pleurote sur du peuplier broyé, et le fameux shiitake, ce champignon étonnant, sur du chêne broyé. Le shiitake, vous savez qu'il a des vertus magiques, il fait pousser les dents, pousser les cheveux, et empêche de vieillir.
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1: L'artiste toulousain Rudy Dez, c'est toi.
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2: Et oui, il est 20h et c'est Décibel, toute l'actualité musicale avec ce soir. Tenez-vous bien, un artiste québécois qui n'a chanté ni dans Notre-Dame, ni dans Starmania, mais oui, ça existe et vous allez adorer ça.

0: Il s'appelle Fred, il a 24 ans. Big Flo et Oli sont fans. Charlotte Cardin l'a invité à faire les premières parties de sa tournée. Et il va sortir l'année prochaine son 5e album. Il est grand temps qu'on fasse connaissance. Fred, et ce soir pour la première fois dans Décibels.
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0: Salut à toutes, salut à tous et bienvenue dans ce premier Décibels de la semaine. On est le 22 juin, c'est la dernière semaine d'école pour Décibels, mais croyez-moi, on va vous guetter, on va avoir une semaine folle qu'on terminera à Rochefort en direct du festival Sœurs Jumelles avec tout un tas d'invités. Et puis ce soir, donc on est avec Fred, que vous allez rencontrer, un Québécois que vous allez adorer. Ce soir également, c'est l'anniversaire de Nicolas Sirkis, le chanteur d'Indochine. Donc un petit indo, évidemment. À la fin de l'émission, notre coup de cœur du jour, c'est la toute nouvelle chanson de Kali qui reviendra en septembre avec un nouvel album et il vient d'en dévoiler un premier extrait. Et puis on va jouer au blind test aussi avec les chansons qui parlent d'histoires, de belles histoires ou d'histoires tristes. Ça, vous verrez bien. En tout cas, si c'est un thème qui vous inspire, vous pouvez déjà appeler Sadika au standard pour jouer avec nous. Le numéro, le 0810 055 056. Et bonsoir Fred.
3: Bonsoir Émilie.
0: Bienvenue dans Décibels. Fred, votre vrai prénom c'est Frédéric, donc on vous appelle Fred dans la vie. Mm-hmm. Mais Fred, avec le Z à la fin, c'est un peu la version de vous, super-héros qui monte sur scène. C'est ça l'idée?
3: C'est exactement ça, tu l'as très bien résumé. Je vois vraiment comme deux Fred, mais Fred en tout cas, des pouvoirs que j'ai clairement pas.
0: Ah, bon, moi je sens plein de pouvoirs là dans ce studio, je sens que c'est Fred qui est là aussi, mais Fred qui me sourit gentiment. Alors pour être totalement transparent, Fred, ça fait un moment qu'on en parle dans Décibels, qu'on se dit, on aime beaucoup ce garçon, parce que sur le 3e album, en 2024, Demain il fera beau, dessus il y avait cette chanson assez dingue qu'on a beaucoup chantée dans les couloirs de la radio.

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1: Il était grand temps qu'on invite Fred dans Décibel. Donc ça, c'était le troisième album. L'année dernière, 2025, le quatrième album est sorti. On s'enverra des fleurs. Et dessus, il y avait Extraordinaire.

0: C'est bien, juste avec ces deux extraits, le stade est extraordinaire. On peut commencer à essayer de dessiner le portrait artistique de Fredz, quelque part entre le rap, j'ai l'impression que c'est votre une de vos bases musicales, mais aussi la pop, mais aussi le piano, mais aussi la guitare. Dans quelle case je peux vous ranger?
1: Ah, ça c'est une grande question, ouais, Emily. Hein. Je pense que c'est vraiment à la frontière, comme vous l'avez dit, du rap et de la pop.
0: Ouais.
1: Parce que j'ai commencé avec vraiment en écoutant beaucoup de rap. Et en étant persuadé que je ne pouvais pas chanter, parce que j'avais peur de mal chanter. J'avais l'impression que je chantais
0: mal. Comme Orelsan. Il a dit pareil, lui. Il a mis du temps à oser chanter, même sur ses propres refrains, tout ça. Ouais.
1: Mm-hmm. Exactement, même chose. J'étais complexé par ma voix. Donc pour moi, je voulais m'exprimer. Donc c'était en rap que j'allais le faire. Et puis ensuite, ça m'a pris 2-3 années pour me convaincre que premièrement, l'autotune, ça marche bien.
0: Oui, c'est vrai. Et tout le monde sent ça, il n'y a pas de raison.
1: Voilà, et que malgré tout, quand même, je pense que j'arrive à chanter.
0: Alors, votre parcours artistique, il est super intéressant parce que vous commencez vraiment tout seul, devant un ordinateur, avec des tutos, des vidéos sur YouTube. Vous avez d'abord appris la guitare, c'est ça, quand vous aviez 15 ans. Donc, c'était à moins de 10 ans.
1: Ouais, c'est ça. Ça fait 7 ans que j'ai sorti ma première chanson.
0: Ouais.
1: 10 ans à peu près que je joue de la guitare.
0: Ouais.
1: Et que j'ai peut-être même désappris la guitare parce que j'ai mis ça de côté pour me concentrer sur les paroles.
0: Ouais. Et qu'est-ce qui vous attirait au départ? C'était vraiment pour être tout seul dans votre chambre, gratter de la guitare, etc. Ou est-ce que déjà vous vous êtes dit, ok, la musique, ça va être mon moyen d'expression à moi, ado à l'époque, qui a des trucs à dire?
1: Ouais, en fait, c'est venu après une séparation amoureuse.
0: Oh, ah oui.
1: Qui a été très douloureuse et qui m'a donné envie de m'exprimer. Puis ça a été vraiment la case départ pour moi de la musique. Donc de raconter mes peines d'amour, ça a déjà commencé par ça, vraiment des chansons qui parlent beaucoup de peines d'amour, notamment le stade.
0: Oui. Personne n'est à ce stade, Fredz, ne vous en faites pas.
1: Non, okay, merci.
0: Et alors, ce qui est drôle, c'est que donc une peine de cœur fait éclore finalement un talent musical, donc ça c'est plutôt chouette, et une pandémie vous fait sortir de votre timidité et commencer à partager vos chansons, puisque c'est pendant le Covid que vous avez commencé à partager sur Instagram des chansons, vos premières chansons, des freestyles, ouais, on dit dans votre métier. Là encore, c'est fou, c'est-à-dire en fait, vous, il vous faut de l'adversité, il vous faut un malheur pour passer des étapes, c'est marrant.
1: Ouais, je pense. En tout cas, j'avais beaucoup de temps à tuer durant la pandémie.
0: Oui, c'est vrai.
1: Donc,
0: mais il y en a qui ont fait des banana bread. Pourquoi vous avez des freestyles sur Instagram?
1: Je pense que je l'ai fait au bon moment parce que j'avais pas peur du regard des autres, vu qu'on était tous un peu... on savait plus vraiment c'était quoi le regard des autres. Pendant 2-3 ans, on se voyait plus. Donc, j'en ai profité, j'ai sorti mes chansons, j'avais du temps... Puis en fait, j'ai rapidement pris goût juste au fait de sortir des projets créatifs et d'avoir des retours.
0: Ouais. Alors aujourd'hui, on est ensemble parce que vous commencez à préparer la sortie de votre 5e album déjà. Il arrivera au premier trimestre 2027. Et dessus, il y a cette chanson « Mademoiselle ».« Mademoiselle ».

0: être.
1: Alors c'est assez dingue quand même, 5 albums en 6-7 ans. Vous travaillez tout seul très rapidement, vous avez une équipe qui est aussi rapide que vous. Comment vous fabriquez votre musique?
2: Je commence par me confiner chez moi. Okay. Pour me remettre dans l'état d'esprit de la pandémie.
1: Ouais.
2: Parce que c'est là où tout commence.
1: On recrée le... Ouais, ok, très bien. On remet un masque.
2: Pas ça, Dieu merci. Et puis ensuite, en vrai, je dois être dans mes affaires. Je dois être chez moi, je dois être dans un safe place. J'écris beaucoup, beaucoup, tout le temps, constamment. J'écris d'abord sur des suites d'accords qui me viennent ou que je trouve sur YouTube, tout simplement. Et puis, dans un second temps, on s'enferme avec les compositeurs. Puis là, on va vraiment créer la chanson. Mais les paroles vont déjà être écrites et voilà.
1: Et donc, chez vous, tout part du texte. Donc ça, c'est... Ouais, ça, c'est intéressant parce que c'est pas tout le monde. Et j'imagine, comme beaucoup d'habitants du Québec, je pense à Charlotte Cardin, mais à plein d'autres, vous êtes autant à l'aise en français qu'en anglais. Sans doute, en tout cas vous comprenez bien. Pourquoi est-ce que c'est finalement du côté des Français? On a cité Orelsan tout à l'heure, je sais que vous citez aussi volontiers Nekfeu comme une de vos influences et tout. Pourquoi est-ce que vous avez regardé du côté de la France quand, en étant au Québec, vous avez une scène rap américaine énorme et foisonnante? Qu'est-ce qui a fait que vous avez regardé plutôt vers chez nous?
2: J'ai toujours été persuadé que le français, c'était la plus belle langue. Puis que c'était la langue qui pouvait exprimer le plus de choses et avec le plus de nuances possible. Ça, c'est la réponse longue. La réponse courte, c'est que je suis nul en anglais.
1: J'aime bien les deux réponses, en fait.
2: Voilà.
1: J'aime bien les deux. Non, mais voilà. Mais en même temps, ça va dans ce sens-là que l'importance du texte pour vous. Parce que moi, quand j'avais 14 ans, je parlais pas anglais, mais ça m'empêchait pas de beugler du Wu-Tang Clan ou du Jay-Z. C'était pas un souci. Donc oui, vous, le texte est si important qu'en fait, il faut que vous compreniez les paroles pour apprécier une chanson.
2: Il faut que je maîtrise le moindre détail parce que les meilleurs textes, c'est vraiment dans la subtilité, c'est dans les figures de style, les métaphores que je me vois pas trouver en anglais.
1: Ouais.
2: Tout simplement.
1: Je comprends. Alors, pour celles et ceux qui n'ont pas encore rencontré Freds, je vous propose d'écouter la chanson grâce à laquelle on est tous tombés amoureux de sa plume, oui, et de son chant également, de son rap, bien sûr. C'est la chanson Le Stade. C'est son premier tube en France et c'était il y a 2 ans déjà, tiré de l'album Demain, il fera beau. Freds est dans Décibels.

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1: Fred's, le stade, c'était il y a 2 ans, vous m'avez dit au début de la chanson, pendant qu'on l'écoutait, vous avez l'impression que c'était hier.
2: C'est fou.
1: Tout va très vite pour vous, c'est ça que ça veut dire peut-être?
2: Ouais, je pense que le temps passe tellement vite et c'est entre autres parce que j'ai des souvenirs de fou grâce à la musique et des expériences que j'aurais pas pu imaginer.
1: Et ouais, et là on y est en plein. Alors, pour essayer de comprendre le phénomène Fred's, il faut que je vous donne un chiffre, les amis. C'est 250 millions de dollars sur son compte. Non, 250...
2: J'aimerais
1: bien. 250 millions de streams. Ça veut dire que toutes les chansons que vous avez sorties, si on cumule le nombre d'écoutes, elles ont été écoutées 250 millions de fois. Est-ce que ça veut dire quelque chose pour vous en tant qu'artiste? Est-ce que vous arrivez à l'envisager ce chiffre ou est-ce qu'il est trop gros?
2: Oh my god, je sais pas, je peux pas.
1: Non.
2: J'arrive pas à imaginer. Par contre, 100 personnes dans une salle, je sais très bien c'est quoi. Et 100 personnes qui chantent mes paroles, pour moi, ça veut dire beaucoup plus que 250 millions de quoi que ce soit.
1: Ouais. Mais quand même, 250 millions de streams, c'est pas rien. Non, mais et ça prouve que voilà, ça y est, on vous a remarqué, on vous a adopté dans votre vulnérabilité aussi, parce que c'est ça qui est chouette. En tout cas, en ce qui concerne la France, que ce soit le stade qui nous ait fait craquer pour vous, c'est intéressant parce que on est quand même un gros pays de machos et le fait que ce soit des paroles où vous vous montrez vulnérable, pas non plus en victime, mais vous montrez vos failles et votre cœur brisé et qu'on vous adopte là-dessus, ben voilà, c'est pas tout le monde. Donc bravo.
2: Merci beaucoup.
1: Bravo d'avoir fait ça. Alors il faut qu'on parle de votre communauté. C'est incroyable. Les gens qui vous suivent, les fameux 250 millions d'écoutes, bah, ils en sont évidemment une grande partie. Vous avez un rapport très, très proche avec les gens qui écoutent votre musique, qui vous suivent sur les réseaux. Est-ce que vous pouvez essayer de m'expliquer ce que vous vivez avec ces gens-là, c'est-à-dire votre premier cercle?
2: Je leur parle presque plus qu'à ma famille. Puis c'est pour ça que j'aime bien dire que c'est comme une deuxième famille. Parce que déjà ils sont là depuis longtemps. Je réponds à tous mes messages. Les réseaux sociaux, c'est vraiment grâce à ça que j'arrive à tisser un lien serré. Donc que ce soit via les messages, les commentaires, n'importe quoi, je suis vraiment proche de mon public.
1: Ça prend beaucoup de temps.
2: C'est un choix que j'ai fait aussi de prendre ce temps-là. Que j'aurais pu passer à faire de la musique ou. Mais on dirait que le feedback puis le retour qu'ils me donnent, c'est très important pour moi. Puis c'est comme ça que je construis. C'est aussi pour ça que j'ai déjà sorti 4 albums. C'est parce que j'ai besoin du feedback constant du public.
1: Et c'est-à-dire que leur feedback, leur retour, ça peut vous influencer sur une chanson sur laquelle vous êtes en train de travailler, par exemple. Vous pouvez même être inspiré par ce que vous dit votre public.
2: 100%. Il y a des chansons que j'ai terminées, que j'avais jamais pensé terminer parce que le public me le demandait. Et à l'inverse, des chansons que j'ai pas terminées parce que le public présentait pas vraiment d'engouement. Donc c'est dans les deux sens.
1: Incroyable. Alors, public, vous qui nous écoutez, il faut aller voir Fred's en concert. Il y a déjà des concerts en France là dans les jours qui viennent. Hein. Cette semaine, vous êtes au Festival Lucé en fête, à Musique et Terrasse aussi à Verdun, à la Ferrière Béchet, ce sera le 27 juin. Le Festival Auchan en Corrèze le 10 juillet, puis les Arènes de Nîmes, le Festival de Carcassonne ou encore le Son by Toulon au mois de juillet. Vous avez plein de dates évidemment au Québec. Je vais pas citer toutes les dates, mais voilà, si vous passez par Saint-Zotique, Gatineau ou La Malbaie, les amis, ou Mont-Tremblant au Québec, vous pourrez aller applaudir Fred's. Il y a surtout une grosse tournée française qui se prépare pour l'automne. Ça va être votre première grosse tournée chez nous. Est-ce que les gens avec qui vous discutez, justement, ce premier cercle de public qui est très fidèle, il y a beaucoup de Français ou c'est plutôt des Québécois?
2: Ah, c'est 100% des Français.
1: Et c'est pas vrai.
2: Oui.
1: Mais fou. Enfin, mais j'adore. Expliquez-moi.
2: C'est pas ma première tournée en France. Heureusement, ça va être ma 5e.
1: Ah pardon.
2: Ouais, mais ça y est, pas de souci.
1: Mais Parce que là, c'est une sacrée tournée quand même. Vous passez partout. Enfin, le bikini à Toulouse, le transbo à Lyon, etc. Ou encore l'espace Julien à Marseille. Mm-hmm. Eh ben, j'étais passée à côté, pardon. C'est votre... Ah oui, en fait, à chaque fois que vous sortez un disque, vous tournez en France.
2: Exactement.
1: D'accord.
2: Ça, depuis la fin de la pandémie.
1: Ok.
2: Mais là, par contre, c'est la plus grosse.
1: Ouais.
2: Étant donné qu'il y a le plus de dates et c'est des plus grandes salles. J'ai vraiment hâte parce que c'est vraiment un public qui est européen et donc que je connais pas tant que ça, vu que moi je suis québécois. Donc j'adore tracer les différences entre le public québécois et le public français. Il y en a beaucoup.
1: C'est vrai. Vous pouvez m'en donner quelques-unes que je comprenne. Il paraît que les Français, nous, on tape dans les mains toujours pas comme il faut, sur le mauvais temps. Est-ce que ça, vous l'avez remarqué?
2: Ouais. J'ai pas remarqué ça.
1: Faites gaffe à ça. Il paraît qu'on tape sur le mauvais temps, ça énerve les musiciens.
2: Bon, je vais porter une attention à ça, mais non, mais c'est un public qui est plus intense. Vous êtes un public qui est beaucoup plus investi dans le spectacle, mais ce qui fait aussi que je dois le travailler plus, le spectacle. Il doit être parfait pour que le public le reçoive bien, selon moi en tout cas. Donc, il y a ça, il y a aussi l'âge. Au Québec, j'ai un public qui est très, très large, qui touche tous les âges. Et là, ici en France, c'est peut-être plus des gens de mon âge.
1: Ouais.
2: Mais là, ça se diversifie doucement, peut-être aussi grâce à Décibel.
1: Ah bah oui, là, oui. Hey. Les quadras sont avec Fred. Et Quinca et plus. Mais oui, en tout cas, donc votre cercle le plus fidèle de public, c'est des Français qui ont plutôt votre âge, 24-25 ans.
2: Ouais, c'est ça. Puis c'est aussi eux qui sont là depuis le début.
1: Ils sont là depuis 2020, depuis vos premiers freestyles et tout?
2: Ouais, depuis le tout début. Avant même d'être connu par le Québec, c'était d'abord un public français.
1: Ça, c'est merveilleux quand même. Voilà une histoire qui n'aurait pas pu exister avant Internet. Donc on dit souvent que la dématérialisation de la musique et les réseaux, c'est néfaste. Mais là, vous, dans votre cas, c'est du pain béni, c'est génial.
2: Ben, tout à fait. En fait, sans ça, j'y serais jamais arrivé à être sur un autre marché, à être dans un autre pays. Et puis, c'est pas quelque chose que j'ai choisi aussi. Ironiquement, c'était pas nécessairement un rêve de percer ailleurs qu'au Québec. Moi, je voulais juste être écouté. Mais ça donne que le public français a été plus vif.
1: C'est ça. Mais alors, qui a choisi? Est-ce que c'est les Français qui vous ont choisi? Est-ce que c'est l'algorithme qui a choisi de montrer vos contenus aux Français? Enfin, c'est quand même très mystérieux, ça.
2: Ben, je pense qu'il y a l'accent, déjà, que moi j'ai choisi, mais un accent qui m'est... Est-ce que tu l'entends, mon accent québécois?
1: Alors, en parlant un tout petit peu, parce qu'il y a pas d'équivalent dans le monde entier, mais dans les chansons, pas du tout.
2: Non.
1: Je les entends pas. Non, je l'entends pas. Il y a un accent dans les chansons ou pas?
2: Ben, beaucoup de gens me disent que non.
1: J'ai pas l'impression.
2: Non, il n'y a pas d'accent. En fait, les gens sont surpris que je sois québécois.
1: Oui, c'est ça, ça s'entend pas. Oui, dans les chansons, ça s'entend pas. Mais dans les chansons de Céline Dion non plus, ça s'entend pas.
2: Effectivement.
1: Et pourtant, quand elle parle, elle a un accent quand même très prononcé québécois.
2: Ouais.
1: Mais quand elle chante, on n'entend pas.
2: Ouais. Ben, t'as raison. Donc, je pense que déjà ça a permis au public de juste pas se poser la question,
1: ouais,
2: puis de tout comprendre. Puis ensuite, l'algorithme, c'est puissant et mystérieux. Peut-être qu'il y a ça qui est pour beaucoup.
1: Je sais pas. En tout cas, merci, que ce soit l'algorithme ou l'accent ou que ne sais-je, qui nous a amené Fred jusqu'à nous. On va écouter une chanson qui s'appelle Mademoiselle parce qu'elle annonce la suite, hein,
2: oui.
1: Le cinquième album qui arrivera au début 2027. Donc ça tombe très bien puisque Fred aura joué dans tous ces endroits merveilleux que je vous ai cités au mois d'octobre, à Chartres, à Mulhouse. Pardon, à La Roche-sur-Yon, Caen, Toulouse, Lyon, Marseille, Montpellier. Toujours au mois d'octobre prochain, Lille, Nancy, Auxerre. Et puis deux belles dates à Paris, au Bataclan. Il y jouera forcément cette chanson donc. Elle s'appelle Mademoiselle. Fred's est dans Décibels.

0: mademoiselle Fred. Alors, comme tout à l'heure, on a appris que le stade, c'était un vrai cœur brisé. Est-ce que mademoiselle, c'est une vraie rencontre, Fred?
1: C'est que la vérité, hein.
0: Tout est vrai, tout le temps. C'est vrai, ça, c'est une règle dans vos chansons?
1: C'est une règle que j'ai jamais menti dans une chanson.
0: Alors, sans aller jusqu'au mensonge, mais on peut inventer, on peut être inspiré, on peut se dire, tiens, je vais écrire l'histoire d'un mec qui rencontre une fille. Ou... Non, il faut que ça vous soit arrivé à vous.
1: Ouais, il faut que ça me soit arrivé, puis c'est pour ça que j'écris toutes mes chansons, parce que j'arriverai pas à inventer un truc.
0: Mais alors, si dans vos chansons, il y a des gens de la vraie vie, du coup, quand les chansons, elles sortent, ces gens, ils se reconnaissent, ils vous appellent? Ça, c'est une vraie question, je me pose la question. Ou est-ce que quand même vous les grimez un peu pour qu'on les reconnaisse pas?
1: Non, c'est un de mes problèmes. Je dois gérer certaines relations après mes sorties, mais écoute, c'est...
0: J'adore l'idée, c'est-à-dire qu'en fait, il sait qu'il va sortir un album début 2027, donc il a déjà une liste de numéros de téléphone à bloquer.
1: Non, mais généralement, c'est le même.
0: Bon, ah bah ça va alors.
1: Oui, ça va.
0: Tout va bien. Mais on embrasse cette personne. Et je vous propose, les amis, de revenir dans 2 secondes avec Fred, parce qu'on a envie d'en savoir un peu plus. Et puis on va écouter Extraordinaire aussi, parce que je sais que vous l'aimez cette chanson. À tout de suite.

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1: Freds, c'est lui qui chante Le Stade.
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1: Vous aviez 22 ans quand cette chanson est sortie, Freds, vous en avez 24. Aujourd'hui, vous préparez la sortie de votre 5e album qui va arriver. J'ai évoqué tout à l'heure très rapidement Big Flo et Oli, mais je sais que c'était important comme contact avec vous et comme contact avec des artistes français. Vous avez beaucoup échangé avec Big Flo et Oli.
3: Oui, en fait, depuis le début, ils me suivent, ils me donnent des conseils. Ils ont même vu mon spectacle plusieurs fois, ils m'ont conseillé des trucs. Donc, je leur dois beaucoup, vraiment beaucoup.
1: C'est drôle parce qu'en fait, vos inspirations, que ce soit Stromae en Belgique, Orelsan en France, donc vos inspirations sont européennes. Votre public est majoritairement européen. Enfin, il se passe vraiment un truc avec l'Europe en général, la France en particulier. Vous allez bien finir par venir habiter chez nous.
3: Émilie, je ne peux pas.
1: Pourquoi ?
3: Je ne peux pas.
1: Pourquoi, Fred ? Je veux savoir.
3: Parce que j'aime trop le Québec.
1: Ah oui.
3: Je suis un vrai Québécois. Moi, j'aime les gens du Québec et j'adore l'Europe. Il y a quelque chose de très enivrant. Mais quand je dois me reposer, c'est vraiment chez moi que je peux le faire.
1: Et s'inspirer aussi, sans doute.
3: Et m'inspirer, ouais. Il y a de l'espace. On peut respirer.
1: C'est comment ? Tiens, d'ailleurs, nous, on ne peut pas imaginer. J'imagine que vous habitez vers Montréal.
3: J'habite à Montréal.
1: Ouais. À Montréal, ouais. Ok. Un musicien, on imagine, nous, en France, voilà, les musiciens parisiens qui se retrouvent, j'en sais rien, des salles de répète, des bars, etc. Voilà. On sait qu'il y a beaucoup de musiciens français qui sont partis pour trouver des studios de répète ou des espaces plus grands. Ils sont partis vivre en Belgique ou même en Allemagne, etc. C'est comment la vie de musicien à Montréal ? Est-ce qu'il y a justement des espace dédié pour vous rencontrer, des compositeurs, des producteurs. Elle est comment cette petite scène ?
3: Ben, on est très soudés parce qu'il n'y a pas beaucoup d'artistes québécois, mais on se connaît tous et c'est comme une école, tout le monde se connaît, tout le monde se rencontre, on fait beaucoup de collaborations. Mais ça, je pense qu'en France aussi, vous en faites beaucoup.
1: Alors, j'ai remarqué, moi, surtout les filles entre elles, oui, qui se serrent les coudes. Toute cette nouvelle génération d'artistes, les Yoa, les Marguerite, etc. Elles travaillent beaucoup ensemble, Clara Luciani, Angèle, etc. Qu'on aurait adoré mettre en concurrence et qui, en fait, ont beaucoup travaillé ensemble. Mais après, chez les gars... Alors, si, après, dans le rap, évidemment, il y a la culture du feat.
3: Ouais.
1: On invite un artiste sur son album. Vous allez le faire là sur le 5e album ? Vous avez envie d'inviter des artistes ?
3: J'aimerais ça, mais je dis ça à chaque album. Ouais. Je me dis que je vais inclure des feats, mais à chaque fois je trouve ça tellement difficile parce que une chanson c'est tellement personnel. Mes chansons sont souvent parlent de ma vulnérabilité, parlent de mes sentiments, puis j'ai beaucoup de mal avec partager ça. Avec quelqu'un d'autre, en dehors du public.
1: Ou si peut-être on vous invitait, alors sur l'album de quelqu'un d'autre, vous viendriez faire un couplet que vous auriez écrit.
3: Avec grand plaisir, mais je suis quand même très sélectif.
1: Ok, donc tentez votre chance, mais misez pas tout sur Fred.
3: c'est pas ce que je voulais dire, mais...
1: Non, mais c'est intéressant. Mais en même temps, oui, enfin, il faut être exigeant, sinon...
3: Ouais, c'est ça, je suis tellement exigeant envers moi-même aussi qu'on dirait que... Comme je peux pas l'obliger à quelqu'un d'autre, tu sais, d'être exigeant. Ouais. Donc, je préfère être très sélectif, on va dire.
1: Ouais. Et les thèmes, alors, puisqu'on l'a dit, voilà, c'est quelque chose de très personnel, les chansons. Un 5e album. Il y a donc toutes les choses qui vous arrivent dans la vie, vous l'avez dit, et qui se retrouvent systématiquement dans vos chansons. Est-ce que l'état du monde, l'actualité, forcément, vous êtes un jeune homme de 24 ans, vous voyez bien qu'on traverse une période compliquée. Est-ce que c'est quelque chose qui va rentrer dans vos textes, ou alors est-ce qu'au contraire, vous ne voulez pas que l'actualité dramatique du monde vienne de contaminer votre musique ?
3: Je pense que je veux pas ça. Puis c'est aussi un reproche que je me fais, mais mes chansons se veulent très personnelles, puis c'est pour ça aussi, je pense, qu'ils plaisent à des gens de différents âges, différents milieux, c'est que le point commun, c'est avant tout les émotions et les sentiments. Donc, je préfère garder ça sans référence temporelle et voilà, vraiment parler de ce que je ressens. Par contre, il y a beaucoup de mouvements dans ma vie amoureuse et ça continue de m'inspirer bien assez. Pas besoin d'actualité.
4: J'adore. Je sens qu'il va être croustillant ce cinquième album.
3: Je vous le promets.
4: Alors oui, on n'a pas encore de date exacte, mais on sait que ce sera au début de l'année 2027. Donc vous aurez déjà fait un paquet de dates là à l'automne 2026 chez nous. Ça veut dire que vous allez profiter de cette tournée pour dévoiler les nouvelles chansons?
3: Je vais le faire, oui. Je vais clairement découvrir. Mais aussi, je vais avoir sorti quelques chansons d'ici là. Mais je vais en tester, c'est certain.
4: En tout cas, le format album, vous voulez continuer à faire ça, sortir 12, 13, 14 chansons d'un coup. Parce qu'en vrai, si tout le monde vous suit comme ça depuis 2020, vous pourriez trouver d'autres formats, faire des EP, etc. Mais là, vous, le format album, il vous paraît toujours pertinent.
3: C'est un kiff, en fait. C'est clairement un kiff d'artiste, je pense. Et c'est aussi un point de rencontre pour mon public et une date où on célèbre quelque chose de peut-être plus gros qu'un EP ou une chanson. Donc je continue d'en sortir, même si je sais que c'est peut-être pas la technique, mais écoute, moi je pense que ça fait du bien à mon public et ça marque aussi une temporalité avec des airs.
4: Ouais. Oui, c'est ça, et des étapes qu'on passe.
3: Et des étapes, voilà. Ouais. Et tu vois, là, je sens déjà que je suis en train de changer doucement d'étape, donc il est temps que je sorte l'album.
4: Il est temps que l'album sorte. Il va s'appeler comment, on sait déjà ou pas?
3: Absolument pas. Bon. Et c'est la dernière étape que je trouve à chaque fois. Le titre, c'est quasiment un ou deux jours avant la livraison.
4: Ok, bon, alors en pleine recherche.
3: Si vous avez des idées, n'hésitez pas.
4: N'hésitez pas, vous avez compris, Fred, de toute façon, il lira votre message sur les réseaux. Donc proposez des titres, et puis vous avez eu, voilà, Mademoiselle, qui vous donnait peut-être un avant-goût de ce à quoi cet album va ressembler. Là, on va écouter Extraordinaire, une chanson, alors pour le coup, voilà, on parlait de chansons personnelles et de vulnérabilité, etc. Si vous n'êtes pas extraordinaire, Fred, est-ce que vous admettez, là, aujourd'hui, du haut de vos 24 ans, avec votre cinquième album dans les starting blocks et un public au Québec, un public en France, que votre destin, il est l'air d'être parti quand même pour être extraordinaire?
3: Ah, c'est gentil. Je pense que je m'en rends pas trop compte parce que sinon, j'ai peur que ça se produise pas.
4: Bon.
3: Mais je suis très reconnaissant parce que c'est un truc de fou ce qui se passe.
4: Ok. Alors, on dit rien. On veut pas. On veut pas gâcher. Merci d'être venu nous voir, Fred.
3: Merci à toi, Émilie.
4: À bientôt.
3: À bientôt.

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0: extraordinaire, tout est dans le titre. Il s'appelle Freds. J'étais ravie ce soir d'enfin le rencontrer.
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0: Ah, lui, il est déjà venu dans Décibels, hein. C'est un des chouchous de l'émission, Julien Doré. Vous le savez, il a fait une tournée absolument incroyable, hein, la tournée des Pestacles, que son fils a failli appeler le Prout Tour. Donc finalement, Pestacles, on s'en sort pas si mal. Plus d'un million de spectateurs sont allés le voir. 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Les billetteries sont ouvertes et Kiss Me Forever, parce qu'on a dans les bisous.

0: Kiss Me Forever, c'était sur Bichon, le deuxième album de Julien Doré. Alors attention au coup de pelle, il est sorti il y a 15 ans. Je n'en reviens pas. Et tout le monde a vieilli, sauf Julien Doré. Vous pourrez vous en rendre compte en le voyant sur grand écran et en 4K dans tous les cinémas de France. 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
0: Et on va jouer au blind test. Hein. Le thème de ce soir, ce sont les histoires. Bah oui, qu'elles soient d'amour ou d'amitié, les grandes histoires, les petites histoires, les histoires joyeuses ou tristes. Et les histoires en chanson, c'est elle qui nous donne le thème du blind test de ce soir. Et pour jouer avec nous, il y a Benoît. Bonsoir Benoît.
2: Bonsoir.
0: Bienvenue dans Décibel, ça va ?
2: Oui, ça va très bien, merci.
0: Bon, bienvenue. Et puis, David aussi qui est avec nous. Salut, David.
3: Salut, Émilie.
0: Comment ça va ?
3: Ben, moi, ça va. Ben, j'ai pris un coup de pelle, 15 ans, là, avec Julien Doré. Écoute, ça va, quoi.
0: Désolé, c'est 2011. J'ai recompté tous mes doigts trois fois et ça fait 15 ans. Il n'y a rien à faire, c'est terrible.
3: Oui, ça passe.
0: Oui, c'est ça. Sauf sur lui, hein, parce que vraiment, il y a toujours la même tête qu'il y a 15 ans, quoi. Mais c'est comme ça.
3: Ben, oui, c'est agaçant. C'est comme pareil, William, en fait. Voilà, les enfants, je crois.
0: Pharrell Williams, il y a un truc, lui. Non, mais c'est une sorcellerie.
3: Avec l'extraterrestre.
0: Oui, voilà. C'est, ben voilà, on est d'accord. Voilà, on n'est pas dans la même catégorie humaine.
3: Non.
0: Alors, les cadeaux de ce soir, il y a une jolie sélection de livres musicaux des éditions Point et du Cherche Midi, notamment sur la carrière d'Eddie Barclay et sur la chanteuse et autrice, très important, Anne Sylvestre. Donc voilà, messieurs, vous allez être gâtés ce soir. Puisque je le rappelle, génial. Tout le monde gagne au blind test. Hein. Il n'y a pas de perdant dans cette émission. Très important. Alors, les histoires en chansons. Benoît et David, je vous rappelle comment on procède. On va vous envoyer des chansons et il va falloir retrouver le plus rapidement possible le nom de l'interprète de la chanson et surtout bien donner votre prénom avant de donner la réponse. Sinon, oui. L'arbitre ne pourra pas valider le point. Je vous le dis, c'est important. Benoît et David, première chanson qui raconte une histoire. Mais dites-moi, qui donc chante ça ?
3: David
0: et Benoît ont dit leur prénom en même temps. Ah là là, attendez. Alors vous allez me donner la réponse en même temps aussi. On va tenter une cascade. 1, 2, 3.
3: C'est une belle histoire de Michel Seguin.
0: Oui.

0: Michel Fugain et son Big Bazar, une belle histoire. David et Benoît, vous êtes très forts, vous avez trouvé la réponse en même temps. Alors, bon, en même temps, comme tout le monde gagne, hein, j'ai pas une pression de ouf pour vous départager. Je remarque quand même que vous êtes très fort.
1: Mais je suis un sale gosse, moi je veux gagner.
0: Ah bon, d'accord. Eh ben David, accroche-toi alors, parce que Benoît, il est pas là pour acheter du terrain.
2: Ouais, j'ai pas à perdre non plus.
0: Allez, on continue. Une deuxième chanson. Alors, elle est très connue. Elle est très connue. Ça a été un immense succès, mais je ne sais pas si immédiatement dans votre cerveau, l'info sera disponible avec le nom et le prénom du chanteur.
1: Gérard Blanc.
0: Oh, oh.

0: Alors là, il faut m'expliquer. David.
1: Je n'avais pas chanté là. Mais oui.
0: Explique-moi, c'est pas possible. En une seconde.
1: Mais c'est l'intro, mais moi, parce que j'ai. Écoute, elle était dans un film il n'y a pas très longtemps et il y a Gaëtan Roussel qui l'a repris. Ah. Et je me disais que c'est vrai que cette chanson-là, voilà, c'est. Enfin, moi, je la trouve bien, quoi. Enfin,
0: elle est
1: voilà,
0: merveilleuse.
1: On la passe pas assez, donc. Bah oui. Ouais.
0: Elle est très très belle. Voilà. Et donc, c'est bien Gérard Blanc qui la chante. Et Gérard Blanc, qu'on avait connu dans Martin Circus, quand même.
1: Exactement.
0: Ah, je m'éclate.
1: Oui, sur l'album Sentiment d'océan, d'ailleurs.
0: Non, mais elle est merveilleuse, cette chanson. Vraiment. Et bravo, David. Quelle mémoire. Benoît, on avait Gérard Blanc ou pas aussi?
2: Ça remontait tout doucement. Donc, oui, non, ça serait pas arrivé aussi.
1: Ah, tout doucement, ça, c'est Bibi. Ça,
0: c'est Bibi. Tout doucement. Allez, on continue. Alors, après la belle histoire de Michel Fugain et une autre histoire de Gérard Blanc, attention, celle-là, vu le niveau de mes participants ce soir, je pense qu'elle va tomber très, très vite. On cherche
1: la pression,
0: l'interprète David Benoît. On y va.
1: Histoire d'âme,
0: Benoît. Oui.

0: David et Benoît, en fait, ils ont été synchro pendant tout le blind test. C'est un truc merveilleux. Vous devriez partir en vacances ensemble, vous faire un road trip et chanter par cœur toutes les chansons. C'est pas possible.
1: Pourquoi pas?
0: Franchement, bah oui. Vous êtes trop forts tous les deux, Benoît, David.
2: Allez,
0: bravo, bravo, je vous félicite.
1: Merci beaucoup. Et
2: merci
1: bravo, David.
2: À toi, Amélie. Merci, Benoît.
0: Merci. Bah,
2: merci, Benoît. Merci, Amélie.
0: Ouais. Et surtout, merci à vous d'être venu jouer avec nous, parce que c'est vraiment un bonheur, cette séquence Blind Test, tous les soirs. Benoît, David, je vous repasse Sadika au standard pour vos cadeaux. Et je vous propose une histoire incroyable, une histoire en chanson, peut-être d'ailleurs. Allez, je me lance, je me mouille, et je vous dis que, selon moi, c'est peut-être la plus belle intro de tous les temps de la chanson française. On est en 1957 et c'est Dalida qui chante l'histoire d'un amour.

0: quelle beauté cette chanson Histoire d'un amour d'Alida en 57 qui adapte une chanson de 1955 qu'on doit au musicien panaméen Carlos Eleta Almaran, pardon pour mon accent, vous le savez, j'ai fait allemand en LV2 et lui était panaméen. Et dédicace à Francis Blanche qui signe les paroles en français de cette merveille que nous venons d'écouter.
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0: Kali est de retour, oui mes amis, 23 ans après son premier album, L'Amour Parfait, il sortira son 10e album au mois de septembre. Le premier extrait vient de sortir et il s'appelle Encore. L'album de Kali, lui, s'appellera Kali Suri. C'est son vrai nom de famille à lui.

0: l'album au mois de septembre, une tournée des festivals d'été qui a déjà démarré et puis sa tournée à lui, un petit peu partout en France, démarrera le 6 novembre prochain. De toute façon, on l'invitera fin septembre dans Décibel pour la sortie de son album. Il va tout vous raconter.
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0: Aujourd'hui, c'est l'anniversaire de Nicolas Sirkis, le chanteur d'Indochine. 1,5 million de spectateurs pour leur dernière tournée. C'est absolument incroyable, le groupe de tous les records. Nicolas Sirkis a 67 ans aujourd'hui. Quelle chanson choisir pour fêter ça? Eh bien, une chanson d'Alice et June, 10e album d'Indochine, qui fête ses 20 ans. Ouais, les 20 ans d'Alice et June. Et les 67 ans de Nicolas Sirkis et une des intros à la guitare les plus chouettes du rock français. Bravo, Oli de Satt et vive Indochine. Bon anniversaire, Nicolas!

0: incroyable, mon Dieu, ces guitares, ça fait du bien. Alice et June, Indochine, merci les amis d'avoir écouté Décibel et merci à l'équipe de l'émission. Il y avait ce soir Iris Guitoni, Elodie Blanca Maria, Sadika Raoult, Franck Moyer, Flo Hanoun et Kinane Lageli.
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3: Bonjour la France qui a chaud. Bonjour la France de la canicule, hein. Vous l'avez bien compris, on boit, on se met au frais et on essaye d'aller mieux. Alors, je vous rappelle que, évidemment, la semaine dernière, c'est encore moi qui ai gagné.
4: Oui, alors, ça suffit. J'ai décidé, j'en débarque.
3: Qu'est-ce que t'as décidé?
4: Rien, de toute façon, c'est pour les chefs. Bonjour à tous, est-ce que je vais gagner comme
3: je sais pas, j'en sais rien. En tout cas, je sais pas, cette semaine, c'est très sympa ce qu'on vous fait gagner, vraiment. Oui, cette semaine, mes petits canards, on vous fait gagner 2 places VIP pour assister au concert de Katy Perry.
4: Ah oui, quand même. C'est bien ça.
3: Et oui, ce sera le dimanche 12 juillet au Zénith de Nancy. Donc vous aurez évidemment un accès prioritaire au site, un accueil personnalisé, un espace privatif pour vous retrouver avant et après le spectacle, un cocktail, des boissons. Et évidemment, vous aurez une nuit dans une suite pour 2 personnes avec 2 petits déjeuners au Cottage Nancy Brabois. Et c'est magnifique, hein, donc comment vous dire, c'est pas tout. 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C'est un film en partenariat avec votre radio Ici, avec Audrey Fleureau et Ramzy Bedia. Voilà. Maintenant, ça c'était pour tout le monde. Le premier prix c'est Katy Perry, le deuxième prix c'est quoi mon canard?
4: Oui, parce que si on perd pas, effectivement, il y a toujours un autre cadeau.
3: Bien sûr.
4: Katy Perry, le Zénith de Nancy.
3: Oui.
4: What else? Pour qu'une soirée de l'ambassadeur soit absolument parfaite.
3: Ouais.
4: L'ambassadeur Joe Malongo sera là, dans les loges, aux côtés de Katy Perry et à vos côtés. 32 dosettes, 6 verres en verre, la machine Nespresso. Encore une fois, what's Malongo else?
3: Eh bien ça. Allez, on accueille tout de suite nos 2 candidats du jour, Jean-Pierre et Florence Jungle. Comment ça va les amis?
4: Bonjour.
5: Bonjour, tout va bien?
6: Bonjour.
3: Super. Alors, Jean-Pierre, tu joues avec Ici Touraine.
5: Absolument.
3: Tu as 71 ans, tu habites à La Riche.
5: Oui.
3: Donc, t'es un Richard, t'es un Richos, t'es un Richois, t'es quoi?
4: Ça m'intéresse, ça.
5: Un Richois.
3: Un Richois. Alors, est-ce qu'il fait chaud à La Riche? Comment ça se passe, la température à La Riche?
5: Il fait très, très, très chaud, mais on a les ventilateurs et des bouteilles d'eau.
3: Ah, c'est bien, mon petit Jean-Pierre. Alors, tu es en couple avec Dominique?
5: Absolument, bravo.
3: Bravo, t'as vu, je sais plein de trucs sur toi. Tu as un fils qui s'appelle Jérôme?
5: Oui.
3: C'est magnifique. Et t'as des petits-enfants?
5: Oui, j'ai des petits-enfants.
3: Ah, t'as combien de petits-enfants, s'il te plaît?
5: Alors, j'en ai 4.
3: Oup, oup, oup. Alors, eh ben dis donc. Et tu les as souvent? Tu les gardes souvent?
5: Oui, écoutez, encore hier, on en a eu un, parce que on en a eu une.
3: Et non, tu connais les noms de tes petits-enfants? Comment ça se passe?
5: Ah oui, je les connais.
3: Ah,
5: je connais le nom des, quatre. Il y a Azalis, il y a Louise, il y a Aurore et Victor.
3: Ah, voilà. Bon, ok, d'accord. Alors, tu es retraité, mais tu étais éducateur technique, tu travaillais avec des jeunes pour les métiers du bâtiment. Qu'est-ce que ça veut
5: dire? Absolument, c'est bien ça.
3: Tu les formais?
5: Le métier du bâtiment, c'est... Pardon, parce que je formais des jeunes, j'étais dans un établissement spécialisé, où je formais des jeunes, en fin de compte, en plomberie, en électricité, en peinture. Voilà.
3: Tu es une bête de bricoleur, quoi.
5: Non, je suis peut-être pas une bête, mais je me débrouille, on va dire ça comme ça.
3: Bon, alors, est-ce que tu vas te débrouiller en points? Est-ce que tu vas me marquer le premier point? On va le savoir tout de suite avec la première question, vrai ou faux, et cette petite chanson.
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3: Alors, je te pose une question très simple. Les Ferrari sont rouges, majoritairement bien sûr, hein, parce que c'était la couleur préférée d'Enzo Ferrari. Est-ce que les Ferrari sont rouges parce que c'était la couleur préférée d'Enzo Ferrari? Vrai ou faux, top chrono, 5 secondes.
5: Je dirais oui.
3: Pas du tout. Ça n'a rien à voir avec les goûts d'Enzo Ferrari, parce que dans les compétitions automobiles, au début du XXe siècle, chaque pays avait sa couleur officielle, et le rouge, c'était pour l'Italie. Voilà, donc pas de points, mais maintenant t'as appris un truc génial.
4: Florence est avec nous aujourd'hui, le lundi, avec Ici Pays de Savoie, qui habite à Chapéry. C'est en Haute-Savoie. Bonjour Florence, comment ça va ?
6: Bonjour, ça va bien, merci, et vous ?
4: Bah ça va, chaudement, j'imagine. Comment ça se passe du côté de chez toi ?
6: Ah, il fait très chaud aussi, hein. Les bouteilles d'eau, brumisateur, ventilateur, on est la totale.
4: Bien sûr. Et t'es à la maison, là ? T'es où ? Comment tu... T'es où, là ?
6: Ah, là, je suis en voiture, en fait, parce que je reviens d'un mariage. On est parti un peu plus tôt que prévu.
4: Ok, ok.
6: Donc, mais on est sur la route du Tarn.
4: Bon, bah, sois prudente quand tu dis « on », ça veut dire que t'es avec, j'imagine, Jean-Sébastien, ton chéri ?
6: Tout à fait, c'est ça, c'est lui qui conduit.
4: Exactement, c'est avec lui que tu as eu 3 enfants ?
6: Non. Ah. C'est pas avec lui. C'est 4 ans qu'on est ensemble.
4: Ok. Parce qu'effectivement, t'as 3 enfants. Il y a Dylan, il y a Charline et il y a Isana. Et là, vous êtes ensemble. Donc, depuis 4 ans, on reparlera d'ailleurs de cette rencontre avec Jean-Sébastien. Qu'est-ce que tu fais, Florence, dans la vie ? Je t'ai pas demandé.
6: Moi, je suis aide à la personne. Je m'occupe des personnes âgées et puis garde à domicile des enfants aussi.
4: Ok. Donc, encore plus important, surtout en cette période de canicule, hein, pour les personnes âgées. Ouais. Avant, rien à voir, tu voulais être dans la police, dis donc.
6: Oui. Enfin, j'étais dans la police quelques années.
4: Voilà, c'est même pas que tu voulais, c'est que t'as été dans la police. Police nationale.
6: Non, j'ai été, ouais.
4: Tu faisais quoi ? Qu'est-ce que tu faisais dans la police ?
6: J'étais gardien de la paix, en fait.
4: Gardien de la paix. Et petite, tu voulais être puéricultrice. Donc voilà, entre rêve et réalité. Mais aujourd'hui, bah, finalement, t'es pas loin. T'es dans un métier d'aidant à la personne, puisqu'on l'a dit, tu aides à domicile. Sois la bienvenue, Florence. Voilà. On va tenter de jouer, de t'offrir un premier point. Tu connais Katy Perry ? T'as envie d'aller voir Katy en concert ?
6: Ah oui, ça serait super, ça nous ferait un super week-end en amoureux, alors on va croiser les doigts.
4: Allez, du côté de Nancy au Zénith, on va évidemment tout faire pour que tu gagnes. Voici une question, elle vaut un point. À l'occasion des épreuves du baccalauréat, en ce moment, hein, voilà, même s'il y a des décalages, les centres d'examen ont reçu des détecteurs, dont contre la triche. Les centres contre la triche. Est-ce que selon toi c'est vrai ou faux ? Top chrono, 5 secondes.
6: Moi, je dirais que c'est vrai.
4: Il y aurait des détecteurs d'ondes contre la triche. Eh ben, t'as raison, oui. C'est vrai, ça me paraît fou. Mais pour lutter contre la triche, il y a effectivement des centres d'examen qui sont équipés de détecteurs. Alors, ils sont capables de repérer les téléphones portables, les appareils de communication. C'est une manière comme une autre de déjouer tout ce qui est technologique et qui pourrait effectivement aider les étudiants. Ils sont forts, hein ?
3: Ils sont forts, ouais.
4: Ils sont forts.
3: Allez, ça fait un point pour Florence, pas de point pour Jean-Pierre. Et là, tout de suite, là, j'ai vraiment 10 ans quand c'est sorti. Je me rappelle, je la chantais tout le temps. Alain Souffchon, j'ai 10 ans.
4: Ah oui.
3: Je sais que c'est pas vrai, mais j'ai 10 ans. Et voilà, 1974, j'ai 10 ans.

0: Ah, c'est ouais. ce que je me dis tous les jours, de toute façon.
1: Voir ta gueule, ouais,
0: gueule à la récré. Hein. J'avais gagné. Voir ta gueule à la récré.
1: Allez,
0: Alain Souchon.
1: Bah oui, jingle.
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1: Nous sommes au taquet avec Jean-Pierre et Florence. Alors Jean-Pierre qui habite à La Riche. Jean-Pierre, on l'a vu, hein, il était éducateur pour les jeunes, pour les métiers du bâtiment. Donc du coup, il bricole beaucoup. Tu fais tout. Allez, électricité, le carrelage, la menuiserie, tu fais tout chez toi.
3: J'en fais plus beaucoup maintenant, je suis plus aussi jeune, on va dire ça comme ça. Mais il bricole encore un peu.
1: Ah, quand même, et dis donc, t'as construit quand même le studio de ton fils.
3: Ah oui, c'est vrai, et j'ai fait ma maison.
1: Oh là là, bah dis donc, quand même, c'est pas mal.
3: Oui, c'est pas mal.
1: Bah, sois pas modeste, s'il te plaît, c'est très bien.
3: D'accord.
1: Alors, t'as l'air hyper sympa comme ça, mais il paraît qu'on est hyper maniaque.
3: C'est pas ce qui paraît, c'est une réalité.
1: Ah ouais, c'est une réalité, ouais. Alors Jean-Pierre, il paraît qu'on n'aime pas quand tout traîne, hein. On range tout, tout doit être rangé. On n'a pas le droit de manger dans la bagnole. La bagnole, elle doit être propre. Comment ça se passe au quotidien?
3: Ben, ça se passe, maintenant, ça se passe mieux qu'avant.
1: C'est-à-dire?
3: Au début, c'était compliqué. Bon, maintenant, ça va un petit peu mieux. Pas beaucoup mieux, même.
1: C'est-à-dire? Tu fais des efforts, ça veut dire?
3: Ah ben, je fais des efforts, et puis il y a surtout ma conjointe qui en fait beaucoup.
1: Ah ouais, mais elle doit en avoir marre d'avoir un mec aussi maniaque, non? Elle te le doit te le dire. Ben,
3: faut que je lui demande.
0: Mmh. On connaît la réponse.
1: Hein. On connaît la réponse, hein, t'inquiète. Hein.
0: On la connaît bien.
1: Mais pourquoi t'es si maniaque? C'est quoi le problème?
0: C'est un homme.
3: Voilà. J'ai toujours été, quelque part, même quand j'étais gamin, pour dire un petit peu, j'avais une mobilette, en fin de compte, que j'ai gardée, je ne sais plus, 3-4 ans. Mais au bout de 4 ans, elle était encore neuve. Je l'ai revendue, c'est bien sûr d'occasion. À part les kilomètres au compteur, mais au niveau de l'état, c'est pas une blague. Hein. Il n'y avait pas une griffe.
1: Ouais, mais tu ranges tout. Ouais, mais tu ranges tout.
0: Tu vois, ça vient de l'adolescence. Ça vient de la mobylette. Ça vient de là. Voilà.
1: Et voilà.
3: Là, peut-être auparavant, parce qu'avant la mobylette, il y avait le vélo. C'était déjà pareil avec le vélo, mais bon.
1: Bah, t'es soigneux. Qu'est-ce que tu veux que je te dise? Voilà, c'est pour ça que t'habites à La Riche. Alors, d'accord. T'es riche. Tu es riche de toutes ces choses que tu conserves. Mon chaton, t'as pas de point. Et Florence, elle a déjà un point. Alors, tu vas me marquer ce deuxième point.
3: Enfin,
1: ce premier point. Tiens, je mets une petite chanson. Alors, on va parler d'oiseaux. Écoute bien cette question. Un albatros, tu vois ce que c'est qu'un albatros?
3: Je vois ce que c'est un albatros.
1: Alors, il paraît qu'un albatros, ça peut voler des mois, voire des années sans toucher terre. Est-ce que c'est vrai ou faux? Top chrono, 5 secondes. Est-ce que les Alors?
3: Oui, je dirais oui.
1: Eh ben, t'as bien raison. Parce qu'ils peuvent totalement rester des mois en vol grâce au vent marin, au vol plané. Il y a certains jeunes albatros qui passent vraiment des mois, voire des années sans revenir à terre. Bon, ils se posent parfois sur l'eau et puis ils chopent un poisson, mais c'est vrai. Premier point pour Jean-Pierre.
0: C'est Bernard et Bianca qui volaient sur un albatros, je me souviens.
1: Absolument.
0: Ouais, c'est ça, hein,
1: c'est ça. Bien.
0: Florence, avec ici Pays de Savoie qui a déjà un point. Ah, Florence en Haute-Savoie, qui est en voiture, qui revient d'un mariage un petit peu plus tôt. Pourquoi? C'était pas bien le mariage? Ou c'était prévu comme ça?
4: Ah bon? C'était bien en fait, mais c'est parce que j'ai un rendez-vous chez le dentiste ce soir et voilà. Il a été avancé le rendez-vous.
0: On est au cœur de vos vies.
1: Un rendez-vous chez le dentiste.
0: C'est sympa, ça, le dentiste.
1: J'ai tellement d'empathie pour toi.
0: C'est une petite vérification ou on est sur. Il va y avoir un peu de bricolage?
4: Non, c'est juste retirer un fil. Hein.
0: Ah bon, ça va, tu fais bon, ça va aller. Alors quelques éléments de ta vie, tu bricoles pas trop. Bon, tu sais quand même monter un petit meuble, mais t'es pas plus manuel que ça, hein, Florence, pas
4: non,
0: particulièrement
4: non,
0: ce que tu aimes faire. En revanche, tu adores cuisiner, mais tu adores cuisiner quand tu es dans un état particulier. Lequel?
4: Quand je suis énervée.
0: C'est ta méthode à toi pour te détendre, quoi. T'es vénère, tu vas cuisiner.
4: Voilà, c'est ça, il faut que je me défoule.
0: Alors tu fais quoi comme plat bien énervé?
4: Quand je suis énervée, je peux faire des ratas, je peux faire un ragoût, un bœuf carotte. Tout ce qui passe dans le frigo, en fait, il faut que je prépare.
0: Ah oui, c'est pas mal, ça, du pain perdu, des plats du Nord.
4: Ouais,
0: pourquoi tu fais de la carbonade flamande et des plats du Nord alors que t'es en Haute-Savoie?
4: Bah, c'est les... En fait, à la base, j'étais de Lille.
0: Ah, voilà.
4: C'est Carbonate, c'est notre région, en fait.
0: Ah, ok, je comprends. Tiramisu, pudding, cookie, pain perdu, salade de fruits. Joli, joli, tout ça, c'est les bonnes choses que tu sais faire. Florence, sauras-tu marquer un point de plus? On va le savoir tout de suite en écoutant l'idole de ma jeunesse. Dorothée, avec ses petites chaussettes rouges et jaunes à petits points. On va parler de chaussettes. Écoute bien cette question, Florence, pour un point. Albert Einstein portait toujours des chaussettes dépareillées. Est-ce que c'est vrai ou faux? Selon toi, 5 secondes, top chrono. Albert Einstein portait toujours des chaussettes dépareillées.
4: Ah, moi je dirais vrai.
0: C'est faux. Albert Einstein ne portait pratiquement en fait jamais de chaussettes parce qu'il trouvait tout simplement ça inutile et ça datait de l'enfance. Donc pas du tout, Florence.
1: Ah oui, non, il portait pas de chaussettes, ça le rendait fou.
0: Ouais, oui.
1: Alors Jean-Pierre 1, Florence 1, tout égalité parfaite. Et là, tout de suite, eh ben, vous écoutez ici et vous vous dites, mon Dieu, mais qu'est-ce qu'on va écouter?
0: Mais oui.
1: Que va-t-elle nous faire écouter? Eh ben, c'était la fête de la musique hier, j'espère que vous avez bien fêté la musique. Amir, la fête, vous écoutez ici, on vous kiffe, à tout de suite.

0: bam, bam.
1: 2020, Amir, la fête. Peut-être ce soir avec la victoire de la France face à l'Irak en Coupe du Monde. On a hâte.
0: Jingle, Fred.
2: Bah oui. 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
1: 23h le match.
0: Oui, bah c'est super, 23h, je serai déjà au fond de mon lit avec mon ventilo dans la tronche. Alors, nous sommes avec Jean-Pierre qui joue avec ici Touraine et Florence qui joue avec ici Savoie. Et oui, parce que c'est...
1: C'est quoi ?
0: C'est la France.
1: Oui.
0: La Touraine.
1: Oui.
0: La Savoie.
1: Bien sûr.
0: Et tout le monde a chaud. Voilà, alors Jean-Pierre, il paraît comme ça qu'on a rencontré Dominique grâce à un site de rencontre.
3: Oui.
0: Que le premier rendez-vous, c'était à Paris, parce que vous êtes
3: ici. Oui, également.
0: Voilà. Ouais. Que vous avez été voir au cinéma, vous avez décidé, pour le premier encart, de faire un petit cinoche.
3: C'est vrai, c'est ça.
0: Et qu'est-ce qui s'est passé? On est des petits ados, on s'est roulé des pelles pendant tout le film.
3: Pas tout le film, quand même pas. Mais trois quarts, oui, on va dire ça comme ça, oui.
0: Ah oui, ouais, voilà, c'était quoi le film?
3: En fait, je m'en souviens même plus. On a fait connaissance.
0: Oui, voilà, soupe de langue dans le cinéma. Tu te rappelles même pas ce que c'était le film, quoi.
3: Plus vraiment, non.
0: Oui. Ah,
3: attends, voilà. Non, je crois qu'il parlait des fourmis, il me semble.
0: Ah, un truc sur les fourmis. Bah, écoute, c'est super. C'était il y a combien de temps?
3: Pardon?
0: C'était il y a combien de temps? Ça fait combien de temps que vous êtes ensemble?
3: Ça fait 15 ans.
0: Oh là là, 15 ans, l'âge bat.
1: L'âge de raison.
0: De raison à 15 ans.
1: Bon, c'est bien déjà.
0: 15 ans, t'es un ado. Hein. Si t'es raisonné à 15 ans, consulte. Hein. Voilà. Alors, mon chat, c'est le moment du quiz musical.
1: Ah oui.
0: Ok. Il y a deux titres qui sont enchaînés. Il y a deux artistes complètement différents qui s'enchaînent. Et il y a un international et un français. Bah écoute, c'est parti, écoute bien.

0: Ouais. C'est qui les deux artistes, mon chat? 10 secondes.
1: Alors, je dis Alan Stevens,
0: ouais,
1: et les Doors.
0: Et mon JP, il est là, mon JP, oui. Bien sûr que c'est ça. Primartolode, Alan Stevens. La vallée, non, la la la la. Et The Doors. Eh oui, avec le Jim Morrison.
2: Bien sûr.
0: Oh là là, qu'est-ce qu'il est fort, mon JP.
2: Il est fort, il est
0: et
2: fort.
0: Et à 3, voilà.
2: Allez, Florence. Ah, Florence, Florence. Alors, on est en train de me dire qu'on a perdu Florence. Alors, me voilà bien. Je vais vous rappeler que Florence a un point, qu'elle a la possibilité peut-être, voilà, d'égaliser. Et on est en train de la
0: rappeler. Alors, bah, justement, ça, me, oui, ça tombe bien. Je vais en profiter parce que on aimerait que vous appeliez le 0810 055 056 si vous avez envie de jouer avec nous, participer à Au Taquet, gagner des cadeaux absolument incroyables.
2: Incroyable.
0: Surtout rire aux vannes. Voilà. Eric Bastien,
2: on va en reste.
0: Voilà, donc 0810 055 056, vous vous inscrivez, on vous appelle, vous gagnez des cadeaux. J'en profite pour dire qu'aujourd'hui on a Jacques qui est notre stagiaire en seconde.
3: Bonjour.
0: Comment ça va Jacques?
3: Ça va très bien.
0: Bon, bah bon, super.
2: J'ai récupéré Florence. Hein,
0: c'est bon, on peut laisser dire Jacques bonjour,
2: bonjour
0: ou pas?
2: Bonjour Jacques, il a dit bonjour Jacques.
3: Bonjour.
0: Voilà.
2: Il a dit bonjour, elle est sourde,
0: non,
2: on lui prend un rendez-vous chez l'ORL.
0: Oh là là.
2: Florence, tu as dit bonjour à Jacques?
4: Oui, je suis désolée, ça a coupé d'un seul coup.
2: Ouais.
0: Et voilà.
2: Florence, je te présente Jacques.
4: Enchantée Jacques.
3: Bonjour Florence.
2: Et bah voilà, tout le monde se connaît, c'est beau, taquet. C'est un peu le tour des manèges de 2026. Pff, pourquoi pas, non, mais après tout... Qu'est-ce qu'il y a?
0: Bah, j'en sais rien, pose ta question.
2: C'est gênant. Elle adore les lotos de village, notre Florence. Et d'ailleurs, elle gagne souvent. Et ça me rassure un peu parce que t'as visiblement un peu de chance. Qu'est-ce que t'as gagné déjà?
4: Pardon, j'ai pas compris.
2: D'accord, ça va être pratique cette affaire. Je te demandais ce que t'avais gagné, mais je vois que t'as gagné des voyages, un paddle, que t'as gagné une tondeuse. Enfin voilà, tu n'arrêtes pas de gagner des beaux cadeaux. On va tenter de t'offrir, nous, des places pour le concert.
0: Les concerts,
2: de Katy Perry.
0: Allez.
2: Avec ton quiz musical, allons-y. Deux artistes mixés, à toi de reconnaître de qui il s'agit. Un point par bonne réponse, on y va.
5: Il faisait un temps superbe, je me suis assis sur l'herbe, Félicie aussi. Je pensais les arbres bourgeonnent et les gueules de loups boutonnent, Félicie aussi.
2: Allez,
0: et je prends un homard, il avait du poil aux pattes, Félicie
2: aussi. Qui chante?
4: Alors, c'est Fernandel.
2: Oui.
4: La Fernandel.
2: Oui.
4: Et le renard est là de la...
2: Tu l'as bien, hein. J'entends le loup, on a la belette. La jument de Michel. Qui ça? De quoi?
4: Mano?
2: Ah non, c'est pas Mano. Non, non, non. Mano l'a repris, mais c'est Triana. Je vous ai fait une espèce de.
0: C'est pas Mano qui l'a repris, c'est Nolwenn. La jument de Michel.
2: Qu'est-ce qu'ils ont repris, Mano? Ils ont repris.
0: Dans la vallée, le truc d'avant.
2: Ah oui, c'est Trimartolo.
0: Ah là, attends, il y a Fred qui vient de m'insulter. Il vient de me dire ferme bien ta bouche physiquement parce que Mano l'a repris. Voilà.

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2: Je vous rappelle que nous sommes lundi, qu'on démarre une nouvelle semaine, qu'Éric Bastien va tenter de, de qualifier au moins un candidat.
3: Je vais y arriver.
2: Ouais, bien sûr. 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
3: Magnifique.
2: Voilà.
3: Quoi? Et la cafine, la machine Malongo.
2: Je l'ai dit juste avant.
3: Ah, vous l'avez dit aussi. Oh là là.
2: En fait, t'es tellement pressé.
3: La chaleur, la canicule, vous savez.
2: Voilà.
3: Allez, hop, allez, on est pressé. Voilà. Jingle.
2: Non, non, non. Il est tellement pressé de me mettre Mano. Il en a rien à foutre de ce que je peux dire. Il écoute pas. De toute façon, il est vieux et sourd. Voilà. Allez, vas-y. Fais-toi plaisir.
3: J'ai rien dit.
2: Mettez-moi Mano. Vas-y.
3: Voilà. Alors, il y a Triane, il y a eu Mano. J'avais raison. Voilà.
2: Mais il y a Nolwenn.
3: Mais on s'en fout, on n'a pas parlé d'elle.
2: Oh, et ça va. Voilà, bon, allez, c'est bon. Je ne savais pas qu'ils avaient chanté ça à Mano. Je suis désolée. Voilà. Allez, pour une fois qu'il m'a claqué mon bec, il est content. Allez, Jean-Pierre, t'as 3. Florence, t'as 2. Jean-Pierre, on l'a dit, hein, c'est un gros bricoleur, etc. En revanche, il est nul en cuisine. Du coup, il a mélangé ces deux trucs. Il est nul en cuisine, mais bon en bricolage. Donc une fois, il a mis le feu à la cuisine. Parce que... Bah, il a mis la friteuse sur le gaz pour faire des frites. Et puis, qu'est-ce qui s'est passé?
4: Eh ben, il s'est passé que je l'oubliais.
2: Mmh. Et du coup?
4: Et du coup, ça, la friteuse s'est enflammée. Et du coup, ça a mis le feu à la cuisine.
2: Voilà. Et du coup?
4: Bah, eh ben, du coup, il a pu le refaire.
2: Eh ben, voilà! Donc, t'es nul en cuisine, tu fais des frites, ça brûle la cuisine, tu refais la cuisine, tout le monde est content. Et du coup, comme ça, ta femme voit que t'es nul en cuisine et tu continues à ne rien faire, c'est ça?
4: Exactement.
2: Ah là là là là là, je sais, j'ai bien compris ton petit truc, j'ai bien compris ton petit truc. Alors, je vais maintenant essayer de te faire gagner 3 points de plus. C'est simple, c'est la question à choix multiple. Je te pose une question, je te fais des propositions de réponses. Et t'auras 10 secondes pour me donner ton choix. Tiens, je te mets une petite chanson.
5: Coulommiers, Époisse, Bleu d'Auvergne, Beaufort, Livaro, Reblochon.
2: Oui, c'est une chanson sur le fromage.
3: Bien sûr.
2: Voilà, alors écoute bien. Quel chef d'État français a déclaré: comment voulez-vous gouverner un pays où il existe 246 variétés de fromage? Qui a dit: comment voulez-vous gouverner un pays où il existe 246 variétés de fromage? Pompidou, Chirac, De Gaulle, Éric Bastien. Top chrono, 10 secondes. Comment voulez-vous gouverner un pays où il existe 246 variétés de fromage? Pompidou, Chirac, De Gaulle, Bastien.
4: Je dirais De Gaulle à tout hasard.
2: Bah, t'as bien raison, bien sûr que c'est De Gaulle. C'est totalement De Gaulle. Puisque déjà le mec avait beaucoup d'humour. Et effectivement, c'est totalement lui. T'as 6.
3: Bien, alors, Florence. Tout à l'heure, Florence, bon, on n'a pas eu la jument de Michaud, hein, Triane, mais...
2: Michaud.
3: On a bien retenu que Mano l'avait fait, ça, c'est l'information la plus importante.
2: Ah là là là là.
3: Florence qui adore faire des lotos, ça je vous l'ai dit, Florence qui est bénévole l'hiver auprès du Secours Populaire, c'est quand même bien, voilà, c'est bien de le signaler. Florence qui est râleuse, fait partie des petits défauts que tu as, alors ça se caractérise assez fortement ou c'est plutôt râleuse soft?
6: Râleuse, soft, on va dire.
3: Soft, voilà, petite râleuse, tranquille. Si tu pouvais déjeuner, là, à 13h dans quelques minutes, avec un homme, de qui s'agirait-il? Et d'autant que, a priori, si j'ai bien compris, ce serait même l'homme de tes rêves. C'est l'homme...
6: Garou, voilà.
3: Ouais. Qu'on n'est pas juste sur un déjeuner. Physiquement, c'est lui, quoi.
6: Ah, tout à fait.
3: Mais ce que je veux dire, c'est que Jean-Sébastien ressemble à quoi, du coup, par rapport à Garou?
6: Bah, il a que les yeux clairs comme lui, c'est tout, mais il a des grandes oreilles aussi comme Garou.
2: Bah écoute, c'est déjà un début,
3: effectivement. Tu l'as vu 2 fois en concert, alors, j'imagine que t'en as gardé un beau souvenir, voilà.
6: Ah ouais, franchement, c'était très émouvant, j'ai adoré, il était très beau sur scène, donc...
3: Oui, l'homme de tes rêves. Alors, l'homme de ta vie, et parlons avec romantisme de cette belle rencontre, c'est quand même Jean-Sébastien. Vous êtes rencontrés il y a plusieurs années, grâce à ton meilleur ami, c'est ça?
6: Oui, c'est ça, grâce à mon meilleur ami qui nous a fait faire connaissance, en fait. Il l'avait déjà présenté il y a des années en arrière, mais il était en couple.
3: Ah voilà, il était pris, quoi. Du coup, t'as attendu, t'as patienté?
6: Voilà, j'ai attendu, puis un jour, mon meilleur ami m'a dit, tu sais, Jean-Sébastien, ça fait 2 ans qu'il est célibataire. J'ai dit, ah bon, et c'est maintenant que tu me le dis?
3: Ah ouais, donc tu l'avais pas oublié.
6: Donc j'ai pour qu'il l'invite à son anniversaire, et puis... On a fait connaissance et puis voilà, depuis on s'est plus quitté.
3: Oui, donc ça, pendant des années, t'as continué de penser à lui, t'es pas passé à autre chose, tu l'avais bien en tête. Quoi. Voilà, tu voulais aller au bout avec ce garçon. 4 ans que vous vivez ensemble. Bon, une belle histoire. Il t'a demandé, je sais pas, un mariage ou non, vous restez comme ça, cool.
6: Non, pas encore. Il aimerait bien qu'on vive ensemble parce que lui, il est sur Lyon, mais pas encore de mariage.
3: Ah,
6: deux
3: oui.
6: Jours peut-être qu'on habitera ensemble.
3: Ok, c'est facile quand on est un peu à distance comme ça. C'est plus sympa finalement. Tu trouves comment cette vie à distance?
6: Il y a les avantages et les inconvénients. En fait, peut-être qu'on se dispute moins.
3: Ah, d'accord.
6: Peut-être. Et après, on passe vraiment tout le temps des bons moments, quoi. Je veux dire, c'est vrai que c'est appréciable.
3: Bah oui.
6: Et après, c'est triste aussi quand on se sépare et après, on est content de se retrouver.
3: C'est tout mignon, ça. Allez, on va tenter, Florence, de marquer 3 points. Alors, c'est une d'accord. Question avec plusieurs propositions. Écoute bien, petit indice. Générique Top Gear. Parle de
2: top
3: voiture.
2: Quoi, Top Gear.
3: Top Gear.
2: Voilà.
3: Top
2: merci.
3: Gear. Alors, et qu'est-ce que ça veut dire d'ailleurs, Top Gear?
2: Tu sais quoi?
3: C'est top à quoi, Gear? C'est quoi, Gear?
2: Top à la vachette.
3: Ouais, top à
2: allez,
3: la vachette.
2: Pose ta question, va.
3: Gear, on dit que c'est une vitesse. Ah, d'accord, ok. Heureusement, j'apprends plein de trucs, moi. Bah, tu le savais, toi, Jacques? Jacques, tu savais que Gear, c'était une vitesse?
2: Non.
3: Ouais, voilà, merci.
2: D'accord, ok.
3: Merci,
2: donc, même les jeunes ne savent plus parler anglais.
3: C'est terrible. Quel pays correspond à la lettre A sur une plaque d'immatriculation? Quel pays correspond à la lettre A sur une plaque de voiture? Est-ce que c'est l'Autriche? Est-ce que c'est l'Albanie, l'Algérie ou bien évidemment notre Dami d'Hollande, même si ça commence pas par un A? Top chrono, l'Autriche, l'Albanie, l'Algérie, le Dami d'Hollande.
6: Au hasard, l'Albanie.
3: L'Albanie, la lettre A, ce serait la plaque d'immatriculation de l'Albanie. C'est l'Autriche. Bien qu'en allemand, le mot Autriche se traduit par, Österreich. Les plaques autrichiennes comportent la lettre A qui signifie en anglais Austria. Voilà, au lieu de la lettre O, afin d'éviter toute confusion avec le chiffre 0. Désolé.
2: Bien, allez, ça veut dire que ça fait 6 pour Jean-Pierre, 2 pour Florence.
3: Il s'emballe, Jean-Pierre.
2: Oui, bah, il est bon, c'est tout. Voilà, et maintenant, ah là là, nous allons partir sur les routes avec Francis Cabrel. Ma place dans le trafic. Vous écoutez ici, on vous aime. À tout de suite, mes petits canards.

0: Écoute, je ne connaissais pas cette chanson de Francis Cabrel, Ma place dans le trafic, 1981. Je
1: t'ai pas dit. Oh là là, allez, jingle.
0: Mais c'est vrai.
2: Ici, à midi,
0: un tout petit peu.
2: On est au taquet.
0: Un tout petit peu, même, quoi.
1: Mais t'oublies l'âge que t'as, en fait.
0: Ouais, c'est de l'oublier.
1: Ouais, voilà. Ouais,
0: vous mieux, hein.
1: Alors, nous sommes avec Jean-Pierre et Florence. Jean-Pierre est en tête avec 6 points, Florence à 2 points. Jean-Pierre joue avec Ici Touraine, il habite à La Riche, il est retraité, il bricole beaucoup, il va au cinéma rouler des pelles à sa chérie. Alors, comme ça, si on était un animal, on aimerait être comme dans la chanson ? T'aimerais bien être un oiseau?
3: Ah bah oui, complètement.
1: Mais quoi, quoi?
3: Voir un petit passe en dessous, je trouve ça génial.
1: Mais quoi comme oiseau? Attends. Quoi comme oiseau?
3: Ah bah un oiseau assez gros, je sais pas, un oiseau qui... Bah tout à l'heure, on a parlé de...
0: L'albatros.
3: L'albatros. Je trouve qu'un albatros, c'est un bel oiseau. J'aime bien cet oiseau.
1: C'est pas mal, ouais. Et t'aimerais bien, tu voyagerais en l'air, comme ça tu regarderais les pays d'en haut?
3: Oui, aussi, puis le fait de savoir que l'albatros, il peut rester comme ça des jours et des semaines et des mois en vol, je trouve ça génial.
1: Ah bah oui, ça c'est génial, c'est sûr. Mais bon, c'est pas pratique hein, quand même, au bout d'un moment, il doit se fatiguer ce pauvre oiseau quand même.
3: Non mais on s'arrête quand on veut hein, dans ces cas-là.
1: Bah oui, mais toi t'adores voyager d'ailleurs, hein, parce que t'as beaucoup voyagé, Italie, Espagne, Portugal, Suède, Turquie, Vietnam, Cambodge, dis donc, t'as beaucoup voyagé.
3: J'ai un petit peu voyagé, oui. Mais il en reste encore, hein. J'ai pas tout fait.
1: Alors, c'est quoi ton prochain voyage que t'aimerais faire?
3: Ben, à l'Amérique du Sud.
1: Ah, bien. T'aimerais bien aller où, par exemple? Chili, Argentine?
3: Le Pérou.
1: Ah oui, le Pérou.
0: C'est beau, le Pérou.
1: Et alors, Dominique, elle a envie aussi d'aller au Pérou?
3: Ah oui, tous les deux.
1: Ah, tous les deux. Bon, alors, c'est bien, les amis. Vous êtes formidables. Dites donc. Alors, tu aussi, attends, il aime les activités à sensation, il fait du parapente, il veut y tourner, tu fais même de la plongée. Mais alors, excuse-moi, tu fais de la plongée, mais tu sais pas nager.
3: Comment non, c'est une erreur, je fais pas de plongée, hein, du tout.
1: Ah, tu fais pas de plongée?
3: Mais, ah, non, que... non.
1: Ah bah, bravo. Ah,
3: contre,
1: bah, écoutez,
0: une bonne fiche encore.
3: J'aurais bien aimé en faire. J'aurais bien aimé en faire.
1: Ah, mais comme tu ne sais pas nager, tu ne peux pas faire de la plongée. Très bien. Eh ben, tu vas aller apprendre à nager avec Dominique, comme ça tu feras de la plongée. Voilà. Hop.
3: D'accord.
1: Eh oui.
0: Il est d'accord à tout, lui.
1: Mais oui, il est de bonne humeur, il est super. Alors, tiens, on va passer maintenant au fait que tu vas marquer 5 points de plus. On va absolument jouer ensemble. Tu vas gagner. Et je te mets Edith Piaf.
4: Il portait des culottes. De moto, un blouson de cuir noir avec un aigle sur le dos.
1: Ça alors, comment on appelle un blouson en cuir zippé en biais?
5: Oui, bonjour, vous êtes bien sur la messagerie Florence, désolé.
1: Ouais, alors, souvent associé à une image rebelle, comment appelle-t-on le blouson de cuir zippé en biais, souvent associé à une image de rocker rebelle, etc. Top chrono, 10 secondes.
5: Bombardier, non?
1: Ah non, le bombardier, c'est pour les aviateurs, c'est le perfecto, mon chat.
5: Oui, je l'ai dit après, mais bon.
1: Ah là. Mais oui, comme on prend en compte toutes vos premières réponses, voilà. Alors, bon, bah pas de points, mais tu restes en tête avec 6.
0: Et Florence est de retour. On a un peu de mal à joindre Florence. Ça a coupé, mais elle est de retour. Ça va, Florence? T'es bien installée?
6: C'est l'autoroute et c'est pire que sur l'autoroute.
0: Ben oui. T'es sur quelle autoroute d'ailleurs? Là, t'es où exactement en France?
6: Ah, on arrive à Châteauneuf-Briançon.
0: D'accord. Très bien. On va se faire un petit point comme ça, hein, jusqu'à 13h, sur l'évolution de ton parcours. Bah, tu rentres à la maison, j'imagine, là, du côté de Chapéry, en Haute-Savoie.
6: C'est ça, tout à fait, ouais, on rentre à la maison, là.
0: Ok. Petite anecdote, tiens, on va penser au camarade Arthur. À l'époque où il était sur Fun Radio, bon, il en a fait des bêtises, hein, sur Fun Radio, il proposait de faire croire à quelqu'un qu'on connaît, qu'on gagne, que la personne avait gagné un poney. Voilà. Et alors, c'est une idée d'Arthur. Et alors, toi, t'as participé, Florence, et t'as dû faire croire ça à ta maman, à l'antenne, et qu'est-ce qui s'est passé?
6: Ah ben c'était trop rigolo en fait, parce que le jour-là, maman elle avait pas le moral, et puis ben, j'ai téléphoné pour dire que moi je voulais lui faire croire que j'avais gagné un poney.
0: Bien sûr.
6: Ouais. Et en fait, et ben, maman elle a pété un câble, elle parlait en patois en plus, comme elle est lilloise. Et elle disait j'en veux pas de poney, elle l'a envoyé bouder, et au début il s'était pas présenté, après il disait que c'était le vétérinaire, et elle lui disait ben mets-le à la baraque. Non mais c'était trop drôle, et il lui avait même chanté une chanson. Si elle voulait pas du poney, elle devait chanter. Puis elle chantait, j'en veux pas du poney. Non, non, non.
2: Ah ouais. Et tu es content, Arthur. Ça devait être un bon moment, ça.
6: Et alors... Ah ouais, franchement. Et puis, il lui offrait souvent des semaines pendant plusieurs mois. Hein.
2: Ouais, parce
6: pour lui dire
2: fait...
6: que le poney, il allait bientôt arriver.
2: Voilà, il s'est moqué gentiment d'elle de façon récurrente pendant plusieurs semaines. Et il appelait ta maman régulièrement. Et comme ça passe pas très bien, je termine à raconter. Effectivement, Arthur, qu'on adore, qui est super sympa, il envoyait des fleurs très souvent pour son anniversaire ou assez régulièrement. C'est classe de sa part. C'est une belle histoire, ça. C'est une belle histoire.
6: C'est génial.
2: Allez, Florence, on va jouer parce que j'ai trop peur que ça coupe. On va y aller tout de suite. Ouais. Ça sera mieux comme ça. Avec un petit extrait.
7: Tu vas y avoir du sport, mais moi, je reste tranquille.
2: Bien sûr qu'il va y avoir du sport, il a 6, si je ne me trompe pas, il a 6.
1: Il a 6.
2: Voilà, donc ça veut dire que si tu marques les 5 points, tu passes devant, tu es en tête avec 7, donc il va y avoir du sport. Question, quelle est la deuxième épreuve d'un triathlon, Florence? Top chrono, 10 secondes, quelle est la deuxième épreuve d'un triathlon?
6: La deuxième épreuve d'un triathlon?
2: Oui. Vite.
6: Le vélo?
2: Oui, c'est le vélo. Natation, vélo, cyclisme et ensuite course à pied. Bravo. Ah, tu repasses en tête, Florence. On avait dit qu'il y aurait du sport.
1: Alors, Jean-Pierre 6, Florence 7. Pas mal. Va falloir bien vous départager sur le bingo. Mais tout de suite, ah là là, c'est le foot en ce moment, hein, vous rappelez.
2: Bien sûr.
1: Ce soir, il y a la France. Alors, Jacques, qui est là, nous disait qu'il y avait des orages. Donc, c'était décalé.
2: Un spécialiste, Jacques, bien sûr.
1: Oui, bah, bien sûr. Alors, c'est à quelle heure le match de la France ce soir?
8: À 23h.
1: Voilà.
2: Mais pourquoi?
1: Parce qu'il y a des orages, je viens de le dire.
8: C'est des orages.
2: Ah, d'accord.
1: Je viens de le dire. Écoute ce que disent les gens.
2: Vous savez quel temps il fait aux États-Unis?
1: Oui, les orages.
2: Vous
1: voilà.
2: Vous savez quelle température il fait aux
1: États-Unis? Bon, allez, Dai Dai, Shakira et Burna Boy. Vous écoutez ici, on est à fond.
2: Les orages.
1: Dai Dai.
2: 30 degrés.

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1: Ah ouais, Daï, l'hymne du mondial avec les Bleus, France-Irak, ce soir 23h. Un match à retrouver en direct et en intégralité sur ici et ici.fr.
2: Regardez, je suis en train de me ventiler avec
1: un petit
2: éventail. J'espère que je vous envoie de la fraîcheur, la France.
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2: Je rappelle que nous sommes ici avec Jean-Pierre et Florence. Jean-Pierre à 6, Florence à 7. C'est le bingo qui va vous départager, mes petits canards. Vous en êtes conscients ?
4: Oui.
2: Alors, mon petit Jean-Pierre, tu as plein de choses que tu écoutes, que tu aimes, pour t'encourager. Une chanson gay. Et franchement, allons-y.
5: Je suis malade.
1: Ma chanson préférée, ça.
2: Ouais, voilà.
4: J'adore.
2: Je suis malade.
4: C'est... Ah oui.
1: Pour tous les hypochondriacs.
2: Serge Lama, c'est une chanson pour toi, ça.
1: Exactement.
2: Bon, tu adores. Il était une fois dans l'Ouest. Je peux pas m'empêcher de mettre un peu la musique.
1: Ah, mettre ça vendredi, tiens.
2: Ah là là, mais moi j'adore. Ça, j'ai vu le film.
4: Ennio Morricone.
2: Mais oui, Ennio Morricone, c'est magnifique. Avec le petit qui joue de l'harmonica pour sauver son frère. Il essaye de sauver son frère, c'est terrible.
1: Mais il le sauve pas.
2: Bah non, au bout d'un moment, l'autre fait 80 kilos, il est en train d'être pendu, il meurt.
1: Ah, mais il se venge à la fin.
2: Non, je sais qu'il se venge, c'est Charles Bronson.
1: Ouais.
2: Alors, mon petit JP, écoute bien ce bingo. Il est très simple. À mon top chrono, tu auras 10 secondes pour me citer un maximum de villes en M, comme Maman, Michel, Maniac. Un maximum de villes qui commencent par la lettre M, comme Maman, Michel ou Maniac. Attention, top chrono, 10 secondes. Jean-Pierre ?
4: Oui.
2: Bah, les villes. Comme... Alors ?
4: Oui.
2: Michel ?
4: Excusez-moi, j'ai pas entendu la question.
2: Ah merde, qu'est-ce qu'on fait ? Bon, alors, je te
1: réponds. Bah, renvoyez le chrono exceptionnellement.
2: Alors, on renvoie le chrono exceptionnellement. Max de ville qui commence par la lettre M, comme maman. Un max de ville. Attention, allez. Top chrono.
4: On y va.
2: Vas-y.
4: Met, Mably. Qu'est-ce qu'il y a ? Macon.
2: Et je regarde.
1: 9.
2: Stop. Bah, tu m'en as donné 3. Il y avait Marseille, Menton, Melun, Moncu, Montpellier, Mulhouse, Meaux.

0: voiture décapotable dans un casino. C'est énorme. Mais c'est énorme, oui. Comme cadeau. C'est génial.
1: C'est un gros cadeau.
0: Bah oui.
1: Ah ouais, j'étais très heureuse.
0: Bon, écoute, je te sens très chanceuse. On va t'encourager encore une fois avec Garou, que tu adores. On en a parlé tout à l'heure. L'homme de tes rêves. Florence, voici ton bingo. On reste sur de la géographie et sur des villes françaises. D'accord. On va te demander un maximum de villes en France qui commencent par une lettre. Je vais te donner cette lettre et le chrono, il part tout de suite après. La lettre, c'est la lettre T. T comme Thierry ou comme Thérèse. C'est clair? Top chrono, 10 secondes.
1: Alors, Toulouse, Tarnasse, Toulon, le Tarn, non, c'est une région,
0: Tours. Elle y est.
2: Non, c'est bon, 4. Elle en a donné 4.
0: Alors, on est sur du chouïa, mais du chouïa plus, ce qui fait que tu l'emportes pour un point.
2: Et voilà,
0: bravo,
2: JP, je suis désolée, mon chat, mais elle a remporté sur le fil. Donc c'est Florence qu'on retrouvera pour la finale vendredi pour gagner soit les places de Katy Perry, soit la cafetière. Toi Jean-Pierre, tu repars avec deux places de cinéma pour le film Ici, Les Parfaits Arnaques en famille. Je remercie Céline à la Réal, Gwen au Savoir, Fred à la Technique, Marian au Standard, Eric Bastien, je sais pas à quoi.
0: Je salue Mano, bien sûr.
2: Allez, on salue Mano et Nolwenn et tutti quanti. Merci Jacques d'avoir participé à cette émission. Bon stage à toi. La France, je t'embrasse très fort. Fais attention à toi et hydrate-toi bien. À demain. Bisous. Vous avez écouté Au Taquet, il est 5h, Paris s'éveille. C'est l'heure de quoi, mon petit chou?
0: C'est l'heure de, avant de se retrouver à midi d'ailleurs, je précise, c'est l'heure de retrouver Johan Rock, qui est très en forme. Il arrive pour les petits matins, là.
2: One for the money, two for the show.
0: À tout de suite.

0: Viaggio en Italie. À l'instant, c'était Lily Cube sur votre radio locale.
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0: Une nouvelle semaine qui commence, et toujours le plaisir de vous retrouver pour passer l'été ici, ensemble, dès 5h, au Saut du Lit, votre radio locale qui vous accompagne dans les tout premiers instants de la journée, au programme Conseils pratiques pour vous faciliter la vie au quotidien, au son de vos artistes préférés. Renaud arrive dans un instant, le tout sans oublier de vous informer au plus près de chez vous. Bonjour Valentin Bertrand.
2: Bonjour Johan, bonjour à tous.
0: C'est à la une ce matin.
2: La canicule qui recule, plus aucun département n'est en vigilance rouge.
0: Adapter son logement en fonction de son âge. Par ici, les économies vous expliquent tout dans 5 minutes. Et puis, on a envie de vous entendre ce lundi matin. Venez donc nous raconter ce que vous avez fait ce week-end. Toute la semaine, on vous offre le pack été, un sac aux couleurs de votre radio rempli de surprises. 0810 055 056. Soyez les bienvenus ici.
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0: Ce lundi 29 juin, bon réveil à vous qui nous écoutez, il est 5h. Le journal Valentin Bertrand et la vague de chaleur a quitté la France.
2: Toutes les vigilances rouges sont donc levées, la fin de 12 jours d'une canicule extrême. Mais si la chaleur est derrière nous, ses conséquences sanitaires sont loin d'être terminées. Au moins 1000 morts supplémentaires recensées par Santé publique France. Bilan qui risque encore de s'alourdir dans les prochains jours, prévient Joël Panetier. Il est directeur médical de crise à l'hôpital du Mans.
3: On sait, parce qu'on a l'habitude des canicules, même si cette canicule-là est complètement inhabituelle et extrême, on sait qu'on a un décalage aussi de 10 jours après les canicules où on voit arriver beaucoup de patients qui sont restés à domicile et qui malheureusement ont décompensé leur pathologie. Des personnes fragiles qui malheureusement ont été déshydratées, des insuffisances cardiaques, des insuffisances rénales. On a aussi un autre phénomène qu'on connaît bien en Sarthe notamment, c'est la restriction. À l'appel, c'est « je ne veux pas déranger, je ne veux pas venir aux urgences » parce que j'entends dans la presse qu'il y a beaucoup de monde aux urgences. Et là, on a des patients qui devraient appeler précocement, mais qui ne le font pas et qui malheureusement arrivent plus graves quelques jours après.
2: La canicule au centre d'une nouvelle cellule interministérielle de crise cet après-midi autour du Premier ministre. Sébastien Lecornu veut dresser le bilan de cette canicule et anticiper les prochaines vagues de chaleur.
0: Un baptême de parachutisme qui tourne au drame.
2: 11 personnes sont mortes dans le crash d'un avion hier à Tomblaine, près de Nancy. L'appareil a chuté dans un terrain vague juste après avoir décollé, Isabelle Baudrier.
4: À bord du petit avion civil, 5 moniteurs, 5 élèves et le pilote. Aucun survivant dans ce drame. L'appareil, un Pilatus, s'est écrasé dans un champ à proximité d'une zone résidentielle peu après son décollage de l'aérodrome de Nancy-Essey. Les élèves, parmi lesquels des infirmiers libéraux, s'apprêtaient à effectuer un baptême de parachutisme. Selon le président de l'aérodrome, la société organisatrice avait préparé un week-end festif avec une trentaine de baptêmes au total initialement prévus entre hier et aujourd'hui. Problème mécanique, problème humain, aucune hypothèse pour l'instant sur l'origine de l'accident. Une cellule d'urgence médico-psychologique a été ouverte à Tomblaine. Elle accueille les proches des victimes et les témoins de l'accident. Par ailleurs, le grand public dispose d'un espace de recueillement au stade Marcel Picot, tout proche du lieu du crash.
2: Et deux enquêtes sont ouvertes en parallèle, l'une par le bureau enquête et analyse compétent dans ce genre de crash et l'autre par le parquet de Paris. On y revient en détail dans l'info du jour à 5h30. Des tribunaux au ralenti aujourd'hui à Toulouse, Lyon, Montpellier et Paris. Magistrats et avocats manifestent contre la réforme de la justice portée par leur ministre Gérald Darmanin. Avec le développement des cours criminelles sans jury populaire, l'allongement de la détention provisoire ou encore l'usage plus fréquent des données génétiques.
0: Ici 5h03, la loi d'urgence agricole examinée aujourd'hui au Sénat.
2: Un texte très attendu pour répondre à la crise du secteur mais aussi très inflammable depuis l'ajout d'un amendement autorisant le retour des néonicotinoïdes, ces insecticides très controversés. Mesure qui provoque la colère du Conseil de l'Ordre des médecins et de plusieurs associations de patients. Ils viennent de publier, Victor Dolande, une tribune dans le journal Le Monde.
5: Dans cette tribune, les médecins rappellent d'abord des faits scientifiques. Ces produits phytosanitaires sont dangereux pour la biodiversité et pour la santé humaine. Pierre Sujobert est professeur d'hématologie aux Hospices Civils de Lyon.
6: L'acétamipride diffuse dans l'eau. On en retrouve dans à peu près tous les liquides humains qu'on peut prélever. Dans le sang, dans les urines, dans le sperme, dans le liquide céphalorachidien qui baigne le cerveau. C'est un produit qui est toxique pour les neurones et qu'on retrouve dans le cerveau des enfants. Plus une femme a été exposée à l'acétamipride pendant sa grossesse, moins le périmètre crânien de son enfant quand un être sera grand, ce qui traduit des troubles du neurodéveloppement.
5: Sans oublier que de plus en plus de travaux scientifiques suggèrent un effet perturbateur endocrinien de l'acétamipride. Pour les signataires de cette tribune, ce vote au Sénat est donc extrêmement important.
6: L'enjeu, il est également démocratique. Est-ce qu'on croit encore que les choix politiques sont fondés, guidés par une évaluation rigoureuse, scientifique? Là, c'est vraiment un cas d'école. Si les sénateurs votent cet amendement, malgré le consensus absolu, alors je suis très inquiet, en fait, sur les perspectives démocratiques.
5: Les médecins qui ont signé cette tribune rappellent enfin que les sénateurs ne peuvent ignorer la mobilisation exceptionnelle l'été dernier de millions de citoyens en faveur d'un environnement plus sain.
2: Et il y a tout juste un an, en effet, une pétition contre la loi du plomb et le retour de ces néonicotinoïdes a recueilli plus de 2 millions de signatures. Deuxième jour d'épreuve pour les 850 000 élèves de 3e. Ils planchent ce matin sur l'histoire-géographie avant les sciences cet après-midi. Au mondial de foot, les Bleus sont arrivés dans le New Jersey. Une trentaine d'heures les séparent désormais du premier match à élimination directe. Les 16e de finale contre la Suède, mardi à 23h. Le Canada est lui le premier pays à décrocher son ticket pour les 8e de finale. Un possible adversaire des Bleus dans le dernier carré.
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2: La météo, Johan, on l'a dit, ça va mieux. Il reste tout de même 22 départements en vigilance orange canicule.
7: Alors, pour leur petite accalmie sur le front des orages, mais c'est une pause qui va être de courte durée, puisque dans le courant de la matinée, les orages vont se poursuivre dans la région Grand Est, en Alsace, en Lorraine. De l'humidité également ce matin sur les régions du Sud-Ouest. Et puis, sur le reste du pays, c'est un ciel dégagé sur un grand quart Nord-Ouest, avec un beau soleil, aussi de la fraîcheur. On respire enfin, après ce long épisode de canicule. 12 degrés ce matin à Rennes, 20 à Biarritz, 15 à Rouen, 17 à Paris. Et puis dans le courant de l'après-midi sur la région centre et massif central, on prévoit un temps instable et orageux. Du beau temps, lui, qui sera de mise sur un grand nord-ouest avec des températures agréables. 25 à Lille, 27 à Nantes. Alors que dans le sud-est, en revanche, le thermomètre, lui, va s'emballer de fortes chaleurs annoncées. 32 à Perpignan cet après-midi, 34 à Marseille et jusqu'à 37 la maximale à Montpellier. Et chez vous, comment ça se passe? Eh bien, vous nous dites, vous nous postez un petit message comme vous avez l'habitude de le faire sur la page Facebook d'ici, le nom de votre commune, une température, une photo, si le cœur vous en dit, tous les matins ici, on fait la météo ensemble.
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7: 5h07, la météo encore et toujours, mais cette fois-ci en chanson avec Renaud, dès que le vent soufflera.
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0: 5h11, soyez les bienvenus si vous venez de vous brancher. Ici, on débute la semaine de bonne humeur.
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0: Imaginez, vous venez de racheter un restaurant. L'établissement ne paye pas de mine, il est resté fermé plus de 2 ans et demi, à l'abandon, à l'intérieur tout est resté dans son jus. Bref, avant de remettre le tout en état, il va falloir du temps pour cet Américain qui a racheté le restaurant il y a 6 mois. Il s'est donc retroussé les manches, a commencé à nettoyer les locaux de fond en comble, quand, au fond d'une vieille armoire, il est tombé sur quelque chose d'inattendu, une liasse de billets. Attention,
2: hein, c'est sympa.
0: Pas une petite liasse, hein, Valentin, 12 000 $, l'équivalent de plus de 10 000 euros. En liquide, vous auriez fait quoi, vous ?
2: Oh ben, je les garde, évidemment, je les garde.
0: Eh ben, ce jeune restaurateur, figurez-vous, américain de Caroline du Sud, a eu pour premier réflexe de vouloir retrouver le propriétaire de cette liasse de billets parce que, je le cite, quand ça ne t'appartient pas, il faut le rendre. C'est ce que lui disait sa grand-mère quand il était gamin. Un conseil qu'il a suivi à la lettre. Il a rappelé l'ancien gérant du resto qui, au bout du fil, était estomaqué. Il n'en revenait pas, d'autant plus qu'en ce moment, il est malade. Cet argent tombe à point nommé. J'ignore si la grand-mère de cet Américain qui a rendu la liasse de billets est toujours en vie. Mais si c'est le cas, elle peut être fière de son petit-fils. C'était la belle histoire du jour. Il est 5h12, vous écoutez ici. Ce lundi, Valentin, on respire enfin.
2: Et la vie reprend, notamment sur les marchés qui ont été désertés ces derniers jours, évidemment en raison des fortes chaleurs.
0: Et pour la bande-son de votre début de journée, François Fellman nous rejoindra dans un instant.
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0: Rien que pour toi, rien que pour vous. Ici, il est 5h13.
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0: Bonjour Valère Coréard. Chaque jour avec vous, un bon plan pour gagner en pouvoir d'achat. Ce lundi, vous nous parlez d'autonomie.
5: Si vous constatez qu'il va devenir nécessaire de faire des aménagements chez vous pour continuer d'y vivre dans de bonnes conditions, sachez qu'il existe des aides pour effectuer ces travaux, ces aménagements. C'est très peu connu, ça s'appelle ma prime Adapt. Ma prime Adapt permet de financer les travaux pour continuer de vivre chez soi plus longtemps, hein, lorsqu'on avance en âge ou en cas de handicap, de perte d'autonomie. Concrètement, elle peut servir cette prime à remplacer une baignoire par une douche de plein pied, installer un monte-escalier, des barres d'appui ou encore élargir des portes pour faciliter les déplacements. Alors l'aide est réservée aux ménages aux revenus modestes et très modestes, mais elle est aussi accessible aux propriétaires bailleurs. Selon les ressources du foyer, elle peut prendre en charge jusqu'à 50% ou même 70% du montant des travaux, dans la limite, bien sûr, des plafonds prévus.
0: Mais alors Valère, quelle est la marche à suivre pour bénéficier de cette aide ?
5: Allez voir sur le site france-rénov.gouv.fr et vous allez dans la rubrique « Aide ». Alors le parcours est simple. D'abord, il faut se renseigner auprès de France Rénov, un CCAS, une maison France Service. Et puis, il faut ensuite vérifier si vous entrez dans les critères de l'aide pour vous assurer que vous êtes bien éligible. Et là, c'est parti pour le dossier qui peut aussi bien être fait en version papier ou en ligne. Vous serez alors orienté vers un assistant à maîtrise d'ouvrage, habilité autonomie, qui validera avec vous les besoins que vous avez. Et si vous avez un accord, c'est parti pour la demande de subvention, les devis, les travaux. Et vous pouvez vivre dans de meilleures conditions avec un logement adapté. Bon, quand j'ai dit que c'était simple, je suis peut-être allé un petit peu vite. Mais enfin, c'est accessible, c'est méconnu, mais ça peut rendre un gros service. Ma prime adapte. Est-ce que vous en aviez entendu parler ou vous connaissez peut-être quelqu'un qui a déjà fait la demande ? Racontez-moi. Mon mail, c'est parici-les-économies@radiofrance.com.
0: À demain, Valère. Vous nous parlerez d'une alternative au climatiseur, le rafraîchisseur d'air. En attendant, ici.fr pour retrouver tous les conseils et liens utiles de Par ici les économies. 5h15, bon réveil.
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0: Après 12 jours sous une chaleur de plomb, on respire enfin, Valentin.
2: Oui, plus aucun département n'est ce matin en vigilance rouge sur la carte Météo France. Dans l'Est, en Île-de-France, 22 alertes oranges restent activées, mais déjà, la vie reprend, comme sur le marché de Panazol, près de Limoges, Garance Cagnier.
8: Entre les étals, les clients ne parlent que de ça.
9: Ça va beaucoup mieux, on sent mieux. C'est vrai que le moindre souffle d'air, on se sent revivre. Donc d'ailleurs, on est venu au marché ce matin et on ne serait pas venu sinon. En tout cas, on serait venu peut-être plus tôt. Alors que là, on prend le temps de flâner, de regarder, de discuter.
8: Ce grand bol d'air soulage aussi les commerçants. Exemple avec l'Inéré Saint-Yves. Il est traiteur et devant lui, d'énormes marmites.
10: Alors on fait tout ce qui est paella, couscous. Et après, on fait de la rougaille saucisse, spécialité de La Réunion.
8: Ce matin, ça va, il est à l'ombre, mais ces derniers jours, il a dû s'adapter.
10: Une vraie catastrophe. Moi, j'arrive sur les marchés assez tôt, vers 5h, il faut cuisiner, parce qu'après, il fait très très chaud.
8: Sauf que ses clients ne sont pas venus à cause de la chaleur. Ses paella et ses couscous sont donc finis à la poubelle.
10: J'ai jeté au moins une quinzaine de plats, quoi. C'est des journées perdues, vaut mieux rester à la maison que d'avoir des pertes.
8: Même détresse sur le stand d'à côté, chez Karine Massalou, qui vend du pain. Le redoux la soulage après des jours très éprouvants.
11: Par exemple, hier, j'étais en plein centre-ville, place Marceau, à Limoges. Et même à 6h du matin, c'était déjà infernal.
8: En Haute-Vienne et en Corrèze, 30 degrés ou plus tous les prochains jours. Un vrai défi pour Johan Desblés qui vend des fromages et des yaourts sur les marchés.
12: Tous les équipements froids, comme nous, on fait des lactiques, ne réussissent pas à suivre les températures. Les remorques frigo, ce n'est pas fait pour des différentiels de 50 degrés. On ne peut pas réellement monter 200. Quoi. Forcément, c'est compliqué de résister à ces chaleurs-là. On est obligé de boire une quantité d'eau assez lunaire pour essayer de survivre et de ne pas tourner de l'œil.
8: Et sur les marchés, les commerçants vont continuer à subir. Selon Météo France, la vague de chaleur s'étendra jusqu'à la mi-juillet.
2: Reportage de Garance Caillé, ici Limousin, et pour réduire l'impact économique de cette canicule sur les petits commerces, le gouvernement a annoncé ce week-end prolongé la durée des soldes prévue pour durer jusqu'au 21 juillet. Ils seront prolongés d'une semaine environ.
0: Vous retrouvez les reportages audio, vidéo, les articles des rédactions d'ici sur le site de votre radio locale. 20 ans pour la série Camping Paradis ce soir sur TF1, ça se fête. Pour l'occasion, Laurent Ournac est l'invité des Coulisses TV. Il arrive, le temps d'écouter François Fellman. Rien que pour toi, ici.

0: Merci d'avoir choisi ici votre radio locale pour commencer ce lundi. C'est leur anniversaire justement ce lundi, l'acteur américain Fred Gandhi alias Gopher. Vous vous souvenez, le chef de cabine de la croisière s'amuse. Eh oui. Série culte de la fin des années 70. Souvenez-vous, le capitaine Stubbing, Julie, il y avait Isaac, le barman, le médecin dragueur aussi, je ne me rappelle plus trop son nom. Tout ce petit monde sur un paquebot de luxe avec des passagers qui finissaient toujours par rencontrer l'amour à la belle étoile ou au fond d'une cabine et sans passer par les applis de rencontre. Un 29 juin naissait également le romancier Frédéric Dard, l'auteur des San Antonio. Plus de 200 titres au compteur, parmi lesquels Fais gaffe à tes os, Ça tourne au vinaigre, La vérité en salade ou Plein les moustaches. Antonio, c'était des meurtres aussi, mais beaucoup de poésie. Puis un autre auteur qui voyait le jour un 29 juin, le papa du petit prince, Antoine de Saint-Exupéry. Une histoire, le petit prince, avec laquelle les enfants de tout âge grandissent depuis plus de 80 ans. Bon anniversaire à vous, surtout si c'est un 29 juin que vous êtes né. On vous souhaite de profiter au maximum de cette journée.
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0: Et à 5h23, Patrice Gascoigne nous rejoint pour ses coulisses télé ce lundi avec vous. Patrice, on fête les 20 ans de la série de TF1 Camping Paradis.
2: Je suis sûr qu'il y a des habitués du camping parmi vous, mais est-ce que vous êtes du genre à savoir repérer ceux qui débutent en mode nuit sous la tente ?
3: Ça sent le nouveau campeur.
4: Cet arbre est sur mon emplacement. Et moi, c'est Christophe Morisot avec un Z, pas un S.
5: J'ai dû basculer dans la quatrième dimension.
6: Camping Paradis, lundi à 21h10 sur TF1 et en streaming sur TF1+.
2: Et quel inédit ce soir, puisque la série Camping Paradis fête ses 20 ans. La première diffusion de cette fiction familiale et populaire, c'est pas un gros mot, hein. C'était le 21 novembre 2006, et cette ambiance ensoleillée, portée par des valeurs de convivialité et de bonne humeur, elle vous plaît toujours. Vous étiez l'an dernier en moyenne 4 millions de téléspectateurs à suivre les aventures de Tom. Tom, c'est le directeur de Camping Paradis. Il est joué par Laurent Ronac. Je sais pas si vous vous rappelez, mais le comédien a été découvert par le grand public dans une émission de télé-réalité qui s'appelait « Mon incroyable fiancé », un grand bluff où il avait été excellent et qui avait fait une audience canon, plus de 11 millions de téléspectateurs pour le dernier épisode. Et ben, c'est à partir de là que TF1 a eu l'idée de lui confier le rôle de Tom dans Camping Paradis. Alors, à l'heure de souffler sur les 20 bougies du gâteau d'anniversaire de la série, comment il le vit, Laurent Ronac, ses 20 ans de Camping Paradis ?
7: Et 20 ans de Camping Paradis, ça se vit bien, hein, c'est plutôt facile à vivre. Voilà, parce que c'est une série qui marche, c'est une série populaire, c'est une série qui se tourne au bord de la Méditerranée, au soleil, donc forcément c'est plein de bons moments, c'est plein de beaux souvenirs. Je vois ça avec une certaine nostalgie de tout ce que j'ai pu vivre sur le plateau avec les comédiens, avec les équipes techniques, artistiques, de production. Voilà, c'est forcément plein de souvenirs, voilà, avec les bons et parfois quelques moments un peu plus difficiles à traverser ensemble, mais en tout cas voilà, c'est évidemment un chapitre, ou en tout cas le projet d'une vie qui aura été, même si ça durera encore, j'espère, quelques années, en tout cas une très très belle aventure, une très très belle expérience humaine.
2: La belle émotion de Laurent Ronac qui fête ce soir sur TF1 avec vous, les 20 ans de Camping Paradis. Et moi je remets la tente ici, dès demain, pour de nouvelles coulisses télé.
0: À demain, Patrice. Dans 3 minutes, avec Stéphane Bern, on va voyager dans le temps ce matin. Retour sur l'invention de la carte de crédit. Voici Alex Warren. Bon réveil à l'écoute d'ici.

0: 5h27, merci d'avoir choisi ici pour commencer la journée. Chaque matin, un petit peu d'histoire avant l'actualité avec vous, Stéphane Bern. Ce lundi, on va voyager au temps où un étourdi a inventé une des cartes incontournables de notre quotidien.
1: Les grandes inventions peuvent naître de petits moments de gêne. L'addition qui arrive, le portefeuille qui manque et le rouge qui monte aux joues. En 1949, au Madge's Cabin Grill, un restaurant chic de New York, Frank McNamara savoure son repas et passe un agréable moment en bonne compagnie. Jusqu'au moment de payer. La catastrophe.
2: C'est vraiment la cata, c'est la catastrophe.
1: Ses poches sont vides, l'homme d'affaires a oublié son portefeuille. Heureusement, sa femme lui sauve la mise et règle l'addition. Derrière chaque grand homme se cache une femme. McNamara se promet qu'une telle situation n'arrivera plus. Pour s'en assurer, il a une idée. Et si l'on pouvait payer sans avoir d'argent sur soi? Quelques mois plus tard, il retourne au Major's Cabin Grill avec son associé et paye le repas. Toujours sans son portefeuille. Mais cette fois, à l'aide d'une petite carte en carton. À ne pas confondre avec un chèque en bois. Le principe est simple. On consomme aujourd'hui et on paye plus tard. C'est la première carte de crédit moderne lancée par le Diners Club.
3: T'as toujours pas de carte de crédit ?
4: Enfin, tu sais bien, je suis interdit bancaire.
1: Le succès est rapide. L'idée séduit les clients, soulage les commerçants et transforme peu à peu notre rapport à l'argent. Mais ce qui est fascinant, c'est que cette invention avait déjà été imaginée 60 ans plus tôt. En 1888, dans son roman « 100 ans après » ou « L'an 2000 », l'écrivain Edward Bellamy décrit une société futuriste où chacun possède une carte lui permettant de régler ses achats sans monnaie. La carte de crédit a réglé un problème, ne plus avoir besoin d'argent sur soi. Elle n'a malheureusement pas réglé le problème majeur, ne plus avoir d'argent tout court.
0: À demain, Stéphane Bern. Dans un instant, on vous attend sur l'antenne d'ici. Venez nous raconter ce que vous avez fait de votre week-end. 0810 055 056. Et puis, pour vous remercier de votre fidélité, toute cette semaine, on vous offre un paqueté, un sac rempli de surprises. Pour l'heure, l'info en France et dans le reste du monde à 5h30. C'est le 90 secondes avec vous, Valentin Bertrand.
5: Le pic de chaleur enfin derrière nous, plus aucun département n'est en vigilance rouge, 22 restent par contre en orange, surtout le Grand Est, en Auvergne-Rhône-Alpes, en Île-de-France et en Corse, avec des températures qui vont encore atteindre jusqu'à 37 degrés cet après-midi. Pour dresser le bilan de ces 12 jours de canicule où la France a suffoqué, une nouvelle cellule interministérielle de crise est prévue cet après-midi autour du Premier ministre. Objectif affiché, anticiper les prochaines vagues de chaleur. Problème technique ou humain, toutes les hypothèses sont explorées par les enquêteurs à Tromblaine, près de Nancy, où le crash d'un avion a fait 11 morts. L'appareil venait de décoller pour un baptême de parachutisme. Une cellule psychologique est ouverte pour accompagner les témoins, dont les proches présents dans l'aérodrome au moment de l'accident. Faciliter la construction de réserves d'eau, lutter contre le loup et autoriser dans certains cas le retour de l'acétamipride, un pesticide de la famille des néonicotinoïdes. Les sénateurs examinent aujourd'hui la loi d'urgence agricole, un texte rendu inflammable au fil des amendements. L'été dernier, une pétition contre des propositions similaires a recueilli 2 millions de signatures. Opération Justice Morte, magistrats et avocats dénoncent le projet de réforme de la justice criminelle avec des procédures accélérées et l'allongement de la durée légale de détention provisoire. Après un jour de repos, retour dans les bassins pour Léon Marchand. Il s'élance sur le 200 mètres brasse épreuve où il avait remporté l'une de ses 4 médailles d'or au JO de Paris 2024.
0: Vous écoutez ici ce lundi les 5h32, l'émotion et les questions après le crash d'un avion hier à côté de Nancy.
5: On le disait, les 11 occupants de l'appareil sont morts sur le coup, 5 moniteurs de parachute, 5 élèves et le pilote. 2 enquêtes sont ouvertes en parallèle, l'une par le BEA, le Bureau Enquête et Analyse, qui est compétent dans ce genre d'accident, et l'autre par la justice pour déterminer les éventuelles responsabilités dans le drame. Pierre de Cossette.
6: Oui, et dès hier, des techniciens en identification criminelle de la gendarmerie ont commencé les constatations autour de la carcasse du Pilatus, cet avion suisse rustique qui traditionnellement ne dispose pas de boîte noire. Recherche sur place de petites caméras embarquées ou de smartphones des passagers susceptibles d'avoir filmé le début du vol pour savoir si tout le monde était à sa place à bord, si l'appareil a pu être déséquilibré ou si des mots ont été prononcés quelques secondes avant l'accident donnant une éventuelle piste de travail. Il faudra analyser analyser aussi les restes de l'appareil, comme le moteur, pour déceler un possible problème technique sur cet avion qui, hier matin, en était à sa 6e rotation.
5: Des preuves et des récits, Pierre, les enquêteurs ont aussi besoin d'entendre des témoins.
6: Et notamment les proches des victimes présents à l'aérodrome et qui ont vu l'avion s'abîmer au loin. Certains ont peut-être filmé la scène. Audition aussi des personnels de l'aérodrome pour savoir si le pilote a eu le temps de dire quelque chose à la tour de contrôle. Consultation enfin des registres techniques de l'avion. Négligence, faute de pilotage ou qui sait, malaise du pilote alors qu'il faisait chaud encore hier à Nancy. Les hypothèses ne manquent pas. Pour l'heure, l'enquête est ouverte pour homicide involontaire.
5: Avec ce lourd bilan, on le rappelle, 11 morts, ce crash est le plus meurtrier en France en dehors des vols commerciaux et du transport militaire. Vous retrouvez un dossier complet sur ici.fr. La météo, Johan, ça donne quoi pour aujourd'hui ?
0: On reste vigilant ce matin si vous êtes, vous qui nous écoutez, dans la région Grand Est, Alsace, Lorraine, en Île-de-France et en Corse. Des orages annoncés et puis en revanche sur les régions du Sud-Ouest, le temps sera relativement humide ce lundi matin et puis partout. On respire après la canicule sur un grand quart nord-ouest. Vous allez profiter ce matin d'un beau ciel bleu, du soleil, mais de l'air frais et ça fait du bien. Ce matin, quelques températures, 12 degrés à Rennes, 15 à Rouen. Il fait ce matin, en milieu de matinée, 20 degrés à Biarritz et puis dans le sud, 20 à Toulouse et 25 à Marseille. Et chez vous, comment ça se passe? Eh bien, vous nous l'écrivez sur la page Facebook de votre radio. Ici, comme l'a fait Vincent qui vit à Aurillac, qui l'a relevé ce matin, 17 degrés chez lui. Émilie, quant à elle, vit à Dijon, 18 chez elle ce matin. Enfin, Marcel Le, à 3, profite aussi de ce début de journée chez elle en écoutant la radio. Il fait 17 degrés.
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0: Chaque matin, on se réveille ensemble au son de vos chansons préférées. Voici Florent Pagny. En ce moment, il est à Paris, à l'Olympia, avant de poursuivre sa tournée partout en France. Ce lundi, à 7h35, il est déjà easy. Bon réveil.

0: À 5h38, les chansons qui font du bien dès le matin, c'est ici et rien qu'ici que vous pouvez les écouter.
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0: J'espère que vous allez bien ce matin, que vous avez profité au maximum de ce week-end ici, des 5 heures tout au long de l'été. On garde les bonnes habitudes, celles de débusquer les entourloupes et les arnaques au quotidien et au menu de C'est pas vrai dans quelques instants. Valentin, des magnètes qu'on trouve dans les halls de nos immeubles.
2: Oui, des numéros de plombiers, d'électriciens, des artisans qui, vous allez l'entendre, ne sont pas toujours très honnêtes.
0: Et puis côté musique, ces prochaines minutes, on écoutera Jean-Louis Aubert, Merveille. Les merveilles de ce début d'été, il y a à suivre la compétition, la Coupe du Monde de foot qui se joue demain. Les Bleus qui vont rencontrer la Suède à 23h, heure française, vous le savez, ici, on suit tout ça de très très près, en direct, donc le match à vivre sur votre radio locale, et puis tous les jours à partir de 13h20. Dans Ma France, vous avez rendez-vous avec le journal de la Coupe du Monde, avec Bruno Salomon, pour ne rien louper, pas une seule miette de la compétition. 5h39, bon réveil à vous.
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0: Ici, les 6h20, chaque matin à 7h06, c'est votre rendez-vous anti-arnaque. Aude Razo, vous qui débusquez pour nous les entourloupes du quotidien, vous avez eu une bien mauvaise surprise l'autre jour en rentrant chez vous. On va en parler dans un instant. Pour l'heure, voici Jean-Louis Aubert, Merveille, sur votre radio locale. Dans un instant, on reste ensemble avec votre journal anti-arnaque.

0: C'est une merveille pour vous réveiller, Jean-Louis Aubert sur votre radio locale ici. Et à 5h44, on retrouve Aude Razo pour votre rendez-vous anti-arnaque. Vous avez eu donc, je le disais il y a un instant, Aude, une bien mauvaise surprise l'autre jour en rentrant chez vous.
1: Effectivement, j'arrive dans le hall de mon immeuble et je vois là, sagement posé sur le banc dans l'entrée, une pile de magnets. Ils sont assez grands, enveloppés dans du cellophane avec une tonalité bleu-blanc-rouge, ça fait sérieux. Et dessus, je vois une liste de numéros de téléphone, la mairie, les pompiers, les hôpitaux de la région et puis le numéro d'un plombier, d'un électricien, d'un dératiseur avec écrit en rouge 24 heures sur 24, 7 jours sur 7. Donc là, qu'est-ce que j'ai fait? J'ai ramassé toute la pile et hop, j'ai mis tout ça à la poubelle.
0: Mais alors pourquoi? Pour quelle raison? Quel est le piège?
1: Eh bien parce que ces magnets que vous avez déjà vus, vous aussi j'en suis sûre, et que vous avez peut-être même déjà collés sur votre frigo, ces magnets ne sont pas très honnêtes. Tenez, avant de tout jeter, j'ai regardé le numéro de la mairie qui était écrit dessus, j'ai vérifié dans Google, c'était celui d'une commune qui est à 7 km de chez moi, c'était pas du tout ma mairie. Le logo tout en haut, alors là ça varie, moi j'ai eu le logo d'un hôpital, ça peut être aussi celui d'une ville ou d'un département, en tout cas ça fait très officiel, mais ce ne sont pas eux qui ont édité ces magnets. Alors qui est derrière tout ça? Eh bien regardons maintenant la liste des artisans, le serrurier, le plombier. C'est bizarre, les numéros de téléphone sont tous un peu pareils, ils se ressemblent beaucoup. En fait, ils renvoient vers la même personne, j'ai testé, et l'artisan qui va débarquer chez vous a toutes les chances d'être fort malhonnête. Un couple s'est fait facturer comme ça 1 500 € pour un simple remplacement de disjoncteur. N'appelez pas ces numéros et prévenez vos voisins aussi que c'est une arnaque, c'est ce que j'ai fait.
0: C'est bien noté, merci Aude Razo. Et puis pour retrouver tous les liens utiles de C'est pas vrai, rendez-vous sur le site de la radio ici.fr à la page arnaque. Savez-vous quel animal qui vit dans les Pyrénées se fait appeler le rat trompette? Eh bien dans un instant, Benoît Prospero va tout vous dire. Il arrive dans le monde merveilleux du vivant, juste après Ava, Max and Queen sur votre radio locale.

0: Vous écoutez ici, bonjour, bon réveil, 5h48 ce lundi, c'est un nouveau rendez-vous estival qu'on vous propose pour mieux comprendre la nature et ce qui la peuple. Avec vous, Benoît Prospero, le monde merveilleux du vivant n'a aucun secret aujourd'hui. Trois choses à savoir sur le Desman des Pyrénées. Bonjour Benoît.
1: Au programme, trompette, boule et le chiffre 2. Bonjour à toutes et tous. Vous voyez à quoi il ressemble le Desman des Pyrénées? Là, vous voyez pas? Je vous donne un petit indice. Première chose à savoir, il est surnommé rat trompette. Rat, parce qu'il a un corps qui rappelle fortement celui du rat. Et trompette, parce qu'il joue de la trompette. Non, mais pas du tout. Mais ne me regardez pas comme ça, c'est pas vrai. Trompette, c'est à cause de son museau très allongé, si bien que l'on dirait une trompette, voilà, oui, exactement. Un museau de 2,5 cm de long qui lui donne un air d'ornithorynque. Mais attention, ne vous trompez pas, son nom est trompeur, car il appartient en réalité à la famille de la taupe. Et par les baskets de la sauterelle, devinez où vit le Desman des Pyrénées.
0: Eh bien, je dirais dans les Pyrénées.
1: Et je perçois là votre sens de la déduction, votre intelligence, votre génie. Le Desman des Pyrénées est endémique des Pyrénées et des massifs espagnols voisins. Et au-delà de ça, deuxième chose à savoir, le Desman des Pyrénées est une boule de poils mouillés. Je m'explique, ce tout petit mammifère insectivore, qui pèse à peine 60 petits grammes, est un petit mammifère semi-aquatique. Ce qui signifie qu'il passe la majorité de son temps dans l'eau, exactement. Et croyez-moi, il est très bien adapté au milieu aquatique. Pattes palmées, clapet de fermeture des narines et des oreilles, poils sensoriels sur sa longue trompe mobile et sur sa queue. Et notez qu'il peut se déplacer de jour comme de nuit et que sa trompe est toujours en mouvement. Vous savez pourquoi? Parce qu'à l'air libre, c'est pour sentir les odeurs et dans l'eau, c'est pour identifier et rechercher des proies.
0: Et en fait, si on le connaît peu, c'est parce qu'il est difficile à voir.
1: Eh bien ça oui, hein. Et avec son corps, qui pourrait nous faire croire qu'il vient d'ailleurs de notre continent, il nous rappelle que la biodiversité juste à côté de chez nous et partout sur la planète est beaucoup plus riche qu'on ne le croit. Et à ce sujet, troisième chose à savoir, il n'existe seulement que deux espèces de Desman dans le monde. Le Desman des Pyrénées donc, et le Desman de Russie, qui est 8 fois plus gros. Le monde vivant est merveilleux, préservons-le. Et pour en savoir plus sur la nature qui vous entoure, grâce à des magazines formidables pour les grands, les ados, les enfants, rendez-vous sur le site de la maison d'édition La Salamandre, salamandre.org.
0: Merci Benoît, et grâce à vous désormais, on sait pourquoi le Desman des Pyrénées pourrait jouer de la trompette. Il est 5h51, vous écoutez ici, à la une de la presse ce lundi, nous lisons de moins en moins.
2: Et comment redonner justement le goût de la lecture? C'est le dossier du magazine Le Pèlerin, avec nous pour en parler, Pierre-Wolf Mandrou qui a mené l'enquête.
0: Bonjour Pierre.
3: Bonjour.
0: Déjà, quels sont les bienfaits avérés de la lecture, aussi bien pour nos organismes que pour notre esprit?
3: Ah, écoutez, il y en a vraiment beaucoup. La science a très bien documenté tout ça. Déjà, l'espérance de vie, ça semble fou, mais c'est réel. Les gros lecteurs ont en général 2 ans d'espérance de vie de plus que ceux qui ne lisent pas. C'est une étude de Yale qui avait montré ça aux États-Unis. Il y a des bienfaits reconnus sur le développement de capacités cognitives. Les gens qui lisent beaucoup réussissent bien mieux à l'école. Ils ont aussi plus d'empathie que les autres.
0: Un booster d'empathie, écrivez-vous. On est plus ouvert aux autres quand on lit.
3: Exactement, mais ça c'est parce qu'en fait il se passe quelque chose de presque miraculeux lorsqu'on lit. C'est qu'on est en empathie avec les personnages. Lorsqu'ils ont peur, nous avons peur pour eux, nous nous prenons d'affection pour eux. Et donc en fait, c'est comme si nous établissions des relations sociales alors que nous sommes tout seuls avec un livre. Et en général, les lecteurs, les études montrent que les lecteurs sont plus tolérants et plus empathiques que les gens qui ne lisent pas. Ça aide, entre guillemets, à être une bonne personne, même si ça ne garantit rien. Il y a des gens très mauvais dans l'histoire de l'humanité qui aiment
0: qui sont de grands lecteurs. Pourquoi ceux qui lisent aujourd'hui sont-ils de moins en moins nombreux?
3: Au fond de vous, vous savez, vous avez la réponse. On est tous concernés. C'est le principal responsable, c'est les écrans. Toutes les études qui analysent la lecture en France montrent qu'il y a une chute qui commence à être vertigineuse depuis à peu près 10-15 ans, en gros avec l'arrivée des smartphones et des réseaux sociaux. C'est des outils qui ont été construits pour créer une addiction et pour qu'on y retourne.
0: Et ce, quelle que soit la tranche d'âge, vous relatez dans l'article que même les 50-65 ans, qui jusqu'à présent étaient bien représentés parmi les lecteurs, eux aussi sont impactés par ce désamour de la lecture.
3: Et 71% des plus de 50 ans lisaient encore 5 livres il y a 3 ans. Ils sont plus que 59% en 2026, c'est-à-dire que le décrochage est assez rapide, parce qu'ils sont aussi concernés par ces outils-là. ils vont, voilà, les plus âgés vont sur les réseaux sociaux, vont sur les smartphones.
0: J'allais vous dire, Pierre, sur les réseaux, sur le smartphone, on peut lire aussi, ça ne fait pas le job?
3: Ça ne fait pas le job, on retient mieux quelque chose qu'on lit sur papier que sur écran, ça aussi les études l'ont montré, et surtout on est sursollicité par des notifications en tout genre.
0: Fort de ce constat, Pierre, est-ce qu'il reste quand même un espoir de redonner le goût de la lecture aux nouvelles générations, ou alors c'est vraiment foutu?
3: Non, bien sûr que non, je pense qu'il va y avoir toute une éducation que nous allons tous devoir faire sur

0: vous écoutez ici. Avant de retrouver le journal de 6h et toutes vos infos locales, Muriel Jordan arrive pour vous. Elle décrypte un phénomène de société qui raconte notre monde chaque jour. Et ce matin, Muriel, on s'intéresse à l'option ne pas déranger qu'on peut activer sur nos smartphones.
1: Ah oui, on l'aime cette option ne pas déranger. On l'aime parce qu'elle nous donne l'impression de reprendre le contrôle sur nos discussions, sur nos réseaux sociaux. On l'aime parce qu'elle nous offre de la tranquillité d'esprit. Bref, ce mode ne pas déranger, bah, c'est comme si nos cerveaux passaient de ça à ça. Pas étonnant que la génération Z, la Gen Z, comme on dit, ces jeunes nés entre 97 et 2012, ne jurent que par ce mode ne pas déranger. Et oui, parents, grands-parents ou oncles, tantes, il faut que je vous annonce un truc, hein, si vous n'étiez pas au courant, les ados mettent leur portable en ne pas déranger toute la journée. Bah ouais, c'est pour ça que vous pouvez pas les joindre. Plein d'adolescents ont la phobie des appels téléphoniques. Ils sont angoissés quand on les appelle, ils ne décrochent pas et ils appellent peu. Ils préfèrent vraiment le SMS. Cette peur porte un nom, la téléphobie. Et ils sont nombreux à la partager sur les réseaux sociaux.
2: Ceux qui fuient à tout prix toutes les conversations téléphoniques. Tu les appelles, limite, tu les agresses. D'ailleurs, ils décrochent jamais et quand eux doivent passer un coup de fil, ils vont toujours angoisser et reporter jusqu'au dernier moment.
3: Je sais pas pour vous, mais moi perso, je déteste appeler des inconnus au téléphone. J'avais trouvé une solution, c'est que je préparais tous mes appels en avant sur un post-it.
1: Selon une étude britannique parue fin 2024, 56% de la génération Z est atteinte de téléphobie à cause de mauvaises nouvelles. Bah oui, ils imaginent immédiatement le pire quand le téléphone sonne sans prévenir.
0: Et c'est donc cette phobie, Muriel, qui explique l'usage permanent du mode ne pas déranger chez les ados.
1: Oui, sans doute, parce que d'après cette étude, 37% des 18-34 ans préfèrent un message audio à un coup de fil de crainte de devoir décrocher et chercher les mots en direct. Voilà, ils sont face à une véritable peur parfois de décrocher en direct, de faire face à une mauvaise nouvelle, d'être pris de court. D'ailleurs, sur TikTok, le hashtag NPD comme ne pas déranger ou DND, do not disturb, cartonne.
4: Mon téléphone, il est en mode ne pas déranger depuis 2 ans. Et franchement, je pense que je vais mourir avec cette option activée.
5: T'as un truc à faire et tu ne veux pas être dérangé par les notifications de ton téléphone? Tu peux le mettre en muet pour une durée déterminée. Comme ça, tu oublieras pas de remettre le vibreur ou la sonnerie.
1: Et comme disait MC Solar en 1997... Eh oui, les temps changent. Avant, il y a 20-30 ans, on kiffait recevoir des messages. Moi, quand j'entendais la notif d'un message, je me précipitais sur le chat ou sur mon téléphone à clapet, impatiente de savoir si c'était ma meilleure pote ou mon crush de l'époque. Bah aujourd'hui, c'est l'angoisse de la notif. Bref, le mode ne pas déranger, c'est très tendance chez les ados, donc je vous conseille soit de leur envoyer un SMS, soit de prendre rendez-vous avec eux pour un coup de téléphone.
0: Bien vu, et à demain, Muriel Jordan.

0: retrouver toute la collecte des essais tendances. Une seule adresse, ici.fr. Valentin, on vous retrouve dans une demi-heure à 6h30.
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0: Et puis en attendant, on vous laisse en compagnie de toute l'équipe d'ici matin, à vos côtés, à l'écoute de votre radio locale. On vous dit à demain et on vous souhaite une excellente journée.
2: Une très bonne journée à vous aussi, Johan. Très belle journée. À demain. Rendez-vous demain, ici dès 5h.
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2: Bonjour à vous tous, on est ravis de commencer ensemble cette nouvelle journée, cette nouvelle semaine ensemble ici jusqu'à 9h. Bonjour Thierry Boulan.
4: Bonjour Julien, bonjour tout le monde.
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2: Nous sommes le lundi 29 juin et on commence la journée ensemble ici au Serre. Il est 6h. Toute l'actu locale dans le journal avec vous Thierry. Des soignants à bout de souffle.
4: Au centre hospitalier spécialisé de Lyon, l'intersyndicale FO-CGT appelle à la grève demain. Les organisations dénoncent un manque de personnel à un stade critique, à tel point que le service de pédopsychiatrie a dû fermer. On n'arrive pas à pourvoir les postes laissés vacants et du coup, la prise en charge des patients se dégrade. Écoutez Laetitia Vitellus, elle est secrétaire adjointe CGT au CHSY et éducatrice spécialisée.
5: Aujourd'hui, pour être hospitalisé en service de psychiatrie à Auxerre, il faut patienter. En gros, on est sur liste d'attente. On demande aux gens qui vont mal, qui ont besoin de soins, de patienter à leur domicile. Voilà, les patients en psy, c'est des patients qui souvent sont précaires, qui souvent sont isolés. On est un territoire rural, donc il y a aussi des difficultés financières. Enfin voilà, ça peut avoir des situations où les patients vont se foutre en l'air chez eux, clairement. Et que personne n'en parlera, puisque nos patients sont pas des patients visibles, quoi. On parle de la psychiatrie, donc des gens fragiles, isolés. Donc oui, il y a des risques vitaux pour les patients qui peuvent pas être hospitalisés. Oui, ça peut arriver, bien évidemment.
4: Les syndicats qui réclament plus d'anticipation de la part des autorités, alors que des patients attendent toujours une prise en charge. Par ailleurs, dès ce soir, Force Ouvrière organise deux rassemblements, cette fois-ci contre la vie chère. Ça se passe à Auxerre et à Sens. Nouvelle intervention des secours. Hier à Buteau, un incendie a touché un champ de céréales en fin d'après-midi. Le feu a détruit 2 hectares de culture. 8 pompiers sont intervenus et ont rapidement maîtrisé le sinistre. Des pompiers qui n'ont pas eu le temps de souffler ce week-end dans Lyon. Une cave a pris feu à Paron. Un véhicule agricole s'est embrasé à Charny. De l'herbe fauchée a brûlé à Leuny. 4 hectares de broussailles sont partis en fumée à Courson-les-Carrières. À chaque fois, les secours ont rapidement maîtrisé les flammes. Aucun blessé n'est à déplorer. C'est la bonne nouvelle de ce début de semaine. Le retour à la normale après l'épisode de canicule. En quelques heures, Lyon est passé du rouge à l'orange puis au jaune. La vague de chaleur s'est éloignée vers l'est, laissant place aux orages. Les restrictions sont levées. Les écoles d'Auxerre et de Joigny, notamment, se retrouvent en fonctionnement habituel. Ce matin, météo complète à la fin de ce journal.
2: Et si on échangeait une bonne bouteille, comme on revend une veste sur Vinted?
4: C'est l'idée d'un jeune Sénonais de 23 ans, Nathan Meunier, lance Troc ton vin, une plateforme qui permet aux particuliers d'acheter, de vendre ou d'échanger leurs bouteilles en quelques clics. Une application est déjà dans les cartons. Nathan Meunier nous explique comment ça fonctionne.
6: Alors en fait, on se connecte sur la plateforme, on se crée un compte, on s'inscrit et vous faites une photo, une annonce, vous prenez en photo votre bouteille, vous renseignez l'appellation, vous renseignez un petit peu comment a été conservée la bouteille, parce que ça c'est très important, la conservation, pour savoir si la bouteille est encore bonne. Vous mettez votre annonce et côté acheteur, une fois que l'annonce est postée, vous avez la possibilité d'acheter, de négocier la bouteille et de contacter aussi le vendeur, bien entendu, si vous avez des questions justement sur la bouteille. Bah, vu que je suis originaire de Sens, j'ai l'habitude de boire du Chablis, de l'Irancy, et c'est là où je me suis dit, en fait, j'ai envie de faire découvrir aussi aux gens qui ne connaissent pas forcément le vin, de le faire découvrir à ces personnes-là qui pourront en acheter sur notre site. Et surtout, c'est que le vin peut être accessible à tout le monde, qui ne pourrait pas forcément l'acheter en grande surface ou directement pouvoir se rendre sur place chez les vignerons, quoi.
4: Le site internet troctonvin.fr vient d'être mis en ligne. On va revenir sur la création de ce jeune Sénonais tout à l'heure dans l'info d'ici à 6h30. Les salles d'examen rouvrent leurs portes ce lundi dans l'académie de Dijon. Plus de 18 000 élèves de 3e poursuivent leurs épreuves du brevet avec l'histoire-géographie, l'enseignement moral et civique, puis les sciences. De leur côté, les lycéens passent le grand oral du bac jusqu'à mercredi. Les travaux du réseau de chaleur reprennent aujourd'hui à Auxerre après la parenthèse canicule. Les automobilistes devront lever le pied rue de Paris jusqu'à la fin juillet, rue Gustave Coteau jusqu'au 20 juillet. Et dès mercredi, le chantier s'installera aussi aux rues de Preuilly et avenue Hiver. Des déviations sont prévues. Grosse affluence au festival Catalpa à Auxerre, près de 27 500 spectateurs ont répondu présents ce week-end, dont 18 500 pour la seule grande soirée de samedi. Malgré la canicule et la vigilance rouge, la fête s'est déroulée sans gros incidents. Seules deux personnes ont été transportées à l'hôpital, dont une après une luxation de l'épaule.
2: Entre midi et deux, pendant que certains font durer le déjeuner à la cantine, d'autres sortent un jeu de cartes.
4: Au collège Paul Bert d'Auxerre, une poignée d'élèves de 6e et de 5e se retrouvent chaque lundi autour d'un tapis de bridge. Une activité portée par deux professeurs de maths parce que ce jeu est susceptible de leur faire travailler leur esprit mathématique à tous ces jeunes, Damien Robin.
1: 4 joueurs, 2 contre 2 et 52 cartes. Au bridge, l'essentiel de la partie se joue durant la première phase, celle des enchères, un peu comme le tarot. Elias passe, Mila annonce 4 piques.
7: 4 piques, là on doit faire 10 levées.
1: Le contrat c'est donc 10 levées pour remporter la partie, mais pour Mila au début, ça n'avait rien d'évident.
8: En fait quand tu comprends, bah, c'est facile, mais faut comprendre les règles du jeu.
1: Et c'est compliqué?
8: Un peu, faut aimer les maths et tout quoi.
1: Et justement, les mathématiques, Lynn adore ça.
9: Du coup, j'aime bien le jeu. Parce que ça, c'est beaucoup stratégique. Il faut vraiment réfléchir. Tu jettes pas des cartes au hasard.
1: On s'amuse vraiment là?
9: Bah, il faut aimer les maths. Il faut aimer réfléchir.
1: Et donc, pour Clara et Isabelle, les deux profs qui entourent l'activité, le bridge, c'est aussi un formidable outil pédagogique.
10: C'est vrai qu'il faut beaucoup compter. Et puis, ça oblige à se concentrer.
11: Ça travaille la mémoire, la réflexion. Ça ne peut être que bénéfique.
1: Et le bridge pour Mila s'exporte même à la maison auprès de ses parents.
8: Bah moi, ils me disent que c'est bien. Et donc, du coup, bah, je leur ai déjà appris. Et donc, on a déjà fait quelques parties.
1: En France, ils sont plus de 6000 élèves à pratiquer le bridge dans leur établissement scolaire.
4: Le bridge, un jeu de cartes qui passionne aussi les collégiens de Paul Bert à Auxerre, un reportage de Damien Robin. Ils ont perdu une bataille, mais pas la guerre. Les trois ajaïstes du Ghana, Owusu, Senaya et Mansa, se sont inclinés 2-1 face à la Croatie samedi soir. Une défaite sans conséquence. Les Black Stars se qualifient tout de même pour les 16e de finale de la Coupe du Monde. Ils défieront la Colombie samedi prochain. Les supporters répondent présents à la JA. Plus de 5000 abonnés ont déjà renouvelé leur place au Stade Abbé Deschamps. C'est ce qu'annonce le club. Prochaine étape, l'ouverture de la campagne d'abonnement en tribune Louau en plein chantier à partir de ce mercredi. Belle performance pour le jeune kayakiste auxerrois Timothy Ortu. À seulement 17 ans, l'Iconé a pris la 4e place des championnats d'Europe de kayak longue distance en Roumanie. Pour sa première sélection en équipe de France, il était associé à Corentin Reynard en kayak biplace. Et puis un cocorico pour Lyon. 4 fromages au lait de vache du GAEC, Bouteau à Moutier en Puisée repartent avec l'or au concours régional des fromages fermiers de Bourgogne. Les jurés ont craqué pour leur goût. La remise des prix avait lieu samedi à Garchy, dans la Nièvre. Vous écoutez ici Auxerre, il est 6h07. La météo, c'est plus respirable. Hein.
2: C'est clairement plus respirable avec quelques orages, c'est vrai, qui ont traversé notre département cette nuit. Ils ont eu le mérite de faire redescendre un petit peu la température. On relève en ce moment entre 19 et 21 degrés dans Lyon. On atteindra les 23 à la mi-journée sous un ciel partiellement dégagé. Avec, c'est vrai, quelques nuages qui seront encore au rendez-vous ce matin. Il faudra attendre cet après-midi pour les voir partir et retrouver un ciel parfait. Bleu avec des températures bien sûr qui vont augmenter. Elles n'auront rien à voir avec celles de la semaine dernière, hein. Soyez rassurés, on attend 27 degrés en Puisée cet après-midi, 27 aussi dans la Vallonnée, 28 degrés à Auxerre, Joigny et Tonnerre, jusqu'à 29 degrés pour Sens.
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2: Vos chansons préférées sont ici, on vous les offre chaque matin. Le cœur de rocker, celui de Julien Clerc qui est avec nous. Il est 6h08, bon réveil.

0: Il nous offre pas que ses meilleures chansons, son cœur de rocker ce matin, Julien Clerc, pour commencer la journée à 6h12.
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0: Ravi d'être avec vous et de commencer ensemble cette nouvelle semaine avec bien sûr toute une équipe qui s'est levée tôt comme chaque jour pour vous accompagner, vous réveiller. On salue ce matin Simon qui nous accompagne au son et Stéphanie qui accueille vos appels au standard ici au CER. Vous êtes bien réveillés, vous restez avec nous. Pourquoi ? Parce que dans moins de 10 minutes, on va comme chaque jour s'intéresser ensemble à toutes celles et ceux qui font vivre au quotidien. Vous savez, notre territoire y connaît, toutes celles et ceux que l'on croise ici et là sans forcément toujours les connaître. Les gens d'ici viennent se présenter à nous, leur histoire à découvrir dans moins de 10 minutes. Et puis ce sera le loisir de cet été, notamment quand on cuisine. Vous sortez, je le sais, le barbecue. Est-ce que c'est vraiment sain de cuisiner au barbecue ? Tiens, on va se poser la question ce matin. À l'approche des vacances scolaires, on en parle avec le docteur Kirzek. Il nous partage chaque matin ses conseils santé. Rendez-vous dans 2 minutes. Et bon anniversaire ce matin, bon anniversaire à Happy Lion.

0: Chanteur, musicien, un italien, surtout connu pour ses succès Happy Children et Dream qu'on entend là, il fête ce matin ses 67 ans. Bon réveil à vous tous.
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0: 14, on s'intéresse à notre santé. Docteur Kierzek avec vous chaque jour. On est toujours très attentif à vos conseils santé. On pense aux vacances qui approchent. On pense donc aussi et surtout au barbecue. Mais attention, barbecue sain et malin. Bonjour docteur.
3: Bonjour à toutes et à tous. C'est l'été, les vacances qui approchent. Et je sais ce que vous allez me dire. Docteur, on veut des grillades, on veut des merguez, on veut des brochettes. Mais vous avez aussi entendu parler des problèmes cancérogènes de cette viande qui est trop grillée, la viande sur le barbecue. Alors on fait quoi? On jette le grill? Non, pas du tout. On fait un barbecue malin et sain, en effet. J'allais dire, suivez le guide avec des astuces ultra simples. Première astuce, la marinade. C'est un peu notre meilleur ami pour les barbecues. Avant de poser la viande sur les braises, on peut la faire tremper 30 minutes dans une marinade avec de l'huile d'olive, du citron, de l'ail, du thym, du poivre. Les antioxydants des herbes et de l'agrumes vont réduire jusqu'à 90% de la formation des composés cancérogènes, ces fameux hydrocarbures aromatiques polycycliques, c'est leur nom, les HAP. La cuisson d'aliments à des températures élevées, ça va développer ces cancérigènes. Si vous mettez de l'huile d'olive, du citron, des agrumes, ça va diminuer la production. Et puis évidemment, pas de contact direct avec la flamme, évidemment. Astuce numéro 2, on évite les flammes justement. Vous voyez ces belles flammes qui lèchent la viande, c'est exactement ce qu'il faut éviter. Quand le gras tombe sur les braises, eh bien, ça va brûler, ça produit de la fumée qui est chargée là aussi en cancérogène et qui va se déposer sur la viande. Donc retirer le surplus de gras, utiliser une grille fine et au mieux une plaque trouée ou une feuille d'alu percée et ne laissez pas le feu trop vif, braise rouge et sans flamme, ça c'est l'idéal et ne laissez pas la viande sans bouger, retournez là aussi toutes les minutes, c'est important. Et dernière astuce, la pré-cuisson au four ou à la vapeur. Oui, je vous entends me dire, mais docteur, c'est plus un barbecue. Oui, mais le fait de pré-cuire 5 minutes la viande ou les saucisses au four ou au micro-ondes, ça réduit énormément le temps sur le grill.
0: Ouais, docteur, quand on pense alimentation saine, on pense pas forcément à la viande.
3: Mettez des légumes, poivrons, courgettes, aubergines, oignons, maïs. Les légumes ne produisent presque pas les mauvaises substances. Vous pouvez les servir généreusement avec un peu de viande. C'est ça le secret du barbecue méditerranéen. Et puis après le barbecue, nettoyez la grille aussi à chaud. Vous allez enlever tous les résidus qui sont carbonisés. Et avec le barbecue, le rosé, c'est pas indispensable. Vous vous hydratez, ça c'est important. Vous mettez une belle salade verte, des féculents complets. Mais le rosé, c'est vraiment avec beaucoup de modération. Et là, vous aurez un barbecue malin, sain, avec une marinade, pas de flamme, une pré-cuisson, vous retournez la viande et des légumes à gogo. Et allez, d'ici là, bon été, bonne santé, à l'écoute d'ici, bien sûr.
0: Le côté malin du barbecue, grâce à vous, docteur Kierzek, un côté malin et un côté santé aussi que vous nous partagez chaque jour dans Ici Matin, à retrouver dès maintenant en podcast en allant sur notre site ici.fr et sur notre appli Ici. I am the Tiger, voilà la chanson qu'on vous offre pour commencer la semaine ensemble. Ici à 6h17, c'est Survivor. Très bon réveil à vous, bienvenue.

0: Ça fait franchement plaisir de commencer la journée comme ça avec vos chansons préférées qui nous mettent la pêche. Eye of the Tiger, c'était Survivor.
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0: Même l'été, on va se balader ici dans notre département et on rencontre toutes celles et ceux qui, chaque jour, le font vivre notre territoire iconé. Rencontre ce matin avec Mathilde Pelan, responsable de la scène des quais à Auxerre. À Mathilde, avec un parcours de vie très riche, écoutez.
2: Alors, très riche, oui, si on fait depuis le début, effectivement, j'ai plusieurs tranches de vie, on va dire. C'est-à-dire que ma première tranche de vie, elle était à l'étranger. Voilà, j'étais à Prague pendant un petit nombre d'années où j'ai construit un peu ma famille et je suis revenue et habité une dizaine d'années en région parisienne avec 4 enfants. Et je suis arrivée à Auxerre avec mes 4 enfants seuls, âgés de, on va dire, 5 à 13 ans. Et je me suis intégrée à la ville d'Auxerre en cherchant un boulot et j'ai atterri à la MJC, la Maison des Jeunes et de la Culture, et par les activités des enfants qui faisaient beaucoup d'activités artistiques. Enfin, tout ça a fait qu'il y a eu des rencontres dont une rencontre avec un adhérent de la MJC, un certain Bruno Poissonnier, à qui à un moment donné j'ai voulu évoluer au sein de cette MJC après 10 ans. Et je suis lyonnaise à la base, faut pas oublier. Et j'ai eu l'idée de monter un café-théâtre à Auxerre. Et donc j'en ai parlé à ce monsieur qui me dit « Mais pourquoi tu fais pas ça sur un bateau ?» Et moi j'étais pas du tout batelière, hein, du tout. Je lui dis « Parce que j'y ai pas pensé en fait. » Et j'ai rencontré l'animateur de la MJC Théâtre aussi, et on est allé voir un bateau pour voir le volume que ça donnait.
0: Un bateau qui a tout de suite séduit Mathilde.
2: Et moi, je suis tombée amoureuse du concept, et avec mon compagnon, on s'est tout de suite mis... je me suis dit, en fait, l'idée, elle est là. Mais tout ce qui s'est passé avant, toutes les rencontres, toutes les expériences, ont mené de manière sans que je m'en rende compte, à ce projet de la scène des quais, où c'est des rencontres humaines, on est revenu avec ce projet, je l'ai présenté à la ville qui était d'accord, Voie Navigable qui était d'accord, qu'on poussait un petit peu, et tous les copains qui étaient investis aussi avec... que j'avais rencontré dans le bénévolat trouvaient le projet super. Tous les gens que je rencontrais trouvaient le projet super. Et à un moment donné, on ne sait pas pourquoi, on signe le truc et on dit on y va en fait. Tout le monde est OK et ça nous porte. Alors il y en a beaucoup, ce gros bateau, ils disent on n'est jamais monté dedans, on n'ose pas. Mais non, c'est ouvert à tout le monde. Et l'eau, ça apaise en plus. Enfin, il y a une vraie ambiance unique dans ce bateau. Voilà, maintenant ça fait 5 ans. Mais c'est vraiment, on va dire... tout ce que j'ai vécu avant, d'être mère de famille, d'avoir travaillé dans une MJC, d'être allée à l'étranger, d'avoir le père des enfants qui est un musicien, d'avoir rencontré des gens, d'avoir porté aussi les spectacles de danse, c'est tout ça qui a mené à ce projet et qui a fait émerger et sortir de l'eau un bateau comme celui-ci, la scène des quais.
0: Rencontre avec Mathilde Pelan ce matin et rencontre avec les gens d'ici à retrouver dès maintenant sur notre site ici.fr et notre application ici, peut-être sur la route du travail en ce début de semaine. On conduit aujourd'hui avec le tout dernier titre que nous offre Louane. Très bon réveil, 6h24.
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1: C'est Louane qui nous accompagne ce matin en ce début de semaine. À bientôt 6h27, on commence la journée ensemble bien sûr, et on lit aussi et surtout vos très nombreux messages que vous nous envoyez ce matin, que vous nous partagez sur nos réseaux sociaux à la question « Quel temps fait-il chez vous ce lundi matin ?» On dit bonjour à Martine qui nous répond qu'il y a un ciel gris ce matin à 20 slots, mais surtout 20 degrés déjà affichés au thermomètre. Qu'en est-il chez vous ? Enfin, un point complet sur l'état du ciel juste après le retour de l'info d'ici à 6h30. À tout de suite.
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1: Dans moins de 3 minutes tout à l'heure, de retour de toute l'actu locale avec Valentin Bertrand et Thierry Boulan. Auparavant, on regarde vers le ciel. Catherine Viguier avec vous pour voir ce que nous réservent les astres aujourd'hui et deux actualités pour notre zodiaque en ce lundi matin, Catherine.
5: La pleine lune au Capricorne et Mars qui visite les Gémeaux. Bélier, c'est une petite révolution pour vous avec un possible dépaysement mais aussi des responsabilités à assumer.
6: Taureau, la pleine lune vous permet de voyager et de vous exprimer. Il est aussi question de vos finances.
7: Gémeaux, avec Mars, planète guerrière chez vous, vous allez de l'avant gonflé d'énergie.
8: Cancer, votre vie relationnelle est mise en lumière, affective et professionnelle.
9: Lion, l'amitié, un public, une clientèle sont au rendez-vous et un projet que vous menez tambour battant.
10: Vierge, vous espérez obtenir un travail ou bien encore vous avez besoin de reconnaissance.
11: Balance, Mars en signe ami visite votre secteur des voyages, ce sera très positif.
12: Scorpion, vos richesses matérielles, spirituelles et la communication sont au programme.
13: Sagittaire, avec Mars en signe opposé au vôtre, préparez-vous à être à l'écoute des autres.
14: Capricorne, la pleine lune est chez vous, vous êtes déterminé, vous vous engagez seul ou accompagné.
15: Verseau, plein feu sur vos enfants, une activité artistique et puis l'amour vous donne des ailes.
16: Poisson, vous agissez pour votre foyer et puis vous êtes super soutenu de part et d'autre.
17: Et pour nous tous, on agit sérieusement, avec talent, sans trop se prendre au sérieux.
1: Merci beaucoup Catherine Viguier pour toutes ces précisions. Notre horoscope à retrouver dès maintenant sur notre site et sur notre application, l'appli Ici.
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1: Thierry, dans l'info d'ici ce matin, ne laissez plus vos bouteilles de vin prendre la poussière au fond d'un placard.
18: Oui, Nathan, un jeune Sénonais a monté « Troque ton vin » à une brocante du vin entre particuliers sur Internet. Vendre, acheter, négocier, le site vient d'ouvrir. On vous raconte comment lui est venue cette idée dans un instant. Mais tout de suite, il est 6h30, l'actualité en France et à l'étranger, c'est le 90 secondes. Il est présenté ce matin par Valentin Bertrand et à la une de l'actualité, un crash.
19: Les enquêteurs continuent de s'activer autour des débris d'avion à Tomblaine, près de Nancy, où un appareil s'est écrasé hier. 11 personnes sont mortes, 5 moniteurs de parachute, 5 élèves, dont plusieurs infirmiers libéraux et le pilote. Problème mécanique ou humain, toutes les hypothèses sont explorées. Un dossier complet est à retrouver sur ici.fr. Une nouvelle cellule interministérielle de crise convoquée cet après-midi par Sébastien Lecornu. Le Premier ministre veut faire le bilan de ces 12 jours de canicule extrême, déjà marqués par 1000 décès supplémentaires. Ce matin, plus aucun département n'est en vigilance rouge. Seuls 5 du sud-est et de la Corse restent en orange. Autre conséquence de cette canicule, le risque feu de forêt est élevé autour de la Méditerranée et même maximal dans le Vaucluse. Faire payer plus cher les vêtements de mauvaise qualité, en interdire la publicité. Le Sénat s'apprête à adopter officiellement une loi contre l'ultra-fast fashion dans le viseur des marques comme Shein, Sainte-Soline et Témoux. Dans son ensemble, le secteur textile représente 10% des émissions mondiales de gaz à effet de serre. Le brevet des collèges, jour 2, pour les 850 000 élèves de 3e. Il planche à 9h sur l'histoire géo et à 13h30 sur les épreuves de sciences. Au mondial de foot, le Canada est le premier pays à se qualifier pour les 8e de finale. Ce sera le tour, on l'espère, des Bleus demain à 23h contre la Suède. L'équipe de France qui vient de retrouver son coach Didier Deschamps de retour après les funérailles de sa maman. Match à vivre, bien sûr, sur votre radio ici.
18: Merci Valentin, on vous retrouve tout à l'heure à 7h30 pour l'actualité en France et à l'étranger. Le Vinted du vin débarque grâce à un Sénonais. Nathan Meunier lance Troc ton vin, une plateforme pour échanger et vendre ses bouteilles entre particuliers. Que vous soyez amateur éclairé ou grand débutant, tout le monde peut trouver son bonheur, Damien Robin.
20: Nathan Meunier a 23 ans, il a effectué sa scolarité à Sens, il passe son bac et ensuite part en école de commerce à Lyon. Ça fait maintenant un an qu'il travaille sur ce projet de vente, d'achat et, ce qui est nouveau, de troc de vin sur Internet.
21: Je me suis rendu compte qu'on avait tous une bouteille qui traînait un petit peu dans notre cave, on ne savait pas forcément quoi en faire. Et l'idée, c'est de pouvoir la vendre sur la plateforme, Troc ton vin.
20: Et la priorité de Nathan, c'est de créer un outil simple d'utilisation.
21: On se connecte sur la plateforme, on se crée un compte, on s'inscrit, et vous faites une photo, une annonce, vous prenez en photo votre bouteille, vous renseignez l'appellation, vous renseignez un petit peu comment était conservée la bouteille pour savoir si la bouteille est encore bonne. Vous mettez votre annonce et côté acheteur, vous avez la possibilité de négocier la bouteille et de contacter aussi le vendeur, bien entendu, si vous avez des questions justement sur la bouteille.
20: Alors pourquoi le vin ? Eh bien, rien d'étonnant, car Nathan, justement, est un amateur de vin et donc l'idée lui est venue presque naturellement.
21: Vu que je suis originaire de Sens, j'ai l'habitude de boire du Chablis, de l'Irancy, et c'est là où je me suis dit, en fait, j'ai envie de faire découvrir aussi aux gens qui ne connaissent pas forcément le vin, de le faire découvrir à ces personnes-là qui pourront en acheter sur notre site. Et surtout, c'est que le vin peut être accessible à tout le monde, qui ne pourrait pas forcément l'acheter en grande surface ou directement pouvoir se rendre sur place chez les vignerons, quoi.
20: Troc ton vin devait initialement voir le jour en septembre prochain, mais une campagne de communication a permis au jeune homme de réunir plus de 150 personnes intéressées par le site. Il n'y avait donc plus à hésiter et la brocante du vin entre particuliers troctonvin.fr vient d'ouvrir tout récemment. Et pour la faire vivre, Nathan a prévu de prélever 5% sur chaque transaction et il dit s'être assuré que ces transactions se fassent en toute sécurité pour les utilisateurs.
21: Il y a tout un tas de sécurité à respecter. Je pense à ce que quand les gens se créent un compte, il faut que les données soient protégées. Quand les gens vont payer, il faut aussi que les données soient protégées. Donc c'est pour ça que j'ai pris quelqu'un qui a fait le site de A à Z.
20: Et si à l'avenir, tout fonctionne comme prévu, Nathan envisage de proposer Troc ton vin sous forme d'application pour une utilisation simplifiée.
18: Le site internet troctonvin.fr est désormais en ligne. Le reportage de Damien Robin est à réécouter sur l'application ici et sur notre site internet.
22: L'info revient tout à l'heure à 7h, Thierry, avec le pari réussi pour le festival Catalpa à Auxerre.
18: Environ 27 500 festivaliers ont profité des concerts ce week-end avec un pic de 18 500 entrées samedi soir. L'événement a été maintenu malgré la chaleur écrasante. Côté secours, le bilan reste léger avec seulement 2 transferts à l'hôpital.
23: 2 évacuations, c'est un ratio absolument minime. On a géré la sécurité des publics et on n'a pas saturé ou engorgé les urgences de l'hôpital d'Auxerre. Donc pour nous, c'est une satisfaction aussi. Hein.
18: On retrouve Sylvain Briand, l'organisateur de Catalpa, dans le prochain journal. Vous écoutez ici Auxerre, il est quasiment 6h35, il fait un peu moins chaud.
24: Et pour cause, on a quelques orages qui ont traversé notre département cette nuit. Ils auront donc eu le mérite de faire redescendre le mercure. Ce matin, on relève entre 19 et 21 degrés. En ce moment, on attendra les 23 à la mi-journée. C'est clair, on respire. 23 degrés à la mi-journée sous un ciel partiellement dégagé. Quelques nuages seront encore au rendez-vous ce matin. Il faudra attendre cet après-midi pour les voir partir et enfin retrouver un ciel parfait. Bleu. Enfin, on l'a déjà eu ces derniers jours, ce ciel bleu. Les températures, elles aussi, vont augmenter cet après-midi. Elles n'auront absolument rien à voir avec celles de la semaine dernière. Soyez tout de suite rassurés, puisqu'on attend 27 degrés en Puisée ou encore dans l'Avallonnée cet après-midi. 28 si vous êtes à Auxerre, à Joigny ou dans le Tonnerrois. On ira jusqu'à 29 degrés cet après-midi à Sens.
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24: Et moi, soleil, ces bonnes températures, ça me rend heureux. Pharrell Williams aussi, happy, 6h36.

0: Happy Pharrell Williams.
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0: 6h40, très heureux de commencer cette journée, cette semaine avec vous aussi, ce lundi 29 juin. On le passe ensemble ici jusqu'à 9h. Et on va passer d'ailleurs tout l'été ensemble avec nos animaux de compagnie aussi. On va se pencher dans un instant sur un comportement, plutôt surprenant chez nos amis les chiens. Pourquoi mangent-ils leurs excréments? On pose la question au docteur Pierre Fabin. C'est notre vétérinaire, ses conseils de vétois retrouvés juste avant 6h45. On aime beaucoup aussi vous entendre et vous donner la parole chaque jour à travers tout ce qui vous rend heureux au quotidien. Chaque jour, c'est Olivier Borde qui vient à votre rencontre et qui vous demande quel est votre petit bonheur. En ce lundi matin, on profite du grand air, ça fait du bien, direction la montagne.
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4: Bonjour, je m'appelle Hervist, je vis à Auxerre, je suis d'origine albanaise, mon métier c'est serveur. Et mon petit bonheur, c'est de voyager à la montagne, de voir la nature, les animaux. Je me souviens quand j'étais avec ma famille, je me suis baladé dans les montagnes et tout ça, et je voyais un groupe de loups de loin, mais je me suis pas rapproché parce que voilà quoi, ça m'a fait changer les idées par rapport à la télévision et en réalité, vous voyez. C'est mon petit bonheur.
5: Bonjour, je m'appelle Marion, je suis en CAP accompagnement éducatif petite enfance. Mon petit bonheur à moi, c'est de dire bonjour aux personnes, que ce soit les factrices ou les personnes âgées, parce que en fait, ça leur fait plaisir et les gens sont souvent très contents. Et ça leur fait un peu leur journée, parce que souvent, les jeunes, maintenant, ils disent plus trop bonjour. La politesse, c'est plus trop ça. Donc moi, je leur refais un peu leur journée en leur disant bonjour et voilà.
0: Vos petits bonheurs, tout ce qui vous rend heureux au quotidien à réentendre dès maintenant. 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
0: À 6h43, on va s'intéresser et on va s'arrêter sur un comportement franchement déroutant, même complètement dégoûtant, pour tout vous dire. Ça concerne tous les propriétaires d'animaux. Le chien qui mange ses propres crottes. Docteur Pierre Fabin, comment on peut expliquer cette habitude? Ouais, franchement répugnante.
10: Alors, on appelle ça de la coprophagie. Il faut savoir que dans la nature, c'est un comportement tout à fait normal pour la chienne qui nettoie, par exemple, le nid de ses chiots. Mais chez un chien adulte, c'est un signal d'alarme. La première piste, ça va être d'ordre médical ou alimentaire. Si vous lui donnez des croquettes de mauvaise qualité, qui sont bourrées de céréales, son estomac n'arrive pas à tout digérer. Les excréments qui sortent sont alors encore pleins de nutriments qui sentent la nourriture. Votre chien les mange simplement pour récupérer ce qu'il a raté au premier passage. Ça peut aussi venir d'une grosse invasion de vers intestinaux qui lui vole son énergie de l'intérieur. Donc la première étape, c'est toujours de vermifuger et de vérifier la qualité de ce que vous mettez dans sa gamelle.
0: Et alors si la gamelle est justement de très bonne qualité et qu'il est bien vermifugé, est-ce que le problème, il peut simplement être dans sa tête ?
10: Et oui, absolument, l'aspect psychologique est énorme dans ces cas-là. Le cas classique, c'est le chien qui fait ses besoins dans votre salon en votre absence. Quand vous rentrez, vous criez et vous ramassez la crotte devant lui. Dans la tête de votre chien, il associe l'excrément à votre colère. La fois suivante, pour éviter de se faire gronder, il va tout simplement faire disparaître la preuve en la mangeant. Il y a aussi la recherche d'attention. Un chien qui s'ennuie tout seul au jardin a vite compris une chose. S'il touche à sa crotte, vous accourez à la fenêtre en criant. Pour lui, Bingo, il a capté votre attention. Même si c'est pour se faire fâcher, c'est toujours mieux que d'être ignoré. C'est pour ça qu'il ne faut jamais courir vers lui en hurlant.
0: Bah, comment on peut réagir à la maison pour casser cette mauvaise habitude une bonne fois pour toutes?
10: S'il s'oublie dans la maison, isolez-le dans une autre pièce avant de nettoyer pour qu'il ne vous voie surtout pas ramasser. Ensuite, travaillez le détournement. Quand vous sortez en balade et qu'il fait ses besoins, appelez-le immédiatement avec une voix très enjouée et donnez-lui une friandise irrésistible. Le but, c'est de lui prouver que ce que vous avez dans la main est 1000 fois meilleur que ce qui est par terre. Enfin, la petite astuce de grand-mère qui fonctionne très bien, mettez un peu de piment ou de poivre sur une de ses selles pour que la prochaine fois, il y pense à 2 fois avant de réessayer cette mauvaise habitude.
0: Merci pour toutes vos astuces, vos conseils de veto que vous nous partagez chaque jour. Docteur Pierre Fabian, sont à réécouter dès maintenant. Vous allez sur notre site ici.fr et sur notre application. L'application s'appelle Ici. On vous accompagne, on commence la semaine ensemble, ici avec des températures franchement beaucoup plus supportables, agréables même pour commencer la semaine. Nous, on est là avec vous jusqu'à 9h, avec vos chansons préférées aussi, parmi lesquelles on a France Gall. Oui, vous adorez, c'est Ella Ella pour réveiller.

0: Elle est là, France Gall nous accompagne ce matin à 6h50. Vous aussi, vous êtes là bien réveillés. On est ravis de vous accompagner en ce début de semaine ensemble ici jusqu'à 9h avec tous vos messages que vous nous partagez chaque jour sur nos réseaux sociaux. On est en ce moment sur notre page Facebook ici au Serre et on lit par exemple ce matin le message que nous envoie Arlette. Elle nous écrit de Saligny, nous partage une journée enfin respirable, nous dit-elle, avec un ciel qui sur la photo a l'air un tout petit peu gris, mais quand même 18 degrés affichés déjà au thermomètre chez Arlette à Saligny. Qu'en est-il chez vous? Par exemple, à Chanvre, ciel nuageux, nous dit Patrice aujourd'hui, 19 degrés relevés au thermomètre chez lui. Quel temps fait-il chez vous? On vous pose la question, vous y répondez bien sûr sur notre page Facebook ici au Serre et on fait comme chaque jour un point complet sur l'état du ciel ici dans Lyon. Rendez-vous juste après les infos de 7h.
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2: Et si vous profitiez d'une soirée d'été pour découvrir un petit trésor de notre patrimoine local? Ce mercredi 1er juillet à 20h, direction Parly, en Puisaye, pour une visite guidée intitulée « Parly entre art roman et secret de Puisaye ». C'est une belle invitation pour prendre le temps de regarder autrement ce charmant petit village de Lyon, où l'histoire est partout, dans les pierres, dans les ruelles, dans les hameaux, et bien sûr dans son église. Elle se trouve au cœur du village. C'est l'église Saint-Sébastien, elle date du XIIe siècle et c'est un vrai bijou d'art roman. Son portail sculpté, son clocher octogonal, son allure élégante, tout ici raconte un morceau du patrimoine de notre Puisaye. Pour vous faire découvrir tout cela, vous serez accompagné par Béatrice Carfa, guide conférencière passionnée, qui partagera avec vous l'histoire de Parly, ses anecdotes, ses secrets et toute l'âme de ce village de Puisaye, le tout dans une ambiance conviviale. Et accessible à tous. Le rendez-vous est donné à 20h à l'église, rue de l'église, à Parly. Le tarif est de 6€ et c'est gratuit pour les moins de 15 ans. Alors si vous aimez les villages de caractère, les belles pierres et les visites pleines d'histoire, notez bien ce rendez-vous, c'est ce mercredi 1er juillet, c'est à 20h et c'est à Parly.
0: Les sorties tout l'été avec vous, Catherine Marchesan. Merci beaucoup, un homme debout avec Claudio Capéo, 6h52, bon réveil.

0: Un homme debout et Claudio Capéo pour commencer la journée ensemble à 6h55. Vous restez bien sûr ici dans un instant. On va rire et se détendre. On en a bien besoin ce lundi grâce à Fred Ballard dans l'Humour en Tube. A tout de suite.
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2: Le retour de l'actu locale dans deux minutes, le journal à 7h avec Thierry Boulan. Mais c'est le dernier lundi avant la grande délivrance pour toutes les maîtresses et les maîtresses de maternelle en particulier qui s'occupent des petites créatures en devenir, à qui Fred Ballard a souhaité rendre hommage aujourd'hui, ainsi qu'à toutes les équipes pédagogiques.
3: Non, Colombe, il ne faut plus enlever vous-même les manteaux des enfants quand ils arrivent. Non, Colombe, n'avez-vous pas reçu les dernières directives gouvernementales? Il faut désormais... Cette journée me fatigue déjà.
4: Comprends, mais il y en a plus de 4 et après c'est la libération pour toutes les maîtresses qui vont vivre 2 longs mois de calme et d'arrêt total d'injonctions pédagogiques émanant du ministère de l'Éducation, expert en consignes complexes et alambiquées.
3: Il faut laisser l'enfant quitter de lui-même le vêtement venu de l'extérieur afin qu'il s'engage dans son entrée en groupe classe. Ceux qui n'arrivent pas, ils crèvent de chaud, Colombe. Ah, ils crèvent de chaud s'il le faut, mais moi je me retape pas une réunion avec l'inspecteur d'académie, hein. Cette espèce de gros, encore un beau dessin.
4: Voilà, bah Elodie Pou a bien fait de bifurquer vers une autre voie, hein, parce que c'était limite, hein, dans ces cas-là. Il faut pas forcer. L'abnégation, c'est bien, mais parfois, ça ne suffit pas, car il en faut de la patience pour être professeur des écoles, surtout quand on a la peau noire.
5: C'était mon rêve de petite fille, j'ai toujours rêvé d'entendre des blancs m'appeler maîtresse. Il y a des parents qui arrivent à me dire, attendez, est-ce que L-A-L-A, ça se prononce bien Lala? Non, non. L-A-L-A, ça se prononce Kirikou?
4: Ah oui, il n'y a pas qu'aux enfants hein, qu'on apprend le B-A-B-A. Lala Sania doit aussi apprendre le L-A-L-A à certains parents. Sa façon d'enseigner est moins académique, mais beaucoup plus marrante. Et puis un peu d'autodérision en attendant, ça fait des vacances.
2: Henri à volonté, grâce à vous Fred Ballard. Dès maintenant aussi sur notre site et sur notre

0: application.
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0: Nous sommes le lundi 29 juin, on commence la semaine ensemble, ici Auxerre, 7h. L'actu locale dans le journal avec vous Thierry Boulan. Le Catalpa a vécu cette année l'édition la plus chaude de son histoire.
2: Oui, une édition qui a été marquée par la canicule et de nombreux ajustements pour garantir la sécurité du public. Des efforts qui ont payé, 27 500 entrées enregistrées avec un pic de 18 500 personnes samedi soir. Sylvain Briand, directeur et programmateur, dresse le bilan.
3: On avait tout réinventé, avec les jets d'eau, les brumisateurs, les robinets d'eau à volonté, les brigades fraîcheurs. On avait prévu des stocks énormes en soft et en eau. Donc il y avait tous ces dispositifs pour permettre au grand public d'être rafraîchi ou de trouver des points de fraîcheur. On a eu très très peu de passages à la Croix-Rouge. Sur 27 500 spectateurs, il y a 34 petites interventions constatées. Donc ça va de la bobologie à une crise d'asthme, des choses très gérables directement sur le site. Et puis on a eu deux évacuations, dont une luxation de l'épaule. Donc ça concerne ni un coup de chaleur, ni l'alcoolémie. Donc voilà, 27 500 spectateurs, deux évacuations, c'est un ratio absolument minime. On a géré la sécurité des publics et on n'a pas saturé ou engorgé les urgences de l'hôpital d'Auxerre. Donc pour nous, c'est une satisfaction aussi.
2: Le festival Catalpa se réinvente à cause de la canicule. Vous retrouvez ce reportage et cette interview de Suzanne Marion sur ici.fr et sur notre application. Dans Lyon, la canicule s'éloigne, mais la terre, elle, a toujours soif. Les températures baissent, pourtant les rivières continuent de manquer d'eau. Résultat, il va falloir faire avec de nouvelles restrictions à partir de demain. Il est interdit d'arroser son jardin en pleine journée, de remplir sa piscine ou de laver sa voiture. Conséquence de la baisse des températures, les mesures exceptionnelles sont levées, mesures exceptionnelles concernant notamment les écoles à Auxerre et Joigny. Elles accueillent de nouveau les élèves normalement à partir de ce matin. Pas de répit pour les candidats aux examens. Plus de 18 000 collégiens de l'Académie de Dijon retrouvent leur copie aujourd'hui pour la suite du brevet avec l'histoire-géographie, l'EMC et les sciences. En parallèle, les bacheliers poursuivent leur grand oral jusqu'à mercredi.
0: Demain matin, le centre hospitalier spécialisé de Lyon se met en grève.
2: FO et la CGT tirent la sonnette d'alarme. En psychiatrie, les effectifs sont décimés. On n'arrive pas à remplacer les départs à la retraite. Et on a donc du mal à faire face. Le service de pédopsychiatrie a dû carrément fermer ses portes fin mai. Et pour Patrice Pierre, secrétaire FO du centre hospitalier spécialisé, le malaise risque de durer encore longtemps.
4: On n'a pas vu la fin des problèmes parce qu'on a beaucoup, avec la pyramide des âges, beaucoup de psychiatres qui sont encore là et on peut encore les remercier, mais qui sont en cumul emploi-retraite, mais jusqu'à quand ? On a des gens qui arrivent qui ont 80 ans, donc ils vont pas continuer ad vitam aeternam, mais qu'est-ce qu'on va faire après ? Qui va prendre le relais ? Il n'y a personne. C'est un problème national, ça on le sait. De toute façon, on est tous impactés, bien sûr. Après, les solutions, nous on les a pas et puis c'est pas à nous de les trouver. Il y a des organismes qui sont spécialistes comme l'ARS, les directions, l'ARS, ils travaillent. Après, la solution, nous on peut pas l'avoir.
2: Des patients sur liste d'attente, des soignants pas assez nombreux, les syndicats demandent au pouvoir public d'agir plus vite face à la crise que traverse la psychiatrie dans notre département. Sachez par ailleurs que ce soir, le syndicat FO appelle également à se mobiliser contre la vie chère avec deux rassemblements à Sens et à Auxerre. Nous en parlerons tout à l'heure avec Rénald Milot, le secrétaire départemental de Force Ouvrière. C'est l'invité d'ici matin à 8h moins le quart. Les pompiers de Lyon n'ont pas eu une minute de répit ce week-end. À Paron, un incendie s'est déclaré dans la cave d'une maison vers 4h du matin. Les 5 occupants ont pu évacuer sans être blessés. Le feu est resté limité au sous-sol. À Charny, un véhicule agricole a pris feu hier. À Leuny, des agriculteurs ont stoppé un temps un incendie d'herbes fauchées. Enfin, à Courson-les-Carrières, 4 hectares de broussailles sont partis en fumée. À chaque fois, les secours ont rapidement maîtrisé les flammes et il n'y a pas eu de blessés. Retour des pelleteuses dans les rues d'Auxerre. Les travaux d'extension du réseau de chaleur reprennent aujourd'hui. Attendez-vous à des changements de circulation rue de Paris et rue Gustave Coteau. À partir de mercredi, le chantier gagnera aussi la rue de Preuilly et l'avenue Hiver. Des déviations seront bien entendu mise en place.
0: Quand le thermomètre s'emballe, certains cherchent l'ombre, d'autres poussent la porte du cinéma.
2: Avec la canicule, les salles font le plein de spectateurs en quête de fraîcheur. Et la fête du cinéma, lancée hier, donne en plus un coup d'accélérateur à cette belle fréquentation. Écoutez Maxime Munier, le directeur du cinéma Confluence à Sens.
5: En tout cas, on constate qu'on est sur une fréquentation qui ressemble à celle des vacances. Là où, habituellement, la fin du mois de juin, d'autant plus quand on se rapproche de ce gros événement qui est la fête du cinéma, on a un petit appel d'air en termes de fréquentation. Mais là, oui, on est sur une fréquentation sur certaines journées de semaine qui est x4, x5 par rapport à ce qu'une fin de mois de juin classique aurait produit. Donc oui, il y a eu un vrai effet de boost sur la fréquentation. Et là, on voit qu'elle part très très bien, cette fête du cinéma. La surfréquentation des précédents jours de canicule n'empêche pas le succès de la fête du cinéma. Donc on est vraiment sur une belle dynamique là pour cet été.
2: C'est vraiment la fête du cinéma avec une affluence, peut-être pas record, mais en tout cas beaucoup de spectateurs ce week-end pour se mettre à l'abri de la chaleur et pour aussi profiter de ces tarifs préférentiels, hein, 5 euros la séance. On va revenir sur cette affluence tout à l'heure dans l'info d'ici à 7h30. Le Vinted du vin est né dans Lyon à seulement 23 ans. Le Sénonais Nathan Meunier lance Troque ton vin, un site pour échanger ou vendre des bouteilles entre particuliers, une cave en ligne ouverte aux amateurs comme aux curieux. Le jeune entrepreneur travaille déjà sur une future application mobile. Et avec votre vin, vous reprendrez bien un peu de fromage. Belle moisson pour un producteur de Lyon, le GAEC Bouteau, installé à Moutier en Puisé, décroche 4 étoiles d'or au concours régional des fromages fermiers de Bourgogne. Une vraie récompense pour le travail de la ferme. Le concours s'est tenu samedi à Garchy, dans la Nièvre. Un mot de foot avec le compteur qui continue de grimper à la JA. Le club annonce avoir franchi le cap des 5000 abonnés pour la saison prochaine. Les réabonnements se poursuivent et dès mercredi, la campagne en tribune Louo, actuellement en transformation, débutera à son tour. Il passe tout près du podium à seulement 17 ans. L'Auxerrois Timothée Ortu termine quatrième des championnats d'Europe de kayak en Roumanie. Une première sous le maillot bleu pour l'Iconé, engagé en kayak biplace avec Corentin Reynard. Le duo français termine à 2 minutes 29 des vainqueurs hongrois. 7h07, vous écoutez ici Auxerre et vous profitez ce matin de la fraîcheur.
0: On respire enfin avec et grâce aux quelques orages qui nous ont accompagnés la nuit dernière, qui ont eu le mérite de faire baisser un petit peu le thermomètre. On relève en ce moment entre 19 et 21 degrés dans Lyon. On atteindra les 23 à la mi-journée sous un ciel partiellement dégagé. Quelques nuages seront encore au rendez-vous ce matin. Il faudra attendre cet après-midi pour les voir partir et enfin retrouver un ciel parfaitement bleu et des températures qui vont augmenter, oui, qui n'auront rien à voir avec celle de la semaine dernière. On vous rassure tout de suite, puisqu'on attend 27 degrés cet après-midi en Puisé ou autour d'Avallon, 28 si vous êtes à Auxerre, à Joigny ou encore à Tonnerre. On ira jusqu'à 29 degrés, la maximale attendue pour Sens.
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0: Pour la musique à 7h08, on vous offre les parfums de sa vie. Bon réveil.

0: Art Mango, les parfums de sa vie, ici au Serre. Bon réveil, il est 7h12.
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0: On vous accompagne durant tout l'été, on commence la semaine ensemble ici et de cet été on va en profiter bien sûr à la découverte de nos trésors en région Bourgogne-Franche-Comté et de toutes celles et ceux aussi qui nous accueillent durant toutes nos vacances, durant tout cet été pour que justement cette période estivale se passe pour le mieux, pour nous, pour nos proches. On va aller dans le Doubs dans quelques instants et on suit Nathan RLT qui nous plonge aujourd'hui dans les coulisses de la Saline Royale d'Arc et ce nom, l'envers de vos vacances à vivre dans 10 minutes. Et puis dans un instant aussi, mon œil avec Alain Ginesté ce matin. Et cette question, ironique, hein, bien sûr, les chouineurs vont-ils enfin arrêter de se plaindre de la chaleur? Message à toutes celles et ceux qui ne croient pas toujours au dérèglement climatique. A tout de suite.
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0: 7h14, c'est l'heure de retrouver mon œil, votre regard sur l'actualité. Alain Ginesté, va-t-on enfin arrêter de se plaindre de la chaleur? Il n'y a ce matin plus aucun département en alerte rouge canicule. Pour autant, Alain, l'épisode n'est pas fini.
6: Pas tout à fait, c'est vrai. Mais disons qu'on va moins suffoquer et donc peut-être un peu moins chouiner, comme avait dit le chroniqueur Daniel Riolo lors de la première canicule, celle de fin mai. Et qui n'a d'ailleurs pas renouvelé cette fois son imparable conseil santé. Il fait chaud, basta. T'ouvres la fenêtre et tu mets un t-shirt. Heureusement qu'on n'a pas fait ça ces derniers jours. On voit bien de toute façon qu'on n'en est plus là. Les faits sont têtus, les températures aussi. Mais avec ces épisodes rapprochés et de plus en plus intenses, peut-être qu'il y en aura de plus en plus des chouineurs. Parce que si la canicule touche tout le monde, que c'est un événement universel, comme a dit Yann Barthès dans l'émission Quotidien il y a quelques jours, voilà que ceux qui habitent dans les combles, sous les toits, ose désormais chouiner.
7: Donc ils se sentent autorisés à parler plus fort car j'habite sous les toits. Tout le monde s'en fout.
6: Hallucinant mépris de classe, déconnexion, indécence, voilà ce qu'on a pu lire après cette sortie lunaire, où il était dit aussi que face à ce phénomène, qu'on soit Bernard Arnault, un ministre, ou vous ou moi, on était tous logés à la même enseigne. Pas tout à fait quand même. En France, un logement sur deux devient une bouilloire thermique en cas de canicule. C'est la Fondation pour le logement qui le dit. Et on comprend que ça n'est pas fait rire du tout ceux qui vivent dans les chambres de bonne, les naufragés du dernier étage. Alors oui, on a tous chaud, mais quand même pas pareil. Des fois l'hiver, on a tous froid, mais pas de la même manière en fonction de là où on habite. Des fois, on a tous faim, mais on ne vit pas pareil si le frigo est plein. Et puis on va tous mourir aussi, mais peut-être pas de la même manière ou au même âge, en fonction de là où on vient. Donc oui, le réchauffement climatique est là, mais nous ne sommes pas égaux devant lui, les faits sont têtus, et dire désormais « suez et arrêtez de chouiner », ça ne passe plus.
0: Merci beaucoup Alain Ginesté pour mon œil, votre regard sur l'actualité à retrouver chaque jour dans Ici Matin, à réécouter dès maintenant. Vous allez sur notre site ici.fr et sur notre application qui vous suit partout pendant vos vacances, que l'on passe ensemble ici à 7h16 avec vos chansons préférées. On vous offre un rêve, celui du pêcheur, avec Laurent Voulzy. Bon réveil.

0: Le rêve du pêcheur avec Laurent Voulzy, il est 7h21.
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0: Durant tout cet été que l'on passe ensemble ici et grâce à Nathan RLT, on découvre ensemble l'envers des vacances, les coulisses des sites culturels, des activités majeures de notre belle et grande région. Pour ce tout premier épisode, direction ce matin, un site classé à l'UNESCO, la Saline Royale d'Arc et Senans, c'est dans le Doubs, avec de très nombreux espaces extérieurs.
2: La Saline Royale d'Arc-et-Senans, un site de 13 hectares en tout, composé à 80% d'espaces verts, pelouses, jardins, 30 au total et environ 3 km de haies, le tout entretenu par une équipe de jardiniers internes à la Saline que nous présente Denis Duquet, responsable jardin et biodiversité.
3: On a une équipe de 6 permanents et puis de 2 apprentis. Ça c'est l'effectif constant. Et puis on accueille également, on a des stagiaires, on a des écoles qui participent plutôt au festival qu'à l'entretien des jardins.
2: Le festival des jardins qui se tient jusqu'en octobre prochain dans le deuxième demi-cercle de la Saline. Et pour entretenir le tout, les jardiniers du site ont des journées bien rodées.
3: La journée, elle peut être très variable si on se situe en été ou en hiver ou au printemps lorsque l'on monte le festival. Là, en été, en pleine canicule, les jardiniers commencent très très tôt. Et ils commencent par de l'arrosage principalement. Et puis ensuite, c'est de l'entretien plus léger. En hiver, on commence à préparer les plantations pour le festival qui va suivre. Et puis au printemps, le travail des jardiniers, c'est surtout l'accueil de classes qui viennent en chantier école et qui participent au montage des jardins. Ça correspond vraiment à une grosse partie de notre activité.
2: Vous avez entendu parler d'arrosage raisonné sur le site de la Saline.
3: Déjà, on est très préoccupé par cette problématique de l'eau. Donc, il y a énormément de jardins que l'on n'arrose plus. Donc, ça représente, on va dire, au moins les 2/3, voire les 3/4 de la surface. Et l'arrosage, on le réserve à la partie de maraîchage et puis à la partie festival des jardins où là, bien évidemment, on a mis en place des plantes annuelles, des vivaces qui ont été plantées au mois de mai. Donc forcément, elles, il faut qu'on les accompagne.
2: Un arrosage assuré par une réserve d'eau des plus naturelles.
3: Nous, ce que l'on dit, c'est qu'on a 1 hectare de toiture à la Saline et cette eau, effectivement, elle n'est pas récupérée par des chaînes, elle tombe directement au sol et elle va dans la nappe. Donc notre réserve, quelque part, c'est de dire, au lieu de mettre ça dans des cuves, on restitue l'eau à la nappe et effectivement, nous, après, on repompe dans la nappe.
2: Voilà, maintenant, vous savez tout. L'envers des jardins de la Saline Royale d'Arc-et-Senans dans le Doubs n'a plus de secret pour vous.
0: Merci beaucoup Nathan RLT, on vous suit durant tout cet été. L'envers de nos vacances à retrouver sur ici.fr et sur notre application ici Necker Show pour poursuivre ce lundi matin ensemble à 7h24 de Rideau. Je souhaite un très bon réveil à tous. Bienvenue.

0: Dorido et Nick Kershaw pour commencer la journée ensemble ici à 7h28 bientôt. On fait un point sur l'état du ciel régulièrement durant toute cette matinée et notamment à travers les très nombreux messages que vous nous partagez aujourd'hui sur notre page Facebook ici au CERF. Bonjour par exemple à Sandrine, elle nous écrit de ses fonds aujourd'hui et nous partage ce matin 17 degrés, température relevée à son thermomètre chez Sandrine à ses fonds aujourd'hui. Qu'en est-il chez vous? On fait un point complet sur l'état du ciel dans, allez, un peu plus de 2 minutes, juste après le retour de toute l'info avec Valentin Bertrand et Thierry Boulan. À tout de suite.
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0: Dans l'info d'ici ce matin, Thierry, les salles obscures font le plein, dopées par la canicule et la fête du cinéma.
7: C'était un des havres de fraîcheur possible ces derniers jours pour échapper à la chaleur. Aller se faire une toile depuis hier. On peut en plus découvrir les dernières nouveautés pour un tarif unique de 5€. Dans un instant, on fait la queue devant le cinéma d'Auxerre en compagnie de Suzanne Marion. Mais tout de suite, il est 7h30, l'actualité en français à l'étranger, le 90 secondes de Valentin Bertrand.
8: Entre 20 et 30 degrés attendus cet après-midi, on respire de nouveau, toutes les vigilances rouges sont levées. Il ne reste que 5 départements du Sud-Est et de la Corse en vigilance orange. L'heure est maintenant au bilan et aux leçons à tirer après cette canicule. Une cellule interministérielle de crise est prévue à 16h. 2 enquêtes ouvertes pour comprendre le crash d'avion survenu hier à Tomblaine près de Nancy, l'une du bureau enquête et analyse compétent dans ce genre d'accident et une autre du parquet de Paris à la recherche des responsabilités pénales. Les 11 occupants de l'appareil sont morts sur le coup. C'est un texte politiquement inflammable. La loi d'urgence agricole est examinée aujourd'hui au Sénat. Parmi les mesures controversées, la simplification des procédures pour construire une méga bassine ou encore le retour de l'acétamipride, un néonicotinoïde dangereux pour la biodiversité, la santé, mais réclamé par les betteraviers et les producteurs de noisettes. MaPrimeRénov' à nouveau raboté dès la rentrée de septembre. Le changement d'une fenêtre ou du ballon d'eau chaude, les monogestes en fait ne seront plus éligibles au profit des rénovations globales. Des affaires renvoyées, des tribunaux ralentis, magistrats et avocats protestent contre la réforme judiciaire portée par leur ministre Gérald Darmanin. Ils dénoncent l'accélération des procédures pénales et l'allongement de la durée légale de détention provisoire. Il replonge sur une distance qui lui réussit bien. Léon Marchand sur le départ ce matin du 200 mètres brasse au championnat de France de Saint-Étienne. C'est l'une des 4 épreuves sur lesquelles il a triomphé lors des JO de Paris 2024.
7: Merci Valentin, on vous retrouve tout à l'heure à 8h30 pour l'actualité en France et à l'étranger. Fuir la chaleur dans le noir d'une salle obscure, beaucoup y ont pensé ce week-end entre la canicule qui écrase tout le monde et la fête du cinéma lancée dimanche, les salles ont fait le plein. Un beau dimanche pour les directeurs de salles, une bonne excuse pour les spectateurs, Suzanne Marion.
9: La file d'attente s'étend à l'extérieur du cinéma d'Auxerre, une situation peu courante selon Micheline qui vient régulièrement.
10: Des fois on est deux dans la salle, donc c'est pas habituel pour moi.
9: Parmi les spectateurs qui patientent, de nombreux enfants, comme Aiden, ravi de venir plus souvent au cinéma en ce moment.
11: Première fois qu'on y va en été, là c'est la deuxième.
12: Et voir quoi?
11: Les Mignons. Et là, je vais voir Toy Story.
9: D'habitude, Virginie, sa maman, l'emmène au cinéma une fois par mois, voire tous les 2 mois.
13: C'est vrai que là, de ce temps-là, oui, c'est quand même un des seuls endroits où on est quand même plutôt bien.
9: et la fraîcheur des salles obscures attire du monde en ce moment. Claudia patiente pour assister à la même séance.
6: Plutôt que de cuire à la maison, on voulait être entre amis et famille et passer un bon moment, voilà, à la fraîche.
9: Le début de la fête du cinéma et le tarif unique à 5 euros est aussi un argument, souligne Angélique.
12: Parce que les séances sont moins chères et qu'on est une famille nombreuse et que c'est pas évident. Surtout quand on voit les tarifs du cinéma et la hausse de tout en ce moment, c'est compliqué. Donc pour faire plaisir aux enfants, on les emmène au cinéma.
9: Pour les établissements, la période est très positive depuis une dizaine de jours, observe Maxime Munier, le directeur du cinéma de Sens que nous avons joint au téléphone.
13: D'autant qu'il y a eu un double effet avec la fermeture de la plupart des établissements scolaires. On a eu l'impression d'être déjà sur les congés d'été en termes de fréquentation, et ça porté en plus par des films qui attiraient beaucoup de jeunes publics, entre autres Toy Story 5 et Les Mignons.
9: Ce n'est généralement pas la période la plus propice, mais les salles sont remplies.
13: On est sur une fréquentation sur certaines journées de semaine qui est x4, x5 par rapport à ce qu'une fin de mois de juin classique aurait produit. Donc oui, il y a eu un vrai effet de boost sur la fréquentation.
9: Et s'ajoute à ça l'effet des entrées à 5 euros.
13: Là, on voit qu'elle part très très bien, cette fête du cinéma. La surfréquentation des précédents jours de canicule n'empêche pas le succès de la fête du cinéma, donc on est vraiment sur une belle dynamique là pour cet été.
9: Et il espère que ce nouvel élan permettra d'oublier les chiffres de l'année passée, marqués par un recul des entrées au cinéma dans toute la France.
7: La fête du cinéma, c'est jusqu'à mercredi. La vie chère au cœur de deux rassemblements ce soir dans Lyon à l'appel de Force ouvrière. Des manifestants sont attendus dès 17h30 devant la préfecture d'Auxerre et la sous-préfecture de Sens. Le syndicat dénonce l'inflation, la hausse des prix de l'énergie, les économies dans la fonction publique et les difficultés de l'industrie locale. On reçoit Reynald Milo dans un instant de Force ouvrière.
14: Et l'info revient à 8h avec la colère qui monte au centre hospitalier spécialisé de Lyon.
7: L'intersyndicale appelle à la grève demain. Les organisations dénoncent une psychiatrie qui fonctionne avec un déficit de personnel. Les patients attendent plus longtemps pour être pris en charge, ce qui pourrait avoir des conséquences tragiques.
15: Ça peut avoir des situations où les patients vont se foutre en l'air chez eux, clairement, et que personne n'en parlera, puisque nos patients sont pas des patients visibles, quoi. On parle de la psychiatrie, donc des gens fragiles, isolés.
7: Laetitia Vitellus, secrétaire adjointe CGT du centre hospitalier spécialisé dans le journal de 8h. Vous écoutez ici Auxerre, il est 7h35 et le ciel est plutôt chargé ce matin.
14: Le ciel est un petit peu gris, effectivement. Il va falloir attendre cet après-midi avant d'espérer croiser le soleil. Les températures sont en revanche beaucoup plus respirables. Ce matin, on relève entre 19 et 21 degrés. En ce moment, on atteindra les 23 à la mi-journée, avec donc ce ciel partiellement dégagé. Quelques nuages qui sont encore au rendez-vous ce matin. Cet après-midi, ils vont partir. On retrouvera enfin un ciel parfaitement bleu et des températures qui vont augmenter au fil des heures pour atteindre 27 degrés en Puisé cet après-midi, 27 également. Si vous êtes dans la Vallonnée, 28 degrés pour Auxerre, Joigny et Tonnerre. On ira jusqu'à 29 degrés à Sens.
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14: Vos chansons préférées sont ici et nous accompagnons ce début de semaine. C'est ta chance, c'est aussi et surtout Jean-Jacques Goldman. Très bon début de semaine, très bon réveil.

0: 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Jean-Jacques Goldman avec nous ce matin. Vous écoutez ici Auxerre. Bon réveil, il est 7h40.
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0: Elle est franchement pratique et trouve sa place dans presque tous nos portefeuilles. On va s'intéresser ce matin à la carte bancaire. Elle est aujourd'hui dans quasiment toutes les mains, mais comment est-ce qu'elle a été inventée? Les débuts de la carte bancaire. On voyage dans le temps ce matin et comme chaque jour avec Stéphane Bern. Rendez-vous tout à l'heure, juste avant 8h. Et puis on va aussi passer notre été à découvrir notre histoire, celle de notre territoire. Maëlle Laurent nous emmène avenue Jean Jaurès à Auxerre. Au fil de notre balade, un monument se dévoile. Il abrite quelque chose qui pourrait vous surprendre. Écoutez.
4: C'est l'été. Fini le rythme incessant du boulot, dodo. Des gosses qu'on dépose à l'école après avoir avalé un café. Pendant quelques semaines, la vie s'arrête. On a le temps. Le temps de rouler en voiture. Vous êtes avenue Jean Jaurès, à Auxerre, et vous remarquez au milieu d'une zone industrielle un étrange mausolée sorti d'un autre temps, caché derrière une grille en ferraille et des mauvaises herbes. L'île de Rosières, c'est son nom, est un mausolée où repose dans un vase rempli d'alcool le cœur de Louis Crochot. L'endroit, choisi initialement pour sa tranquillité, fut rattrapé ces dernières décennies par l'expansion urbaine de la ville d'Auxerre. Revenons à l'origine de cette curieuse construction. Louis Crochot était un prêtre défroqué du XVIIIe siècle, défroqué car il quitte les ordres au moment de la Révolution pour épouser la République. Il devient même conseiller à la préfecture. Durant ces années troubles, il est l'une des cibles privilégiées des contre-révolutionnaires. Un pamphlet anonyme est publié à cette époque, Vie du bienheureux Louis Crochot. Mais ça, ce n'est rien par rapport à la haine que lui vouent certains de ses anciens confrères. Un ancien moine de Pontigny dit de lui: chaque instant de sa vie est chargé de souillures, elle n'est qu'un tissu de crimes et d'ordures. Ces attaques de son vivant sont peut-être l'une des raisons qui va pousser Louis Crochot à déposer un généreux testament à l'aube de sa mort en 1826. Ce testament comprend la remise d'un prix de 200 francs à la fille la plus vertueuse de son village d'origine, Venouze, 300 francs de rente pour l'institution d'une école primaire à Pontigny et à Venouze et la création d'un prix littéraire. Enfin, dernière volonté et pas des moindres, un monument, l'île de la Rosière, sera érigé en son honneur. Dans ce monument, il reposera son cœur, une statue à son effigie, et l'on creusera tout autour des fossés remplis d'eau. Une île rien que pour lui. Louis Crochot mourra en 1827 donc, son mausolée fut érigé en bordure d'Auxerre, initialement au beau milieu des champs. Son cœur fut placé dans un vase, tandis que son corps fut roulé dans un tonneau de gniolles jusqu'à Venouze, conformément à ses dernières volontés. Aujourd'hui, 200 ans après la mort de Louis Crochot, l'île de la Rosière est laissée à l'abandon. Il n'y a plus d'eau dans les fossés, et la question embarrasse depuis plusieurs décennies les municipalités successives. À qui appartient ce mausolée et qu'en faire? Mais la curiosité, elle reste intacte. Ce monument reste une formidable raison de se balader le nez en l'air.
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0: Comme un cadeau, comme un bouquet, elle nous offre ce matin les épines du cœur, son tout dernier titre, signé Vanessa Paradis. Vous écoutez ici Auxerre, très bon lundi matin à tous, il est 7h44.

0: Les épines du cœur avec Vanessa Paradis, ici Auxerre, 7h47.
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0: Deux rassemblements contre la vie chère sont organisés ce soir dans Lyon à l'appel de Force Ouvrière devant la sous-préfecture de Sens et devant la préfecture d'Auxerre. Le secrétaire général du syndicat dans Lyon, Reynald Millot, est notre invité ce matin. Il répond à vos questions, Thierry Boulan.
2: Bonjour Reynald Millot.
3: Bonjour.
2: Alors votre mouvement était prévu depuis quelque temps, bien avant la canicule, et au départ vous vouliez surtout dénoncer l'inflation et les hausses des prix de l'énergie qui pénalisent les plus modestes. Le pétrole commence et le carburant commence à baisser un petit peu, c'est quelque chose qui vous satisfait forcément?
3: Que ça diminue, on est toujours satisfait, surtout pour les salariés, parce que depuis maintenant 3 mois que la crise au Moyen-Orient s'est déclenchée, les hausses ont été extrêmement rapides. Je crains malheureusement que les baisses soient beaucoup plus lentes et toutes ces hausses durables impactent malheureusement le pouvoir d'achat des salariés qui ont un reste à vivre qui diminue drastiquement.
2: Et parfois, des salariés ont dû taper dans leur épargne même.
3: Bien sûr. Moi, j'ai même eu des témoignages de salariés qui m'ont dit, écoutez, moi, je peux pas, la dernière semaine du mois, je peux pas aller travailler. Parce que sinon, je suis obligé de prendre effectivement sur mes fonds de réserve pour pouvoir me rendre sur mon lieu de travail.
2: Alors, vous dénoncez aussi des coupes budgétaires dans la fonction publique qui pénalisent des secteurs comme la santé et l'éducation.
3: Ah bah c'est flagrant depuis les annonces en plus de réabonder les fonds alloués à la défense, il y a eu des déclarations de coupes budgétaires. Tous les ministères sont impactés et on en voit les effets dans l'éducation sur des réductions de dotations horaires pour les établissements du second degré. On voit malheureusement la situation de la psychiatrie dans Lyon. J'ai cru comprendre que vous alliez avoir comme invité une homologue de la CGT. Moi, je constate qu'il n'y a plus de pédopsychiatrie sur le département ou à l'état de cadavre. Et malheureusement, on a les plus vives inquiétudes sur le devenir de ces patients, soit parce qu'il y aura une absence de prise de soins, soit il y aura des ruptures de soins et on a les professionnels ont les plus vives inquiétudes. On le voit dans l'hôpital public, mais dans tous les services publics, malheureusement, on voit les conséquences de ces choix politiques de diriger les fonds publics vers des commandes publiques en armement, alors que il y a des besoins très concrets sur le terrain de proximité pour la population. Nous, on ne cesse de dire que les services publics, c'est la richesse de ceux qui n'en ont pas. Et si on coupe là-dessus, c'est tous les plus modestes qui vont être durablement impactés.
2: Alors, vous évoquez une situation aussi locale dramatique pour l'industrie avec de nombreuses entreprises en difficulté dans le département.
3: Oui, il y a eu des fermetures de sites. Bon, on les a connus, ça date pas des 3 derniers mois, mais c'est une tendance très durable de diminution de l'emploi industriel. La situation actuelle fait que ça s'accentue. On a des inquiétudes dans quasiment tous les secteurs industriels, que ça aille du bois, la métallurgie. Alors, inutile de vous parler de la situation, par exemple, de l'aluminium, où la hausse des coûts de matières premières ont impacté la production et on a des inquiétudes sur la pérennité des emplois. À un moment donné, on considère que l'État, le représentant de l'État dans le département, doit prendre à pleine main ces questions-là et prendre des mesures très concrètes pour garantir l'emploi, garantir le maintien de ces sites, voire de réimplantation de sites industriels sur notre territoire.
2: Quelles mesures vous souhaiteriez, par exemple?
3: Déjà, que soit garanti, nous, on se positionne contre aucun licenciement. Voilà, on est pour qu'il n'y ait aucun licenciement. Après, moi j'entends qu'il y ait, par exemple, des aides publiques en direction des entreprises à partir du moment où ces aides publiques, elles sont conditionnées à la pérennité des emplois, à la pérennité des sites. Malheureusement, on se rend compte que c'est pas le cas. Et puis, pour revenir très très concrètement sur les problèmes des salaires et de baisse de pouvoir d'achat, nous, on est pour le retour d'une échelle mobile des salaires indexée sur l'inflation, comme ça existait en France jusqu'en 1983.
2: Alors, vous évoquiez les difficultés de l'industrie. Il y a quand même quelques points positifs, puisqu'on parlait il y a quelques jours de cette nouvelle ligne de production ouverte chez Galien à Auxerre. Ça, c'est quand même une bonne nouvelle.
3: Alors, il y a des bonnes nouvelles, c'est cette implantation. Je constate que malheureusement, elles sont minimes comparées au risque de fermeture et de perte de site. Je vais pas rentrer dans les détails, mais je sais que par ailleurs, il y a un site toujours dans l'industrie pharmaceutique qui est menacé de disparition à très court terme sur le bassin de l'Auxerrois.
2: Merci Reynald Milhaud. Je rappelle que vous êtes le secrétaire général du syndicat FO dans notre département. Merci et bonne journée.
3: Je vous remercie, bonne journée.
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0: Super Trump pour commencer la semaine ensemble à 7h52. It's raining again. Je vous souhaite un très bon réveil. Bienvenue.

0: It's raining again, super trempe, c'est peut-être de circonstance. Non, pas forcément, encore à 7h56, pas d'averse ce matin dans notre département, mais puisqu'on parlait de pluie, bonjour à Annick qui ce matin nous envoie un message sur notre page Facebook ici au Serre et nous annonce qu'il est tombé 8 mm de pluie cette nuit à Charny au Rez-de-Puisay, 21 degrés et un ciel gris au réveil ce matin chez Annick. Et puis ciel gris aussi que nous partage ce matin Mamie Annie, on est à Flony-la-Chapelle, quel temps fait-il chez vous? On voit ça juste après les infos de 8h.
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0: Dans deux minutes, on renoue avec l'actu locale, bien sûr, dans le journal à 8h avec Thierry Boulan. Mais auparavant, on aime bien voyager dans le temps. Avec vous, Stéphane Bern, ce matin, on voyage avec vous au temps où un étourdi invente l'une des cartes incontournables de notre quotidien.
6: Les grandes inventions peuvent naître de petits moments de gêne. L'addition qui arrive, le portefeuille qui manque et le rouge qui monte aux joues. En 1949, au Madge's Cabin Grill, un restaurant chic de New York, Frank McNamara savoure son repas et passe un agréable moment en bonne compagnie. Jusqu'au moment de payer. La catastrophe.
7: C'est vraiment la caca, la cata, c'est la catastrophe. C'est la catastrophe.
6: Ses poches sont vides, l'homme d'affaires a oublié son portefeuille. Heureusement, sa femme lui sauve la mise et règle l'addition. Derrière chaque grand homme se cache une femme. McNamara se promet qu'une telle situation n'arrivera plus. Pour s'en assurer, il a une idée. Et si l'on pouvait payer sans avoir d'argent sur soi? Quelques mois plus tard, il retourne au Major's Cabin Grill avec son associé et paye le repas. Toujours sans son portefeuille. Mais cette fois, à l'aide d'une petite carte en carton. À ne pas confondre avec un chèque en bois. Le principe est simple. On consomme aujourd'hui et on paye plus tard. C'est la première carte de crédit moderne lancée par le Diners Club.
8: T'as toujours pas de carte de crédit?
9: Enfin, tu sais bien que je suis interdit bancaire.
6: Le succès est rapide. L'idée séduit les clients, soulage les commerçants et transforme peu à peu notre rapport à l'argent. Mais ce qui est fascinant, c'est que cette invention avait déjà été imaginée 60 ans plus tôt. En 1888, dans son roman « 100 ans après » ou « L'an 2000 », l'écrivain Edward Bellamy décrit une société futuriste où chacun possède une carte lui permettant de régler ses achats sans monnaie. La carte de crédit a réglé un problème. Ne plus avoir besoin d'argent sur soi. Elle n'a malheureusement pas réglé le problème majeur. Ne plus avoir d'argent tout court.
0: On voyage dans le temps avec vous chaque jour. Stéphane Bern, voyage dans le temps à retrouver en podcast sur notre site ici.fr et aussi sur notre application. Elle s'appelle ICI.
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0: Nous sommes le lundi 29 juin. On commence la journée ensemble. ICI Auxerre, il est 8h. Bienvenue. L'actu locale dans le journal avec vous Thierry, des soignants à bout de souffle.
10: Au centre hospitalier spécialisé de Lyon à Auxerre, l'intersyndicale FOS-CGT appelle à la grève demain. Les organisations dénoncent un manque de personnel, un stade critique, à tel point que le service de pédopsychiatrie a dû fermer. On n'arrive pas à pourvoir les postes laissés vacants et

0: Du coup, la prise en charge des patients se dégrade. Écoutez Laetitia Vitellus, elle est éducatrice spécialisée, mais surtout secrétaire adjointe CGT du centre hospitalier spécialisé.
1: Aujourd'hui, pour être hospitalisé en service de psychiatrie à Auxerre, il faut patienter. En gros, on est sur liste d'attente. On demande aux gens qui vont mal, qui ont besoin de soins, de patienter à leur domicile. Voilà, les patients en psy, c'est des patients qui souvent sont précaires, qui souvent sont isolés. On est un territoire rural, donc il y a aussi des difficultés financières. Enfin voilà, ça peut avoir des situations où les patients vont se foutre en l'air chez eux, clairement. Et que personne n'en parlera, puisque nos patients sont pas des patients visibles, quoi. On parle de la psychiatrie, donc des gens fragiles, isolés. Donc oui, il y a des risques vitaux pour les patients qui peuvent pas être hospitalisés. Oui, ça peut arriver, bien évidemment.
0: Laetitia Vitellus, secrétaire adjointe CGT du centre hospitalier spécialisé à Auxerre. Les syndicats qui réclament plus d'anticipation de la part des autorités, alors que des patients attendent toujours une prise en charge. Par ailleurs, dès ce soir, Force Ouvrière organise deux rassemblements contre la vie chère à Auxerre et à Sens. C'est la bonne nouvelle de ce début de semaine, le retour à la normale après l'épisode de canicule. En quelques heures, Lyon est passé du rouge à l'orange puis au jaune. La vague de chaleur s'est éloignée vers l'est, laissant place aux orages. Les restrictions sont levées, les écoles d'Auxerre et de Joigny notamment retrouvent leur fonctionnement normal dès ce matin. Et puis les salles d'examen rouvrent leurs portes aussi ce lundi. Dans l'académie de Dijon, plus de 18 000 élèves de 3e poursuivent les épreuves du brevet avec l'histoire-géographie, l'enseignement moral et civique, puis les sciences. De leur côté, les lycéens passent le grand oral du bac jusqu'à mercredi. Grosse affluence au festival Catalpa à Auxerre, près de 27 500 spectateurs ont répondu présents ce week-end malgré la chaleur. 18 500 rien que pour la soirée de samedi. Malgré cette canicule et la vigilance rouge, la fête s'est déroulée sans gros incidents. Seules deux personnes ont été transportées à l'hôpital, dont une après une luxation de l'épaule. On va revenir sur les conditions météo à la fin de ce journal.
2: Et si on échangeait une bonne bouteille de vin, comme on revend une veste sur Vinted?
0: C'est l'idée d'un jeune Sénonais de 23 ans, Nathan Meunier, lance Troc ton vin, une plateforme qui permet aux particuliers d'acheter, de vendre ou d'échanger leurs bouteilles en quelques clics. Une application est déjà dans les cartons. Nathan Meunier nous explique comment ça fonctionne.
3: Alors en fait, on se connecte sur la plateforme, on se crée un compte, on s'inscrit. Et vous faites une photo, une annonce, vous prenez en photo votre bouteille, vous renseignez l'appellation, vous renseignez un petit peu comment était conservée la bouteille, parce que ça c'est très important, la conservation, pour savoir si la bouteille est encore bonne. Vous mettez votre annonce et côté acheteur, une fois que l'annonce est postée, vous avez la possibilité d'acheter, de négocier la bouteille et de contacter aussi le vendeur, bien entendu, si vous avez des questions justement sur la bouteille. Bah, vu que je suis originaire de Sens, j'ai l'habitude de boire du Chablis, de l'Irancy, et c'est là où je me suis dit, en fait, j'ai envie de faire découvrir aussi aux gens qui ne connaissent pas forcément le vin, de le faire découvrir à ces personnes-là qui pourront en acheter sur notre site. Et surtout, c'est que le vin peut être accessible à tout le monde, qui ne pourrait pas forcément l'acheter en grande surface ou directement pouvoir se rendre sur place chez les vignerons, quoi.
0: Le site internet troctonvin.fr qui vient d'être mis en ligne dans l'info d'ici tout à l'heure à 8h30. On fera le portrait de Nathan Meunier, ce jeune Sénonais, qui a eu cette idée. Nouvelle intervention des secours hier à Buteau. Un incendie a touché un champ de céréales en fin d'après-midi. Le feu a détruit 2 hectares de culture. 8 pompiers sont intervenus et ont rapidement maîtrisé le sinistre. Des pompiers qui n'ont pas eu le temps de souffler ce week-end dans notre département. Une cave a pris feu à Paron, un véhicule agricole s'est embrasé à Charny, de l'herbe fauchée a brûlé à Leuny et 4 hectares de broussailles sont partis en fumée à Courson-les-Carrières. À chaque fois, les secours ont rapidement maîtrisé les flammes. Aucun blessé n'est à déplorer. Les travaux du réseau de chaleur reprennent aujourd'hui à Auxerre après la parenthèse canicule. Chaleur, c'est un mot qu'on a du mal à entendre aujourd'hui. Les automobilistes devront lever le pied rue de Paris jusqu'à la fin juillet, rue Gustave Coteau jusqu'au 20 juillet. Dès mercredi, le chantier s'installera aussi rue de Preuilly et avenue Hiver. Des déviations sont bien entendu mise en place.
2: Entre midi et deux, pendant que certains font durer le déjeuner à la cantine, d'autres sortent un jeu de cartes.
0: Au collège Paul Bert d'Auxerre, une poignée d'élèves de 6e et de 5e se retrouvent chaque lundi autour d'un tapis de bridge. Une activité portée par 2 professeurs de maths parce que ce jeu est susceptible de faire travailler l'arithmétique à ses collégiens. Écoutez Damien Robin.
4: 4 joueurs, 2 contre 2 et 52 cartes. Au bridge, l'essentiel de la partie se joue durant la première phase, celle des enchères, un peu comme le tarot. Elias passe, Mila annonce 4 piques.
5: 4 piques, là on doit faire 10 levées.
4: Le contrat, c'est donc 10 levées pour remporter la partie, mais pour Mila, au début, ça n'avait rien d'évident.
6: En fait, quand tu comprends, bah, c'est facile, mais faut comprendre les règles du jeu.
4: Et c'est compliqué ?
6: Un peu, faut aimer les maths et tout, quoi.
4: Et justement, les mathématiques, Lynn adore ça.
7: Du coup, j'aime bien le jeu. Parce que ça, c'est beaucoup stratégique. Il faut vraiment réfléchir. Tu jettes pas des cartes au hasard.
4: On s'amuse vraiment là ?
7: Bah, il faut aimer les maths, faut aimer réfléchir.
4: Et donc, pour Clara et Isabelle, les deux profs qui entourent l'activité, le bridge, c'est aussi un formidable outil pédagogique.
8: C'est vrai qu'il faut beaucoup compter. Et puis, ça oblige à se concentrer.
9: Ça travaille la mémoire, la réflexion. Ça ne peut être que bénéfique.
4: Et le bridge pour Mila s'exporte même à la maison, auprès de ses parents.
6: Bah moi, ils me disent que c'est bien. Donc du coup, bah, je leur ai déjà appris. Et donc, on a déjà fait quelques parties.
4: En France, ils sont plus de 6000 élèves à pratiquer le bridge dans leur établissement scolaire.
0: Le reportage de Damien Robin. Un mot de foot pour vous dire que les supporters répondent présents à la JA. Plus de 5000 abonnés ont déjà renouvelé leur place au stade Abbé Deschamps. C'est ce qu'annonce le club. Prochaine étape, l'ouverture de la campagne d'abonnement en tribune Louau. C'est celle qui est en plein chantier actuellement. Cette ouverture d'abonnement sera à partir de mercredi. Et puis, belle performance pour le jeune kayakiste auxerrois Timothée Ortu. À seulement 17 ans, l'Iconet a pris la 4e place des championnats d'Europe de kayak longue distance en Roumanie. Vous écoutez ici Auxerre, il est 8h07. On respire, ça fait du bien. Des températures plus basses, alors on va pas dire fraîches. Hein.
2: Non, c'est vrai, un petit peu plus basse, plus respirable, effectivement, c'est plutôt le terme ce matin à 8h07, grâce notamment à ces orages qui ont traversé notre département la nuit dernière et qui ont donc fait baisser le mercure. On relève ce matin entre 19 et 21 degrés, on devrait atteindre les 23 à la mi-journée sous un ciel, donc vous allez très vite le voir partiellement dégagé. Quelques nuages en seront quand même au rendez-vous ce matin. Il faudra vraiment attendre cet après-midi pour les voir partir et retrouver un ciel parfaitement bleu, avec des températures qui vont augmenter aussi. Rien à voir avec celle de la semaine dernière. On attend 27 degrés cet après-midi. En Puisée, dans l'Avalonnée, 28 à Auxerre, Joigny et Tonnerre. La maximale, 29 degrés. Ce sera pour Sens.
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2: Et pour la musique, on a Mylène Farmer qui est avec nous ce matin. 8h08 et Libertine. Très bon début de semaine à tous.

0: Libertine, Mylène Farmer, on commence la journée ensemble ici à 8h11.
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0: Ravi de commencer la semaine avec vous ici. Bien sûr qu'on vous accompagne jusqu'à 9h. Vous restez bien sûr avec nous dans moins de 10 minutes. On va comme chaque jour ensemble s'intéresser à toutes celles et ceux que l'on croise ici dans notre département. Toutes celles et ceux qui font vivre notre territoire iconé chaque jour, y compris l'été. Rencontre avec les gens d'ici dans moins de 10 minutes. Et puis on joue aussi ce matin. J'espère que vous êtes prêts, on joue avec trois nouvelles chansons qui vont peut-être vous permettre de repartir avec un beau cadeau pour commencer la semaine. 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Écoutez bien.

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0: Il est 8h13, c'est l'heure de retrouver C'est pas vrai, notre rendez-vous anti-arnaque.
5: Aude Razeau, ce matin, l'arnaque du jour, vous avez eu une mauvaise surprise en rentrant chez vous.
6: Effectivement, j'arrive dans le hall de mon immeuble et je vois là, sagement posé sur le banc dans l'entrée, une pile de magnets. Ils sont assez grands, enveloppés dans du cellophane avec une tonalité bleu-blanc-rouge, ça fait sérieux. Et dessus, je vois une liste de numéros de téléphone, la mairie, les pompiers, les hôpitaux de la région et puis le numéro d'un plombier, d'un électricien, d'un dératiseur avec écrit en rouge 24 heures sur 24, 7 jours sur 7. Donc là, qu'est-ce que j'ai fait? J'ai ramassé toute la pile et hop, j'ai mis tout ça à la poubelle.
5: Bah pourquoi? Quel est le piège au juste?
6: Eh bien parce que ces magnets que vous avez déjà vus, vous aussi j'en suis sûre, et que vous avez peut-être même déjà collés sur votre frigo, ces magnets ne sont pas très honnêtes. Tenez, avant de tout jeter, j'ai regardé le numéro de la mairie qui était écrit dessus, j'ai vérifié dans Google, c'était celui d'une commune qui est à 7 km de chez moi, c'était pas du tout ma mairie. Le logo tout en haut, alors là ça varie, moi j'ai eu le logo d'un hôpital, ça peut être aussi celui d'une ville ou d'un département, en tout cas ça fait très officiel, mais ce ne sont pas eux qui ont édité ces magnets. Alors qui est derrière tout ça? Eh bien regardons maintenant la liste des artisans, le serrurier, le plombier. C'est bizarre, les numéros de téléphone sont tous un peu pareils, ils se ressemblent beaucoup. En fait, ils renvoient vers la même personne, j'ai testé, et l'artisan qui va débarquer chez vous a toutes les chances d'être fort malhonnête. Un couple s'est fait facturer comme ça 1500 euros pour un simple remplacement de disjoncteur. N'appelez pas ces numéros et prévenez vos voisins aussi que c'est une arnaque, c'est ce que j'ai fait.
0: Merci beaucoup de nous prévenir, de nous mettre en garde chaque jour dans Ici Matin. Aude Razeau, c'est pas vrai, c'est surtout à retrouver dès maintenant en allant sur notre site ici.fr ou en téléchargeant notre application, l'appli Ici Nous et Julien Doré pour poursuivre ce lundi matin ensemble. Si vous écoutez Ici au Serre, il est 8h15.

0: Doré et nous.
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2: En rencontre avec les gens d'ici chaque jour dans Ici Matin durant tout cet été que l'on passe ensemble avec vous jusqu'à 9h bien évidemment. Rencontre ce lundi avec Mathilde Pelan, responsable de la scène des quais à Auxerre. Mathilde, vous allez l'entendre, au parcours de vie très riche.
3: Alors, très riche, oui, si on fait depuis le début, effectivement, j'ai eu plusieurs tranches de vie, on va dire. C'est-à-dire que ma première tranche de vie, elle était à l'étranger. Voilà, j'étais à Prague pendant un petit nombre d'années où j'ai construit un peu ma famille et je suis revenue et habité une dizaine d'années en région parisienne avec 4 enfants. Et je suis arrivée à Auxerre avec mes 4 enfants seuls, âgés de, on va dire, 5 à 13 ans. Et je me suis intégrée à la ville d'Auxerre en cherchant un boulot et j'ai atterri à la MJC, la Maison des Jeunes et de la Culture, et par les activités des enfants qui faisaient beaucoup d'activités artistiques. Enfin, tout ça a fait qu'il y a eu des rencontres dont une rencontre avec un adhérent de la MJC, un certain Bruno Poissonnier, à qui à un moment donné j'ai voulu évoluer au sein de cette MJC après 10 ans. Et je suis lyonnaise à la base, faut pas oublier. Et j'ai eu l'idée de monter un café-théâtre à Auxerre. Et donc j'en ai parlé à ce monsieur qui me dit « Mais pourquoi tu fais pas ça sur un bateau ?» Et moi j'étais pas du tout batelière, hein, du tout. Je lui dis « Parce que j'y ai pas pensé en fait. » Et j'ai rencontré l'animateur de la MJC Théâtre aussi, et on est allé voir un bateau pour voir le volume que ça donnait.
2: Un bateau, et quel bateau ? Bateau qui a tout de suite séduit Mathilde.
3: Et moi, je suis tombée amoureuse du concept, et avec mon compagnon, on s'est tout de suite mis... je me suis dit, en fait, l'idée, elle est là. Mais tout ce qui s'est passé avant, toutes les rencontres, toutes les expériences, ont mené de manière un peu, on va dire... sans que je m'en rende compte, à ce projet de la scène des quais, où c'est des rencontres humaines, on est revenu avec ce projet, je l'ai présenté à la ville qui était d'accord, Voie Navigable qui était d'accord, qu'on poussait un petit peu, et tous les copains qui étaient investis aussi avec... que j'avais rencontré dans le bénévolat trouvaient le projet super. Tous les gens que je rencontrais trouvaient le projet super. Et à un moment donné, on ne sait pas pourquoi, on signe le truc et on dit on y va en fait. Tout le monde est OK et ça nous porte. Alors il y en a beaucoup, ce gros bateau, ils disent on n'est jamais monté dedans, on n'ose pas. Mais non, c'est ouvert à tout le monde. Et l'eau, ça apaise en plus. Enfin, il y a une vraie ambiance unique dans ce bateau. Voilà, maintenant ça fait 5 ans. Mais c'est vraiment, on va dire... tout ce que j'ai vécu avant d'être mère de famille, d'avoir travaillé dans une MJC, d'être allée à l'étranger, d'avoir le père des enfants qui est un musicien, d'avoir rencontré des gens, d'avoir porté aussi les spectacles de danse, c'est tout ça qui a mené à ce projet et qui a fait émerger et sortir de l'eau un bateau comme celui-ci, la scène des quais.
2: 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L'appli ici, un grand classique signé Queen ce matin. On commence la journée ensemble à bientôt 8h22 et en chanson avec Radio Gaga. 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

0: Vos chansons préférées sont ici Radio Gaga, c'est avec Queen qu'on commence la semaine ici à 8h26, avec aussi vos très nombreux messages que vous nous partagez ce matin sur nos réseaux sociaux. Bonjour à Mamie Annie qui nous écrit sur notre page Facebook ici au CER et qui nous partage 19 degrés relevés ce matin au lever du jour à Flonny-la-Chapelle avec, nous dit-elle, un ciel gris et de l'orage cette nuit. Quelques gouttes de pluie aussi tombaient. C'était le cas chez vous, très certainement. Les orages ont traversé notre département. Ils ont eu pour effet de faire baisser la température. On en profite ce matin de cette fraîcheur toute relative quand même, douceur ce matin. On fait un point complet sur l'état du ciel après le retour de l'info et on joue avec Cindy dans moins d'une minute.
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3: L'actu local de retour à 8h30, ce sera avec Thierry Boulan et Valentin Bertrand. Juste avant ça, on joue comme chaque jour ensemble à notre blind test. Avec vous, Cindy, aujourd'hui, bonjour.
4: Bonjour.
3: Comment ça va ce matin?
4: Très bien.
3: Bah, dites-moi, qu'est-ce que vous faites de beau en ce début de semaine?
4: Je vais aller au travail, là je dépose le plus petit à l'école.
3: Bah oui, c'est pas encore fini.
4: C'est dodo encore.
3: Bah oui, il reste encore une semaine avant les vacances.
4: Oui, il reste encore une semaine.
3: Allez, dernière ligne droite.
4: Ça va être plus sympa.
3: Courage pour tout le monde, dernière ligne droite avant les grandes vacances. Les vacances d'été que vous allez peut-être passer à travers notre belle région pour découvrir pas moins de 27 destinations d'exception, toutes compilées dans notre passeport de l'été en Bourgogne-Franche-Comté. Tout ça pour une valeur de 700 euros. Un passeport de l'été en Bourgogne-Franche-Comté qu'on a envie de vous offrir ce matin, Cindy. La seule condition pour repartir avec, c'est identifier au moins deux de nos trois chansons. Vous êtes prête?
4: Oui, je suis prête.
3: C'est parti.

0: Il nous faut au moins deux bonnes réponses, Cindy, ce matin pour repartir avec le passeport de l'été en Bourgogne-Franche-Comté. Je vous écoute. Vous pensez à qui?
1: Michel
0: à quoi?
1: Polnareff.
0: Michel Polnareff, je note.
1: Lara Fabian, ouais. Et les Rolling Stones.
0: Oh bah dites-moi, c'est un combo gagnant tout ça. Félicitations, ça a été très facile ou quoi pour vous?
1: Les deux premiers, oui. Le dernier, j'avais un peu plus de mal à me rappeler le nom du groupe.
0: Mais en cherchant un petit
1: même
0: peu,
1: si
0: vous voyez.
1: Je connaissais.
0: Bah
1: enfin,
0: oui,
1: c'est ça.
0: Ça revient toujours. Le passeport d'été en Bourgogne-Franche-Comté, on vous l'offre, il est pour vous, c'est cadeau.
1: Eh ben merci beaucoup.
0: Je vous souhaite une très belle journée et un bel été. À bientôt, Cindy.
1: Merci, à bientôt. Au revoir.
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0: Dans l'info d'ici, Thierry, ne laissez plus vos bouteilles de vin prendre la poussière au fond d'un placard.
3: Nathan, un jeune Sénonais, a monté Troque ton vin, une brocante du vin entre particuliers sur Internet. Vendre, acheter, négocier, le site vient d'ouvrir. On vous raconte comment lui est venue cette idée dans un instant et on fait son portrait. Mais tout de suite, il est 8h30, l'actualité en français à l'étranger, c'est le 90 secondes. Il est présenté ce matin par Valentin Bertrand et à la une de l'actualité, un crash près de Nancy.
4: Problème technique ou humain, toutes les hypothèses sont explorées par les enquêteurs à Tomblaine, près de Nancy, où le crash d'un avion a fait 11 morts. L'appareil venait de décoller pour un baptême de parachutisme. Une cellule psychologique est ouverte pour accompagner les témoins, dont les proches présents sur l'aérodrome au moment de l'accident. C'en est fini de la vague de chaleur. Plus que 5 départements du sud-est et de la Corse sont en vigilance orange canicule. L'heure est maintenant au bilan. La chaleur a fait au moins 100 000 morts et mis à mal notre réseau électrique et ferroviaire. Sébastien Lecornu réunit cet après-midi une cellule interministérielle de crise à Matignon. Faire payer plus cher les vêtements de mauvaise qualité, en interdire la publicité. Le Sénat s'apprête à adopter officiellement une loi contre l'ultra fast fashion. Dans le viseur, des marques comme Shein ou Temu. Dans son ensemble, le secteur textile représente 10% des émissions mondiales de gaz à effet de serre. L'eau minérale Volvic condamnée pour pratique commerciale trompeuse. En cause, la mention bouteille 100% recyclée ou neutre en carbone. Un jugement historique selon la CLCV à l'origine de l'action. C'est la première fois que la justice se prononce sur ces indications. Volvic annonce faire appel. Au mondial de foot, le Canada est le premier pays à se qualifier pour les huitièmes de finale. Ce sera, on l'espère, autour des Bleus demain à 23h avec ce match contre la Suède, l'équipe de France qui vient de retrouver son coach Didier Deschamps de retour après les funérailles de sa maman. Match qui sera bien sûr à vivre comme tous les autres de l'équipe de France sur votre radio Ici.
3: Merci Valentin, on vous retrouve demain matin. Le Vinted du vin débarque grâce à un Sénonais. Nathan Meunier lance Troque ton vin, une plateforme pour échanger et vendre ses bouteilles entre particuliers, que vous soyez amateur éclairé ou grand débutant. Tout le monde peut trouver son bonheur. Le portrait de ce jeune Sénonais par Damien Robin.
5: Nathan Meunier a 23 ans, il a effectué sa scolarité à Sens, il passe son bac et ensuite part en école de commerce à Lyon. Ça fait maintenant un an qu'il travaille sur ce projet de vente, d'achat et ce qui est nouveau, de troc de vin sur Internet.
6: Je me suis rendu compte qu'on avait tous une bouteille qui traînait un petit peu dans notre cave, on ne savait pas forcément quoi en faire. Et l'idée c'est de pouvoir la vendre sur la plateforme, troc ton vin.
5: Et la priorité de Nathan, c'est de créer un outil simple d'utilisation.
6: On se connecte sur la plateforme, on se crée un compte, on s'inscrit et vous faites une photo, une annonce, vous prenez en photo votre bouteille, vous renseignez l'appellation, vous renseignez un petit peu comment a été conservée la bouteille pour savoir si la bouteille est encore bonne. Vous mettez votre annonce et côté acheteur, vous avez la possibilité de négocier la bouteille et de contacter aussi le vendeur, bien entendu, si vous avez des questions justement sur la bouteille.
5: Alors pourquoi le vin? Eh bien rien d'étonnant, car Nathan justement est un amateur de vin et donc l'idée lui est venue presque naturellement.
6: Bah, vu que je suis originaire de Sens, j'ai l'habitude de boire du Chablis, de l'Irancy et c'est là où je me suis dit en fait j'ai envie de faire découvrir aussi aux gens qui ne connaissent pas forcément le vin, de le faire découvrir à ces personnes-là qui pour en acheter sur notre site. Et surtout, c'est que le vin peut être accessible à tout le monde, qui ne pourrait pas forcément l'acheter en grande surface ou directement pouvoir se rendre sur place chez les vignerons.
5: Troque ton vin devait initialement voir le jour en septembre prochain, mais mais une campagne de communication a permis au jeune homme de réunir plus de 150 personnes intéressées par le site. Il n'y avait donc plus à hésiter et la brocante du vin entre particuliers troctonvin.fr vient d'ouvrir tout récemment. Et pour la faire vivre, Nathan a prévu de prélever 5% sur chaque transaction et il dit s'être assuré que ces transactions se fassent en toute sécurité pour les utilisateurs.
6: Il y a tout un tas de sécurité à respecter. Je pense à ce que quand les gens se créent un compte, faut que les données soient protégées. Quand les gens vont payer, faut aussi que les données soient protégées. Donc c'est pour ça que j'ai pris quelqu'un qui a fait le site de A à Z.
5: Et si à l'avenir, tout fonctionne comme prévu, Nathan envisage de proposer Troctonvin sous forme d'application pour une utilisation simplifiée.
3: Et le site internet troctonvin.fr est désormais en ligne. Vous pouvez réécouter le reportage de Damien Robin sur l'application ici au CERF et bien sûr sur notre site internet.
0: L'info revient tout à l'heure à 9h. Thierry, avec le pari réussi pour le festival Catalpa à Auxerre.
3: Environ 27 500 festivaliers ont profité des concerts ce week-end avec un pic à 18 500 le samedi soir. L'événement a été maintenu malgré la chaleur écrasante. Côté secours, le bilan reste assez léger avec seulement 2 transferts à l'hôpital.
7: 2 évacuations, c'est un ratio absolument minime. On a géré la sécurité des publics et on n'a pas saturé ou engorgé les urgences de l'hôpital d'Auxerre. Donc pour nous, c'est une satisfaction aussi. Hein.
3: On revient sur ce festival Catalpa dans le journal de 9h. Vous écoutez ici au CERF, il est quasiment 8h35, la météo de ce lundi. Un soleil qui est caché ce matin.
0: Oui, qui va le rester durant toute cette première partie de journée avec des températures. Oui, mais il sera là cet après-midi, hein. Il est pas bien loin, d'accord. Soyez rassurés. On relève entre 19 et 21 degrés ce matin, on devrait atteindre les 23 à la mi-journée sous un ciel, donc vous l'aurez compris, partiellement couvert. Quelques nuages sont encore au rendez-vous ce matin. On attendra cet après-midi avant de les voir partir pour retrouver un ciel parfaitement bleu, hein. Quasiment aucun nuages attendus cet après-midi dans Lyon, avec des températures qui vont tout logiquement augmenter. Aucun rapport avec c'est pas comparable avec les températures qu'on a eues la semaine dernière. Oui, voilà, avec les mots qui se baladent dans tous les sens, mais le sens est là, c'est l'essentiel.
3: D'accord.
0: Puisqu'on attend combien ? 27 degrés en Puisée cet après-midi, 27. Également autour d'Avallon, 28 degrés pour Auxerre, Joigny et Tonnerre, on ira jusqu'à 29 degrés à Sens. On est habitué à bien plus, hein, vous me direz. Ça va faire du bien.
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0: On respire et on colore le monde avec les innocents. 8h36, bienvenue.

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1: Color, c'était les innocents.
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1: On commence la semaine ensemble, lance lundi matin ici à 8h41. Et puis elles sont dans votre jardin, toutes rouges, délicieuses. Vous avez commencé à les manger, il va falloir les protéger. Vos tomates, les protéger notamment des punaises qui viennent les attaquer, les piquer, les manger. Comment on fait concrètement pour protéger nos tomates au potager? On va poser la question à notre spécialiste jardin, Anne Rapiot, nous partage quelques-uns de ses conseils juste avant 8h45. Et puis chaque jour, c'est Olivier Borde qui vient à votre rencontre, muni de sa seule arme, son micro ici au cerf. Il vous demande tout ce qui vous rend heureux en ce début de journée. On a besoin de grand air, alors direction la montagne ce matin.
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5: Bonjour, je m'appelle Hervis. Je vis à Auxerre. Je suis d'origine albanaise. Mon métier, c'est serveur. Et mon petit bonheur, c'est de voyager à la montagne. De voir la nature, les animaux. Je me souviens quand j'étais avec ma famille, je me suis baladé dans les montagnes et tout ça, et je voyais un groupe de loups de loin, mais je me suis pas rapproché parce que voilà quoi, ça m'a fait changer les idées par rapport à la télévision et en réalité, vous voyez. C'est mon petit bonheur.
6: Bonjour, je m'appelle Marion, je suis en CAP accompagnement éducatif petite enfance. Mon petit bonheur à moi, c'est de dire bonjour aux personnes, que ça soit les factrices ou les personnes âgées, parce que bah en fait ça leur fait plaisir et les gens sont souvent très contents et ça leur fait un peu leur journée, parce que souvent bah les jeunes maintenant ils disent plus trop bonjour, la politesse c'est plus trop ça, donc voilà, moi je leur refais un peu leur journée en leur disant bonjour et voilà.
1: Vos petits bonheurs, tout ce qui vous rend heureux au quotidien, que vous nous partagez, qui est à retrouver dès maintenant. Vous allez sur notre site ici.fr et sur notre application, l'application ICI.
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1: Il est 8h44, sélection estivale des meilleurs moments de bienvenue chez vous qu'on vous partage durant tout cet été. On a rendez-vous au jardin aujourd'hui avec Sandrine Ruffier et son invitée Anne Rapiot. Avec Anne, on s'intéresse aux punaises qui piquent parfois nos tomates.
8: Oui, un petit problème, enfin, assez embêtant en fait, qui se produit un peu l'été dans les jardins. Donc c'est vrai que c'est assez désagréable de découvrir ces tomates qui sont constellées de petites taches jaunes en fait et qui contribuent à durcir leur épiderme et du coup qui nuisent complètement à la qualité des fruits. Alors ces petites piqûres, c'est la conséquence des punaises vertes qui parfois pullulent sur les pieds de tomates. Certains jardiniers sont vraiment embêtés par cet insecte. Donc ce petit insecte se développe en 2 mois à une température de 20 degrés, mais en 3 semaines à une température de 30 degrés, d'où les proliférations en été, justement.
9: Ah oui. Et ils viennent que sur les tomates ?
8: Non. On en trouve aussi sur les framboisiers, sur d'autres plantes du jardin, mais c'est vrai que bon, la tomate, c'est plutôt embêtant d'avoir ces petites piqûres. Donc au commencement, on peut quand même les repérer grâce aux petits œufs blancs qui sont déposés au revers des feuilles. Ils sont rangés de façon géométrique. Donc ça, c'est comme ça qu'on repère qu'il y a des punaises. Et puis on voit les insectes immatures qui sont présents sur les feuillages, des petits insectes verts avec une carapace et des petits points blancs et noirs. Et puis enfin les adultes qu'on connaît, les fameuses punaises vertes. Alors les professionnels utilisent carrément des filets à insectes hein, pour protéger les récoltes de ces désagréments. Et soi-même dans le jardin, alors on peut faire la même chose, mais là c'est un petit peu tard pour les mettre puisque les punaises sont déjà là. Dans tous les cas, il faut les capturer à la main dès le début de leur présence pour éviter l'invasion. Certains jardiniers utilisent carrément un aspirateur sans fil.
1: Au jardin ce matin avec notre spécialiste Anne Rapiot, aux côtés de Sandrine Ruffier qu'on retrouve tout à l'heure. Rendez-vous dès 9h. Le Petit Pêcheur nous est chanté ce lundi par Manon Lisa. Il est 8h46.

0: Petit pêcheur, c'est Manon Lisa. On commence la semaine ensemble. Vous écoutez ici Auxerre, il est 8h48.
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0: Auxerre, partenaire de l'Auxerre-Mans Festival qui revient pour une nouvelle édition cette année. Ce sera dès le 3 juillet. Lancement à Aix, on note Emilien Courcimo. Bonjour.
2: Bonjour.
0: Merci d'être avec nous ce matin. Non, ici matin. Il est né comment le festival, l'Auxerre-Mans Festival? Est-ce qu'on pourrait revenir un petit peu sur son histoire et son historique?
2: Alors, il a été créé en 1991 par un groupe de chanteurs qui s'appelle donc Les Octaves. Et c'est des artistes en fait qui sillonnaient la France et qui ont eu une petite carrière. Voilà, c'est des hautbois qui ont eu une belle petite carrière nationale. Ils ont joué aux côtés de Claude François, Léo Ferré, beaucoup d'artistes assez bien identifiés à l'époque, et en fait ils constataient que partout en France il y avait l'émergence de festivals, de rassemblements culturels, et là où ils étaient basés, donc à Ausson, dans l'Aube et dans le Pays d'Hôte et le Pays d'Armance, et ben il n'y avait pas de festivités et de concerts, et donc ils ont eu cette idée folle de se lancer dans l'aventure de la création d'un festival. Aujourd'hui, s'ils avaient imaginé que ça allait durer 36 ans cette année, en tout cas on continue pour la 36e année, ils n'y auraient pas cru. Voilà, ils pensaient que c'était juste un one shot de une ou deux éditions histoire d'essayer, et c'est devenu aujourd'hui un festival établi et pourvu que ça dure.
0: Avec deux premières dates, je le disais tout à l'heure, avec son note dès le 3 juillet, mais l'Auxerre-Mans Festival ne se résume pas à casser quelques dates, il se décline jusqu'en octobre.
2: Exactement, il y a plein de concerts dans l'Aube et dans Lyon, avec des rassemblements différents. Il y a notamment le Festival Coccinelle à Saint-Florentin, le 21 et le 22 juillet cette année. On fêtera donc les 20 ans de cette manifestation. C'est devenu depuis 2-3 ans le plus gros festival de la région Bourgogne pour le jeune public, donc les enfants de 3 à 12 ans, avec beaucoup d'activités, voilà, qui se déclinent tout au long des journées. Et puis aussi après, à septembre-octobre, on est en itinérance dans les villes et villages des alentours. Je pense notamment à Brinon-sur-Armançon, Saint-Florentin, on sera de passage dans Lyon.
0: C'est important pour vous, ce côté itinérant, faire voyager ce festival?
2: C'est l'idée de base, en fait, c'est l'ADN, c'est de se dire que la culture, finalement, n'est pas accessible à toutes ces personnes qui habitent en milieu rural. Alors, allons au plus près de chez eux, et pourquoi pas faire sillonner comme un cirque, voilà, ou une fête foraine, pourquoi pas faire sillonner un festival, finalement.
0: La culture qui vient à nous, finalement. Comment vous l'avez travaillé, cette programmation? Programmation très riche, très éclectique pour cette nouvelle édition de l'Auxerre-Mans Festival. Comment est-ce que vous la travaillez?
2: Eh bien, je sais pas, par exemple, le groupe Dubbing, qui est une référence en reggae au national, ça fait 4 ans qu'on essaie de les inviter. C'est des artistes qui jouent dans les plus gros festivals nationaux et même internationaux, puisqu'ils se produiront le lendemain du festival d'Aix-en-Othe, ils se produiront au plus gros festival de reggae européen qui est à Cologne. Eh bien, en fait, voilà, c'est un travail de longue haleine, on les invite, notre histoire, elle leur parle finalement, ce petit festival qui joue dans la cour des grands et qui tous les ans se reproduit et qui essaye d'apporter la culture et la musique. Et puis quand je leur dis que finalement ils ne se sont jamais produits localement, et ça finit par se produire.
0: Et puis la semaine dernière, on a quand même traversé une période un peu particulière, notamment à cause de cette vague de chaleur. On respire un petit peu enfin, notamment aujourd'hui. Est-ce que c'est quelque chose que vous, en tant qu'organisateur de festival, vous appréhendez?
2: Évidemment, il y a chaque année des surprises, que ce soit des émeutes, que ce soit des canicules, que ce soit des orages. Il y a évidemment des conditions climatiques aujourd'hui qui sont assez perturbantes et inquiétantes, et qui nous amènent à chaque fois à nous interroger sur la situation. On imagine les choses 6 mois avant, même bien au-delà parfois, et puis le jour J, on se rapproche malheureusement d'une condition qu'on n'avait pas anticipée.
0: Toutes les informations, la billetterie à retrouver directement sur votre site internet festivalennote.net. Merci beaucoup Emilien Courcimo d'avoir été avec nous ce matin.
2: Avec plaisir, merci.
0: Je vous souhaite une très belle journée avec vos chansons préférées, les Gypsy Kings, pour poursuivre ce lundi matin ensemble. Je vous souhaite un bon réveil.

0: dents. Mais attention docteur, un barbecue malin et sain, s'il vous plaît. Bonjour.
1: Bonjour à toutes et à tous, c'est l'été, les vacances qui approchent et je sais ce que vous allez me dire, docteur, on veut des grillades, on veut des merguez, on veut des brochettes, mais vous avez aussi entendu parler des problèmes cancérogènes de cette viande qui est trop grillée, la viande sur le barbecue. Alors on fait quoi? On jette le grill? Non, pas du tout, on fait un barbecue malin et sain en effet. J'allais dire, suivez le guide avec des astuces ultra simples. Première astuce, la marinade, c'est un peu notre meilleur ami pour les barbecues. Avant de poser la viande sur les braises, on peut la faire tremper 30 minutes dans une marinade avec de l'huile d'olive, du citron, de l'ail, du thym, du poivre. Les antioxydants des herbes et de l'agrumes vont réduire jusqu'à 90% de la formation des composés cancérogènes, ces fameux hydrocarbures aromatiques polycycliques, c'est leur nom, les HAP. La cuisson d'aliments à des températures élevées, ça va développer ces cancérigènes. Si vous mettez de l'huile d'olive, du citron, des agrumes, ça va diminuer la production. Et puis évidemment, pas de contact direct avec la flamme, évidemment. Astuce numéro 2, on évite les flammes justement. Vous voyez ces belles flammes qui lèchent la viande, c'est exactement ce qu'il faut éviter. Quand le gras tombe sur les braises, eh bien, ça va brûler, ça produit de la fumée qui est chargée là aussi en cancérogène et qui va se déposer sur la viande. Donc retirer le surplus de gras, utiliser une grille fine et au mieux une plaque trouée ou une feuille d'alu percée et ne laissez pas le feu trop vif. Braise rouge et sans flamme, ça c'est l'idéal et ne laissez pas la viande sans bouger. Retournez là aussi toutes les minutes, c'est important. Et dernière astuce, la pré-cuisson au four ou à la vapeur. Oui, je vous entends me dire, mais docteur, c'est plus un barbecue. Oui, mais le fait de pré-cuire 5 minutes la viande ou les saucisses au four ou au micro-ondes, ça réduit énormément le temps sur le grill.
0: Ah, et quand on pense alimentation saine, on pense pas forcément aux viandes d'ailleurs, docteur.
1: Mettez des légumes, poivrons, courgettes, aubergines, oignons, maïs, les légumes ne produisent presque pas les mauvaises substances. Vous pouvez les servir généreusement avec un peu de viande. C'est ça le secret du barbecue méditerranéen. Et puis après le barbecue, nettoyez la grille aussi à chaud. Vous allez enlever tous les résidus qui sont carbonisés. Et avec le barbecue, le rosé, c'est pas indispensable. Vous vous hydratez, ça c'est important. Vous mettez une belle salade verte, des féculents complets. Mais le rosé, c'est vraiment avec beaucoup de modération. Et là, vous aurez un barbecue malin, sain, avec une marinade, pas de flamme, une pré-cuisson, vous retournez la viande et des légumes à gogo. Et allez, d'ici là, bon été, bonne santé à l'écoute d'ici, bien sûr.
0: Et bon appétit aussi. Merci beaucoup, docteur Kirzek. Vos conseils santé à retrouver dès maintenant sur notre site et notre application ici.
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0: 8h59, on poursuit la matinée ce matin, aujourd'hui, avec Sandrine Ruffier. Bonjour Sandrine.
5: Bonjour Julien.
0: En forme aujourd'hui?
5: Ravi, c'est l'été, plein de nouveautés, ça fait du bien.
0: C'est le chapeau de paille, le parasol qui traîne à côté de votre bureau, je l'ai vu tout à l'heure en arrivant.
5: Exactement, c'est la détente et je peux vous dire qu'on va découvrir ou redécouvrir le patrimoine des légendes de Lyon, notamment avec le nez en l'air. Je vous en dis pas plus.
0: C'est formidable, on va entendre ça dans un instant. Et puis aussi, notre jeu de l'été, c'est le avant-après qui arrivera dès 11h tout à l'heure.
5: J'adore ce jeu. Donc je donnerai une année, je ferai écouter des extraits de chansons et les auditeurs doivent trouver si elle a été faite avant ou après l'année.
0: Ah mais c'est fabuleux.
5: J'étais clair là?
0: Non mais très très clair, avec des années que vous sélectionnez. On appelle. Non c'est bon, moi j'ai compris. Ce qui est embêtant, c'est que je peux pas jouer. Bon, je vous écouterai au
5: avec
0: moins.
5: Plaisir.
0: Je vous donne rendez-vous demain dès 6h.
5: Merci Julien.
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5: Vous écoutez ici Auxerre et il est 9h. L'heure de retrouver les informations présentées par Thierry Boulan. Bonjour Thierry.
6: Bonjour Sandrine.
5: Demain matin, le centre hospitalier spécialisé de Lyon se met en grève.
6: FO et la CGT tirent la sonnette d'alarme. En psychiatrie, les effectifs sont décimés. On n'arrive pas à remplacer les départs à la retraite et on a donc du mal à faire face. Les services de pédopsychiatrie ont dû carrément fermer leurs portes fin mai. Pour Patrice Pierre, secrétaire FO du centre hospitalier spécialisé, le malaise risque de durer encore longtemps.
7: On n'a pas vu la fin des problèmes parce qu'on a beaucoup, avec la pyramide des âges, beaucoup de psychiatres qui sont encore là et on peut encore les remercier, mais qui sont en cumul emploi-retraite, mais jusqu'à quand? On a des gens qui arrivent qui ont 80 ans, donc ils ne vont pas continuer ad vitam aeternam, mais qu'est-ce qu'on va faire après? Qui va prendre le relais? Il n'y a personne. c'est un problème national. Ça, on le sait. De toute façon, on est tous impactés, bien sûr. Après, les solutions, nous, on les a pas, et puis c'est pas à nous de les trouver. Il y a des organismes qui sont

0: spécialistes comme l'ARS, les directions, l'ARS, bon ben voilà, ils travaillent. Après, la solution, nous on peut pas l'avoir.
1: Des patients sur liste d'attente, des soignants pas assez nombreux, les syndicats demandent au pouvoir public d'agir plus vite face à la crise que traverse la psychiatrie. Sachez par ailleurs que ce soir, le syndicat FO appelle également à se mobiliser contre la vie chère avec deux rassemblements à Sens et à Auxerre. Ce matin, Reynald Minot, secrétaire départemental de Force Ouvrière, était notre invité. Vous pouvez réécouter cet entretien sur ici.fr et sur notre application. Les pompiers de Lyon n'ont pas eu une minute de répit ce week-end. À Paron, un incendie s'est déclaré hier dans la cave d'une maison vers 4h du matin. Les 5 occupants ont dû évacuer sans être blessés et le feu est resté limité au sous-sol. À Charny, un véhicule agricole a pris feu. À Leuny, des agriculteurs ont stoppé à temps un incendie d'herbe fauchée. Enfin, à Courson-les-Carrières, 4 hectares de broussailles sont partis en fumée. À chaque fois, les secours ont rapidement maîtrisé les flammes. Il n'y a pas eu de blessés. Dans Lyon, la canicule s'éloigne, mais la terre, elle, a toujours soif. Les températures baissent. Pourtant, les rivières continuent de manquer d'eau. Résultat, il va falloir faire avec de nouvelles restrictions à partir de demain. Il sera interdit d'arroser son jardin en pleine journée, de remplir sa piscine ou de laver sa voiture. Conséquence de la baisse des températures, les mesures exceptionnelles sont levées à partir d'aujourd'hui. À Auxerre et Joigny, les écoles ont à nouveau accueilli les élèves ce matin normalement.
2: Beaucoup ont pensé ce week-end à fuir la chaleur dans le noir d'une salle obscure.
1: Oui, entre la canicule qui écrase et la fête du cinéma lancée dimanche, les salles ont fait le plein. Un beau dimanche pour les directeurs de cinéma, une bonne excuse pour les spectateurs, Suzanne Marion.
3: La file d'attente s'étend à l'extérieur du cinéma d'Auxerre, une situation peu courante selon Micheline qui vient régulièrement.
4: Des fois on est deux dans la salle, donc c'est pas habituel pour moi.
3: Parmi les spectateurs qui patientent, de nombreux enfants, comme Aiden, ravi de venir plus souvent au cinéma en ce moment.
5: Première fois qu'on y va en été, là c'est la deuxième.
6: Tu vas voir quoi ?
5: Les Mignons. Et là, je vais voir Toy Story.
3: D'habitude, Virginie, sa maman, l'emmène au cinéma une fois par mois, voire tous les deux mois.
6: C'est vrai que là, de ce temps-là, oui, c'est quand même un des seuls endroits où on est quand même plutôt bien.
3: Et la fraîcheur des salles obscures attire du monde en ce moment. Claudia patiente pour assister à la même séance.
7: Plutôt que de cuire à la maison, on voulait être entre amis et famille et passer un beau moment, voilà, à la fraîche.
3: Le début de la fête du cinéma et le tarif unique à 5€ est aussi un argument, souligne Angélique.
8: Parce que les séances sont moins chères et qu'on est une famille nombreuse et que c'est pas évident. Surtout quand on voit les tarifs du cinéma et la hausse de tout en ce moment, c'est compliqué. Donc pour faire plaisir aux enfants, on les emmène au cinéma.
3: Pour les établissements, la période est très positive depuis une dizaine de jours, observe Maxime Munier, le directeur du cinéma de Sens que nous avons joint au téléphone.
9: D'autant qu'il y a eu un double effet avec la fermeture de la plupart des établissements scolaires. On a eu l'impression d'être déjà sur les congés d'été en termes de fréquentation et ça porté en plus par des films qui attiraient beaucoup de jeunes publics, entre autres Toy Story 5 et Les Mignons.
3: Ce n'est généralement pas la période la plus propice, mais les salles sont remplies.
9: On est sur une fréquentation sur certaines journée de semaine qui est x4, x5 par rapport à ce qu'une fin de mois de juin classique aurait produit. Donc oui, il y a eu un vrai effet de boost sur la fréquentation.
3: Et s'ajoute à ça l'effet des entrées à 5€.
9: Là, on voit qu'elle part très très bien, cette fête du cinéma. La surfréquentation des précédents jours de canicule n'empêche pas le succès de la fête du cinéma, donc on est vraiment sur une belle dynamique là pour cet été.
3: Et il espère que ce nouvel élan permettra d'oublier les chiffres de l'année passée, marqués par un recul des entrées au cinéma dans toute la France.
1: La fête du cinéma, c'est jusqu'à mercredi. Le Catalpa a vécu cette année l'édition la plus chaude de son histoire. Une édition marquée par la canicule et de nombreux ajustements pour garantir la sécurité du public. Des efforts qui ont payé, 27 500 entrées enregistrées avec un pic de 18 500 personnes samedi soir. Le Vinted du vin est né dans Lyon. À seulement 23 ans, le Sénonais Nathan Meunier lance Troc ton vin, un site pour échanger ou vendre des bouteilles entre particuliers. Une cave en ligne ouverte aux amateurs comme aux curieux. Le jeune entrepreneur travaille déjà sur une future application mobile. Et puis avec votre vin, vous prendrez bien un petit peu de fromage. Belle moisson pour un producteur de Lyon, le Gaec Bouteau, installé à Moutier-en-Puisé, décroche 4 médailles d'or au concours régional des fromages fermiers de Bourgogne. Une vraie récompense pour le travail de la ferme. Le concours s'est tenu samedi à Garchy, c'est dans la Nièvre. Vous écoutez ici au Serre, il est 9h06. Alors, on respire, Sandrine.
2: On respire, ça fait du bien. Bah, alors là,
1: j'ai bien dormi, j'espère.
2: Enfin.
1: Ben oui.
2: Une semaine, je ne dormais plus du tout. J'étais à cran.
1: Plus du tout, hein.
2: J'étais horrible. Et là, ça va mieux.
1: Enfin, si, au boulot, il y avait. Mais bon,
2: oui, c'est vrai.
1: Normalement, bon.
2: Vous avez grillé que je faisais des petites siestes.
1: Ouais.
2: Bon.
1: Ah oui, oui.
2: Oui, je sais, ouais.
1: Micro-sieste.
2: Voilà. Alors là, comme vous pouvez le constater, on a quelques nuages, en effet. Mais ça va vite s'effacer. Le soleil va revenir en force. Côté température.
1: C'est pas une bonne nouvelle, hein.
2: Non, c'est vrai.
1: J'ai l'air de sourire.
2: Ouais, c'est vrai.
1: On était tranquille. On l'a c'est vu le soleil.
2: Mais là, franchement, ça va parce que les températures, on a bien baissé. Température maximale jusqu'à 29 degrés sur notre département. On était sur bien plus la semaine dernière. Cette nuit, de 14 à 16, ça va. Demain, un soleil radieux et toujours les mêmes températures, 29, 30 degrés. Pareil pour toute la semaine, en fait, jusqu'à vendredi.
1: D'accord.
2: Donc je pense que ça devrait le faire.
1: Ouais, c'est mieux. Hein.
2: Merci beaucoup, Thierry. Et on se retrouve à 10h.
1: À tout à l'heure.
2: À tout à l'heure.
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2: Vous écoutez ici Auxerre, et oui, de la bonne musique, de la bonne humeur. Je suis ravie d'être avec vous. On commence avec une petite pépite à l'ancienne, Marc Lavoine, pour une Begin avec toi.

0: Marc Lavoine avec Pour une biguine avec toi.
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0: Vous écoutez Ici au Serre, bonjour à tous, bienvenue chez vous. Ça y est, c'est l'été, les vacances là. Et jusqu'à 10h, je vais vous proposer de partir à la découverte de notre département. Si vous êtes de passage hein, dans l'Yonne, vous allez pouvoir découvrir ses trésors, ses curiosités et ses plus beaux coins. Et si vous êtes iconé, bah, c'est l'occasion parfaite pour redécouvrir tout ce qui fait la richesse de chez nous. Au menu, une multitude de nouveaux rendez-vous, patrimoine, idées de sortie, anecdotes et bonnes adresses. On va voyager ensemble sans quitter notre magnifique département.
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0: Alors on passe parfois devant un monument, une rue ou un lieu sans connaître l'histoire qu'il renferme. Avec le nez en l'air, Maëlle Laurent nous emmène à la découverte des curiosités et des légendes de Lyon. Aujourd'hui, direction l'île de la Rosière sur les traces de Louis Crochot.
3: C'est l'été. Fini le rythme incessant du boulot, dodo. Des gosses qu'on dépose à l'école après avoir avalé un café. Pendant quelques semaines, la vie s'arrête. On a le temps. Le temps de rouler en voiture. Vous êtes avenue Jean Jaurès, à Auxerre, et vous remarquez au milieu d'une zone industrielle un étrange mausolée sorti d'un autre temps, caché derrière une grille en ferraille et des mauvaises herbes. L'île de Rosière, c'est son nom, est un mausolée où repose dans un vase rempli d'alcool le cœur de Louis Crochot. L'endroit, choisi initialement pour sa tranquillité, fut rattrapé ces dernières décennies par l'expansion urbaine de la ville d'Auxerre. Revenons à l'origine de cette curieuse construction. Louis Crochot était un prêtre défroqué du XVIIIe siècle, défroqué car il quitte les ordres au moment de la Révolution pour épouser la République. Il devient même conseiller à la préfecture. Durant ces années troubles, il est l'une des cibles privilégiées des contre-révolutionnaires. Un pamphlet anonyme est publié à cette époque, Vie du bienheureux Louis Crochot. Mais ça, ce n'est rien par rapport à la haine que lui vouent certains de ses anciens confrères. Un ancien moine de Pontigny dit de lui « Chaque instant de sa vie est chargé de souillures, elle n'est qu'un tissu de crimes et d'ordures ». Ces attaques de son vivant sont peut-être l'une des raisons qui va pousser Louis Crochot à déposer un généreux testament à l'aube de sa mort en 1826. Ce testament comprend la remise d'un prix de 200 francs à la fille la plus vertueuse de son village d'origine, Venouze, 300 francs de rente pour l'institution d'une école primaire à Pontigny et à Venouze et la création d'un prix littéraire. Enfin, dernière volonté et pas des moindres, un monument, l'île de la Rosière, sera érigé en son honneur. Dans ce monument, il reposera son cœur, une statue à son effigie, et l'on creusera tout autour des fossés remplis d'eau. Une île rien que pour lui. Louis Crochot mourra en 1827 donc. Son mausolée fut érigé en bordure d'Auxerre, initialement au beau milieu des champs. Son cœur fut placé dans un vase, tandis que son corps fut roulé dans un tonneau de gniol jusqu'à Venouze, conformément à ses dernières volontés. Aujourd'hui, 200 ans après la mort de Louis Crochot, l'île de la Rosière est laissée à l'abandon. Il n'y a plus d'eau dans les fossés, et la question embarrasse depuis plusieurs décennies les municipalités successives, à qui appartient ce mausolée et qu'en faire. Mais la curiosité, elle, reste intacte, ce monument reste une formidable raison de se balader le nez en l'air.
0: Eh bien, merci beaucoup, Amel. Laurent, nous découvrirons une nouvelle histoire avec vous dès demain. Alors, dans quelques instants, on va se balader sur la rivière du Doubs avec Arnaud Fromage pour le passeport de Bourgogne-Franche-Comté. Mais d'abord, c'est de la nouveauté avec un titre, j'ai envie de dire, lumineux. Il rappelle que ce qu'on reçoit, c'est ce qu'on donne, c'est l'amour.

0: Quelle voix, elle nous met les frissons. C'était Amel Bent avec son nouveau titre « L'amour, ça se donne ».
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0: Ils sont 27 sites d'exception, 27 espaces de loisirs en Bourgogne-Franche-Comté. Et nous les avons réunis dans le passeport de l'été, d'ailleurs à gagner hein, sur votre radio ici. Mais avant de pouvoir y figurer, ils sont tous passés par la douane. Tenez, la compagnie des bateaux sur Sceaux du Doubs à Villiers-le-Lac, dans le Doubs, n'y a pas coupé.
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5: Vous ne pensiez pas qu'il puisse y avoir une famille de mariniers en Franche-Comté? Eh bien si, moi c'est la compagnie des bateaux du Sceaux du Doubs à la frontière suisse. Je vous propose une balade sur le Doubs, la rivière, et le paysage est absolument somptueux.
6: Bien, prenez place, contrôle des papiers. Qu'est-ce qu'il y a dans votre passeport?
5: Un bateau et le spectacle de la nature. Je vous explique. Ce que je vous propose, c'est d'embarquer avec moi, de découvrir les paysages majestueux des abords du Doubs, les oiseaux, la nature, les falaises, de vous balader littéralement sur la frontière avec la Suisse. Et ensuite, quand vous entendrez un grondement, eh bien, il sera temps de continuer la visite à pied.
6: Poursuivez.
5: Parce que ce que vous ne savez pas, c'est qu'au bout du chemin, il y a le Sceaux du Doubs. Une cascade de 27 mètres de haut, absolument spectaculaire. Bref, le spectacle est grandiose et impressionnant.
6: Mais encore?
5: Ben, tout est aménagé pour la visite. Il y a deux chemins, l'un où il faut grimper un peu et vous pourrez admirer la cascade en hauteur, et l'autre plus simple qui vous mènera au bord du Sceaux du Doubs, de quoi ressentir à fond la force de la nature. Évidemment, tout ça est balisé, tout ça est barriéré, aucun risque, si ce n'est de faire de magnifiques photos.
6: Mais encore?
5: Ce que je peux vous dire, c'est que non seulement vous allez en prendre plein les yeux, mais aussi que vous allez apprendre plein de choses, des légendes, des anecdotes sur le secteur, parce que la balade en bateau qui dure une demi-heure, ben je vous la commente. Vous saurez tout de l'histoire de la contrebande entre le côté français et le côté suisse, de celle des crues du Doubs, ou encore la légende du rocher du Sphinx, le tout en glissant paisiblement sur l'eau. Ah, et si ça vous tente, je propose aussi des croisières repas si vous voulez en plus goûter aux saveurs locales.
6: Ça suffit, ne m'en dites pas plus. Demande accordée, passeport de l'été.
0: Et la compagnie des bateaux du Sceaux du Doubs navigue tous les jours de l'été. Il est conseillé évidemment de réserver sur sceauxdudoubs.fr.
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0: Vous écoutez ici au Serre, c'est l'été, c'est des nouveautés, justement, l'envers de vos vacances, c'est dans quelques instants. En fait, c'est tout ce qu'on ne voit pas dans les vacances, avec toutes les personnes qui portent tout ce qui se passe, notamment dans les coulisses. Ce sera après un très très bon morceau, c'est Stevie Wonder, j'adore. C'est I Just Called to Say I Love You.

0: Magnifique, Stevie Wonder, que de la bonne musique hein, sur Ici Auxerre. C'était I Just Call to Say I Love You.
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0: Bienvenue chez vous, merci d'être avec nous, j'espère que vous passez un bon moment. Alors on va profiter bien sûr de nos vacances, mais derrière chaque séjour, il y a des femmes et des hommes qui s'activent en coulisses. C'est ce qu'on découvre tout de suite avec l'envers des vacances.
3: La Saline Royale d'Arquesnan, un site de 13 hectares en tout, composé à 80% d'espaces verts, pelouses, jardins, 30 au total et environ 3 km de haies. Le tout entretenu par une équipe de jardiniers internes à La Saline que nous présente Denis Duquet, responsable jardin et biodiversité.
4: On a une équipe de 6 permanents et puis de 2 apprentis. Voilà, ça c'est l'effectif constant. Et puis on accueille également, on a des stagiaires, on a des écoles qui participent plutôt au festival qu'à l'entretien des jardins.
3: Le festival des jardins qui se tient jusqu'en octobre prochain dans le deuxième demi-cercle de la Saline. Et pour entretenir le tout, les jardiniers du site ont des journées bien rodées.
4: La journée, elle peut être très variable si on se situe en été ou en hiver ou au printemps lorsque l'on monte le festival. Là, en été, en pleine canicule, les jardiniers commencent très très tôt. Et ils commencent par de l'arrosage principalement. Et puis ensuite, c'est de l'entretien plus léger. En hiver, on commence à préparer les plantations pour le festival qui va suivre. Et puis au printemps, le travail des jardiniers, c'est surtout l'accueil de classes qui viennent en chantier école et qui participent au montage des jardins. Ça correspond vraiment à une grosse partie de notre activité.
3: Vous avez entendu parler d'arrosage. Arrosage raisonné sur le site de La Saline.
4: Déjà, on est très préoccupé par cette problématique de l'eau. Donc, il y a énormément de jardins que l'on n'arrose plus. Donc, ça représente, on va dire, au moins les deux tiers, voire les trois quarts de la surface. Et l'arrosage, on le réserve à la partie de maraîchage et puis à la partie festival des jardins où là, bien évidemment, on a mis en place des plantes annuelles, des vivaces qui ont été plantées au mois de mai. Donc forcément, elles, il faut qu'on les accompagne.
3: Un arrosage assuré par une réserve d'eau des plus naturelles.
4: Nous, ce que l'on dit, c'est qu'on a un hectare de toiture à La Saline et cette eau, effectivement, elle n'est pas récupérée par des chaînons. Elle tombe directement au sol et elle va dans la nappe. Donc notre réserve, quelque part, c'est de dire, au lieu de mettre ça dans des cuves, on restitue l'eau à la nappe et effectivement, nous, après, on repompe dans la nappe.
3: Voilà maintenant, vous savez tout, l'envers des jardins de la Saline Royale d'Arquesnan dans le Doubs n'a plus de secret pour vous.
0: Eh bien, merci beaucoup. On retrouvera demain un nouveau rendez-vous dans quelques instants. Un bon plan, du yoga, mais pour les bébés et de la couture aussi. On va mieux comprendre ça après ensemble.

0: Très très sympa cette chanson, sa raison d'être avec le collectif Ensemble.
1: 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L'été rime avec atelier dans votre ICI Express aujourd'hui, et il y en a pour tous les goûts. Alors pour nos jeunes parents, y connaît, on se met au yoga avec son bébé. Pour les tout petits de 2 à 12 mois, rendez-vous au centre de loisirs de Toussy demain 10h. C'est gratuit et c'est parfait pour partager un moment de douceur et de détente avec votre nouveau-né. Inscription obligatoire, alors direction le site de Puisé-Forterre. Marre d'aller chez un retoucheur? Alors on se met à la couture soi-même cet été. La poétrie de Saint-Sauveur en Puisez vous accueille pour un atelier de couture libre. Dès 7 ans, que vous soyez débutant ou initié, Cindy vous accompagne pendant 3 heures. Habillement, ameublement, accessoires ou simple retouche, venez avec votre projet ou créez sur place votre propre pièce. La poétrie peut aussi vous prêter du matériel sur demande. Réservation, prix et infos sur fildesfées.fr avec Cindy. 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
0: Et bienvenue pour tous ceux qui nous retrouvent sur Ici Auxerre, j'espère que vous allez bien. On est en mode été vacances et là c'est de l'histoire, de la curiosité jusqu'à 10h. On redécouvre notre patrimoine. Dans quelques instants, nous allons tout savoir sur un bourguignon bâtisseur, Gustave Eiffel, avec un nouveau rendez-vous qui s'appelle Les Rancards de l'Histoire. Ce sera juste après Madonna Holiday.

0: bien titre, hein, qui est en adéquation avec ce qui se passe en ce moment. Holiday, les vacances, c'était Madonna.
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0: Bienvenue chez vous et bienvenue à Cyril Hino, nouveau rendez-vous, les rancards de l'histoire. Et on parle des grands personnages de notre région, alors magiques et historiques. Cet été, vous allez les rencontrer, ils ont vraiment marqué cette histoire. Et aujourd'hui, un Français dont le nom est connu dans le monde entier, Gustave Eiffel.
3: Bonjour, moi c'est Gustave, Gustave Eiffel. Bien sûr, mon nom est pour l'éternité associé à ma célèbre tour. À l'époque, c'était la plus haute structure du monde. Je ne suis pas peu fier qu'elle soit aujourd'hui encore le symbole de la France. Mais est-ce que vous saviez que l'ossature de la Statue de la Liberté à New York, c'était moi? Le pont Maria Pia à Porto, c'est encore Bibi! Et je ne vous raconte pas toutes les réalisations que j'ai inspirées à mes disciples à travers le monde. Oh là là, et dire que tout est parti de Dijon, là où je suis né, en 1832. Excusez-moi, est-ce qu'on peut faire une petite pause? Oui, excusez-moi de tout arrêter là, mais est-ce qu'il serait possible de passer une petite dédicace? Vous comprenez, c'est pas tous les jours que je passe à la radio, hein? Alors voilà. Je voudrais adresser de chaleureuses bises à une femme qui a beaucoup compté pour moi. Oui, c'est ma chère mère. Catherine Mélanie Moneuse. Oh, elle a été ma conseillère, ma confidente, jusqu'à sa mort, hein. Je lui dois beaucoup. Bisous, maman. Big up. Ah, Dijon. Mon histoire avec Dijon, c'est un petit peu « je t'aime, moi non plus », hein. Je me souviens, bien sûr, de mon instruction au Collège Royal. Oui, enfin, aujourd'hui, vous l'appelez le Collège Marcel Pardet. Quelle délice! Mais j'ai aussi de nombreux souvenirs au château du Clos de Vougeot, où alors que je n'avais que 9 ans, l'on m'a appris les connaissances de base sur le vin. Tenez, je sais aussi qu'à Châtillon-sur-Seine, on est fiers de dire que c'est chez eux que tout a commencé. Oh, ils n'ont pas tout à fait tort. C'est ici que j'ai appris le métier. Ah, aussi, avant de vous quitter, parce que vous pensez que j'ai encore 1000 choses à faire, je ne sais pas m'arrêter. J'entends souvent dire que les halles de Dijon ont été dessinées par mon humble personne. Il n'en est rien. Alors que j'étais jeune ingénieur, j'ai eu beau faire de multiples propositions, la ville a choisi un projet moins coûteux. Il se dit que les halles de Dijon sont fortement inspirées par mon travail. Je vous laisse seul juge. Allez! À bientôt.
0: Et merci beaucoup à Cyril Hino. On découvrira un autre personnage historique dès demain dans les rancards de l'histoire.
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0: Vous écoutez ICI Auxerre et j'ai une petite question pour vous. Qu'est-ce qu'on glisse dans sa valise avant de partir en vacances? C'est quoi l'essentiel? Eh bien, on va retrouver Perrine Clément dans quelques instants qui s'intéresse aux objets emblématiques de nos étés et surtout leurs petits secrets. Ce sera après Native, si la vie demande ça.

0: Oh yeah, Native avec Si la vie demande ça.
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0: Bienvenue chez vous et j'ai envie de dire bienvenue dans votre valise. Pourquoi ? Parce que cet été, Perrine Clément, elle ouvre la valise des vacances et décortique les objets incontournables de nos étés.
3: Dans ma valise, il y a...
4: Mais pas d'autocollant sur la mienne ?
5: Ah oui, vu ce qu'elle contient, c'est vraiment pas la tienne.
3: Une valise.
4: Remarque, une valise de représentant remplie de costumes à paillettes et à plumes et un petit slip kangourou, j'aime beaucoup.
6: Je ne pouvais pas commencer sans elle. C'est la vedette de nos vacances. La valise. Que l'on perd, que l'on oublie, que l'on pèse, que l'on mesure, que l'on porte et sur laquelle on s'assoit. Cette idée, commercialisée à partir des années 1970, on la doit à Bernard Sado, qui un jour, dans l'aéroport de Porto Rico, observe un individu déplacer un objet volumineux sur un chariot à roulettes. Il imagine faire la même chose avec sa valise. Les ventes de la valise à roulettes décollent réellement en 1987, avec Robert Plath, qui la modifie légèrement en rajoutant une poignée télescopique.
7: Ses premiers clients, ses collègues.
6: Pilotes, stewards, hôtesses de l'air se déplacent à toute vitesse d'un hall d'aéroport à un autre, avec une valise à deux ou quatre roues. Une visibilité qui va susciter l'intérêt des voyageurs. Et vous, avez-vous une valise ?
8: Ma valise, elle est rouge. Elle est sur quatre roues, assez grande. Tout dans la simplicité, mais rouge quand même, on la remarque bien.
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0: Eh bien, merci beaucoup, Perrine. Et on se retrouve bien sûr dès demain, dans quelques instants, les conseils du veto avec le docteur Pierre Fabin. Alors, un sujet intrigant, on peut le dire. Pourquoi certains chiens mangent leurs excréments ? Ce sera après Marine, cœur maladroit.

0: Le cœur maladroit avec Marine. 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Alors, on change complètement de style. On retrouve les conseils du veto. Alors, c'est un comportement vraiment déroutant, même complètement dégoûtant, on peut se le dire. C'est quand le chien mange ses propres crottes. Le docteur Pierre Fabin, comment expliquer cette habitude, mais vraiment répugnante?
1: Alors, on appelle ça de la coprophagie. Il faut savoir que dans la nature, c'est un comportement tout à fait normal pour la chienne qui nettoie, par exemple, le nid de ses chiots. Mais chez un chien adulte, c'est un signal d'alarme. La première piste, ça va être d'ordre médical ou alimentaire. Si vous lui donnez des croquettes de mauvaise qualité qui sont bourrées de céréales, son estomac n'arrive pas à tout digérer. Les excréments qui sortent sont alors encore pleins de nutriments qui sentent la nourriture. Votre chien les mange simplement pour récupérer ce qu'il a raté au premier passage. Ça peut aussi venir d'une grosse invasion de vers intestinaux qui lui vole son énergie de l'intérieur. Donc la première étape, c'est toujours de vermifuger et de vérifier la qualité de ce que vous mettez dans sa gamelle.
0: Alors si la gamelle est de très bonne qualité et qu'il est bien vermifugé, est-ce que le problème peut être sans sa tête?
1: Et oui, absolument, l'aspect psychologique est énorme dans ces cas-là. Le cas classique, c'est le chien qui fait ses besoins dans votre salon en votre absence. Quand vous rentrez, vous criez et vous ramassez la crotte devant lui. Dans la tête de votre chien, il associe l'excrément à votre colère. La fois suivante, pour éviter de se faire gronder, il va tout simplement faire disparaître la preuve en la mangeant. Il y a aussi la recherche d'attention. Un chien qui s'ennuie tout seul au jardin a vite compris une chose. S'il touche à sa crotte, vous accourez à la fenêtre en criant. Pour lui, bingo, il a capté votre attention. Même si c'est pour se faire fâcher, c'est toujours mieux que d'être ignoré. C'est pour ça qu'il ne faut jamais courir vers lui en hurlant.
0: Alors concrètement, comment on réagit à la maison pour casser cette mauvaise habitude une bonne fois pour toutes?
1: S'il s'oublie dans la maison, isolez-le dans une autre pièce avant de nettoyer pour qu'il ne vous voie surtout pas ramasser. Ensuite, travaillez le détournement. Quand vous sortez en balade et qu'il fait ses besoins, appelez-le immédiatement avec une voix très enjouée et donnez-lui une friandise irrésistible. Le but, c'est de lui prouver que ce que vous avez dans la main est mille fois meilleur que ce qui est par terre. Enfin, la petite astuce de grand-mère qui fonctionne très bien, mettez un peu de piment ou de poivre sur une de ses selles pour que la prochaine fois, il y pense à deux fois avant de réessayer cette mauvaise habitude.
0: Alors ça, c'est une bonne astuce en effet. On vous retrouvera bien sûr dès demain le thème « Où faut-il acheter ses croquettes ?» Supermarché, animalerie, vous allez nous aider. On verra ça demain.
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0: Et dans quelques instants, vous retrouverez les informations présentées par Thierry Boulan. Mais d'abord, un très très bon morceau de Pink Floyd avec Another.

0: Et oui, un morceau culte de Pink Floyd. Je vous le disais, c'est une brique dans le mur.
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0: Vous écoutez Ici au Serre et il est 10h. L'heure de retrouver les informations présentées par Thierry Boulan. Bonjour Thierry.
2: Bonjour Sandrine.
0: La vie chère au cœur de deux rassemblements ce soir dans Lyon.
2: À l'appel de force ouvrière, des manifestants sont attendus dès 17h30 devant la préfecture d'Auxerre et la sous-préfecture de Sens. Le syndicat dénonce l'inflation, la hausse des prix de l'énergie, les économies dans la fonction publique et les difficultés de l'industrie locale. L'intersyndicale FO-CGT appelle de son côté à la grève demain au centre hospitalier spécialisé de Lyon à Auxerre. Les organisations syndicales veulent alerter sur un manque de personnel qui atteint un stade critique. La canicule s'éloigne, mais ses effets sont bien là. Les cours d'eau restent à un niveau très bas. De nouvelles restrictions d'eau entrent donc en vigueur demain. Il sera notamment interdit d'arroser son jardin en pleine journée, de remplir sa piscine ou de laver sa voiture. En revanche, avec le retour à des températures plus supportables, les mesures exceptionnelles sont levées. Les écoles d'Auxerre et de Joigny, par exemple, ont retrouvé un fonctionnement normal ce matin. 4 hectares de broussailles sont partis en fumée hier après-midi à Courson-les-Carrières, au lieu dit Villepeau. 17 pompiers sont intervenus pour maîtriser l'incendie et empêcher le feu de s'étendre davantage. Le débat sur l'acétamipride revient au Parlement. Le Sénat examine cet après-midi la loi d'urgence agricole qui prévoit une réautorisation dérogatoire de cet insecticide pour certaines cultures, notamment la betterave sucrière, interdit en France depuis 2016. Il reste autorisé dans plusieurs pays européens. Cette possible réintroduction continue de diviser entre besoins du monde agricole et inquiétudes sanitaires et environnementales. Le pari est réussi pour le festival Catalpa à Auxerre. Environ 27 500 festivaliers ont profité des

0: concert ce week-end avec un pic à 18 500 samedi soir. L'événement a été maintenu malgré la chaleur écrasante. Côté secours, le bilan reste léger. 2 transferts à l'hôpital, dont un pour une épaule déboîtée. Premier billet validé pour les huitièmes de finale de la Coupe du Monde. Le Canada s'est imposé 1-0 face à l'Afrique du Sud hier soir grâce à un but au bout du temps additionnel. Pendant ce temps, l'équipe de France a posé ses valises dans le New Jersey. Les hommes de Didier Deschamps préparent leur huitième de finale contre la Suède demain soir. Et puis le Cirque Star fait son grand retour à Pifon avec un spectacle haut en couleur. Fashion Cirque mêle acrobatie, magie, jonglage et humour dans un défilé pas comme les autres. Sous le chapiteau, les artistes en mettent plein les yeux et en journée, petits et grands peuvent même s'initier aux arts du cirque au cœur d'un parc entièrement dédié à cet univers. C'est ouvert tous les jours jusqu'au 27 août de 10h30 à 18h. Vous écoutez ici au Cerf, il est 10h03, la météo beaucoup plus respirable de ce lundi.
1: Ouais, en effet, beaucoup plus de fraîcheur, hein, on peut dire ça, puisque côté température, entre 27 et 29 degrés sur notre département. Alors on a quelques nuages, hein, qui sont encore là, mais ça va s'effacer au fil de la journée. Le soleil sera présent. Ce soir, on pourra quand même plutôt bien dormir, de 14 à 16 degrés côté mercure. Et demain, c'est la même, un soleil radieux sur notre département. Des températures agréables, hein, pas plus de 30 degrés. Merci beaucoup Thierry.
0: Bonne journée.
1: Bonne journée.
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1: Vous écoutez ici Auxerre, de la bonne humeur, de la bonne musique. Tout de suite, une question d'équilibre avec Francis Cabrel.

0: Francis Cabrel avec Question d'équilibre.
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0: Bienvenue chez vous sur Ici Auxerre. Alors, hein, vous le savez, bienvenue chez vous, c'est votre magazine du quotidien. Et bien lui aussi, il passe à l'heure d'été avec une sélection estivale de rendez-vous pratiques. Je peux vous dire là que jusqu'à 11h, on va vous accompagner avec des astuces toutes simples et des idées qui peuvent vous faciliter la vie tout au long de l'été. Comme par exemple, dans quelques instants, les astuces de ma maman avec Pierre Nus. Aujourd'hui, vous y apprendrez comment défroisser une cravate sans faire à repasser. Mais d'abord, musique. Ça fait partie des bonnes nouveautés, ça, qui réveille. C'est Bruno Mars, I Just Matt.

0: À Just Might avec Bruno Mars.
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0: Bienvenue chez vous. Et parmi les sélections estivales que nous vous proposons, voici celle d'Anne Rapiot, notre experte au jardin. Et aujourd'hui, on s'intéresse aux punaises qui piquent les tomates. Alors Anne, est-ce que c'est vraiment un problème?
3: Oui, un petit problème, enfin assez embêtant en fait, qui se produit un peu l'été dans les jardins. Donc c'est vrai que c'est assez désagréable de découvrir ces tomates qui sont constellées de petites taches jaunes en fait et qui contribuent à durcir leur épiderme et du coup qui nuisent complètement à la qualité des fruits. Alors ces petites piqûres, c'est la conséquence des punaises vertes qui parfois pullulent sur les pieds de tomates. Certains jardiniers sont vraiment embêtés par cet insecte. Donc ce petit insecte se développe en 2 mois à une température de 20 degrés, mais en 3 semaines à une température de 30 degrés, d'où les proliférations en été, justement.
0: Ah oui. Et ils viennent que sur les tomates ?
3: Non. On en trouve aussi sur les framboisiers, sur d'autres plantes du jardin, mais c'est vrai que bon, la tomate, c'est plutôt embêtant d'avoir ces petites piqûres. Donc, au commencement, on peut quand même les repérer grâce aux petits œufs blancs qui sont déposés au revers des feuilles. Ils sont rangés de façon géométrique. Donc ça, c'est comme ça qu'on repère qu'il y a des punaises. Et puis, on voit les insectes immatures qui sont présents sur les feuillages, des petits insectes verts avec une carapace et des petits points blancs et noirs. Et puis enfin, les adultes qu'on connaît, les fameuses punaises vertes. Alors, les professionnels utilisent carrément des filets à insectes hein, pour protéger les récoltes de ces désagréments. Et soi-même dans le jardin, alors on peut faire la même chose, mais là c'est un petit peu tard pour les mettre puisque les punaises sont déjà là. Dans tous les cas, il faut les capturer à la main dès le début de leur présence pour éviter l'invasion. Certains jardiniers utilisent carrément un aspirateur sans fil.
0: Ah oui,
3: ça peut être pratique.
0: Petite astuce.
3: Voilà. Mm-hmm. On peut aussi pulvériser de la terre de diatomée, donc c'est cette poudre de coquillage en fait, mais il faut renouveler après une grosse pluie. Ça peut déranger les punaises, éviter qu'elles ne restent sur place. On peut aussi pulvériser des mixtures à base d'ail, à base de tanaisie, de menthe, d'absinthe, donc des odeurs qui vont contribuer à les éloigner des mm-hmm. pieds de tomates. Et puis, il faut savoir aussi que la punaise a un ennemi, qui est une petite mouche qu'on appelle la mouche à plumes. C'est une mouche particulière qui pond ses œufs sur la carapace des punaises et la larve se développe et détruit la punaise. Mais pour favoriser la présence de cet auxiliaire dans nos jardins, il faudrait avoir sa nourriture favorite, c'est-à-dire du nectar de fleurs d'apiacées. Les apiacées, ce sont les plantes le persil, l'aneth, la coriandre, la carotte sauvage, par exemple. Donc, avoir ces plantes dans son jardin en fleurs, c'est favoriser la présence de cette mouche et c'est potentiellement voir disparaître un petit peu les punaises.
0: Ah oui, donc ça peut être un allié.
3: Ouais. Voilà.
0: Parce que qu'est-ce qu'elles peuvent avoir comme conséquence, ces punaises, sur les tomates? Par exemple, les ravages
3: Les petites piqûres sur l'épiderme. Donc, ça, la peau, elle est moche. En fait, la tomate, elle est moche. Oui. Et la peau devient dure, en fait. Donc, c'est plus très présentable comme fruit. C'est pas qu'elles sont mauvaises, hein, ça n'empêche pas de les manger, mais c'est un peu moins chouette, quoi.
0: Merci beaucoup, Anna. Là, on est paré pour affronter ces fameuses punaises. On peut enfin protéger nos tomates.
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0: Allez, bienvenue chez vous. Bonne musique, bonne humeur. Et là, c'est bon entendeur, alors spécialisé dans les remixes de chansons issues du patrimoine français, comme par exemple Le temps est bon d'Isabelle Pierre. Oui, c'est surprenant, c'est très sympa.

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1: On passe au mag avec vous, Sandrine, bonjour.
2: Bonjour Antoine.
1: On parle de quoi ce matin?
2: Beaucoup de choses, hein.
1: Oula.
2: Notamment de sport, tâter un petit peu la température, voir comment ça se passe. Il y a beaucoup d'activités nautiques.
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2: Comme l'aquabike, l'aquagym, il y a quoi d'autre dans l'aqua?
1: L'aquarium,
2: l'aquaculture.
1: L'aquaculture.
2: Voilà.
1: Eh bien écoutez, ça va être du sport, je vous souhaite une bonne séance de sport alors.
2: Moi aussi, très bonne journée.
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2: Et bienvenue pour tous ceux qui nous retrouvent sur Ici au Cerf. J'espère que tout va bien pour vous. Alors vous le savez, là ça y est, c'est l'été. On s'est mis en mode vacances avec plein de nouveaux rendez-vous. Dans quelques instants, les astuces de ma mama. Alors qu'est-ce que c'est? Eh bien c'est Pierre Nus qui va nous dévoiler des secrets tous les jours. Aujourd'hui, comment défroisser une cravate sans faire à repasser? Ce sera après We Are Family, Sister Sledge.

0: Et c'est très très bon, c'est en ambiance, hein. We Are Family avec Sister Sledge.
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0: Et cet été, on vous propose de découvrir les astuces de ma mama, c'est avec Pierre Nus. Et un retour aux solutions simples, efficaces, puisées dans nos placards et la mémoire de nos grands-mères. L'été, c'est la période des mariages.
3: Et ils se font de plus en plus loin de la commune de résidence. Ça ressemble très souvent à un départ en long week-end, sans les shorts. Et d'ailleurs, pour ces messieurs, ça implique de trimballer votre costume 3 pièces en entier. Et s'il existe des sacs pour les costards, c'est vrai, rien. Rien pour la cravate qui, froissée, détruit votre look savamment préparé. Si vous n'avez pas de fer à repasser sous la main, ou si vous craignez de brûler la soie avec une semelle trop chaude, bah oui, c'est délicat, pas de panique. Ma grand-mère alsacienne, ma mamama, vous partage un secret tout simple, efficace et sans aucun risque de faux pli. La bouteille d'eau chaude, elle va vous servir de défroisseur nomade. Remplissez une bouteille, en verre de préférence, c'est pour une meilleure diffusion de la chaleur, avec de l'eau très chaude, mais pas bouillante, on ne sait jamais. Assurez-vous que la bouteille soit parfaitement sèche et bien fermée. Enroulez délicatement votre cravate autour de la paroi de la bouteille, en veillant à ne pas créer de nouveaux plis pendant l'opération. Mettez ensuite la bouteille sur le flanc bien calé, pour qu'elle ne roule pas. Laissez la magie opérer pendant une dizaine de minutes, le temps de se préparer. Pour un mec, d'accord? La chaleur émise par le biais du verre va agir comme un fer à lisser naturel. Contrairement au repassage classique qui peut écraser les fibres de la cravate et lustrer le tissu, ici, la légère tension de l'enroulage, associée à la température constante, permet à la cravate de retrouver sa forme originelle, tout en douceur. C'est une des méthodes des commerciaux en déplacement. Le temps de vous préparer, elle sera prête à être nouée, fraîche et parfaitement lisse. Bon, maintenant, il faut juste encore faire le nœud, ça c'est compliqué, mais bon, là j'ai pas d'astuce. Celle-là, elle est écologique et ça fonctionne même sans électricité, alors merci ma maman.
0: Et merci beaucoup à Pierre pour vos astuces. Alors demain, on verra que juste avec une bouteille vide percée, on peut protéger nos plantes. Allez, pour l'instant, musique. On part tout de suite avec un titre culte de Whitney Houston avec I Wanna Dance With Somebody.

0: Quelle voix incroyable. On ne s'en lasse jamais, bien sûr, de Whitney Houston. C'était « Je veux danser avec quelqu'un ».
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0: Vous écoutez Ici Auxerre, bienvenue pour tous ceux qui nous retrouvent. Dans quelques instants, direction Avallon pour découvrir une superbe boutique artisanale. C'est la maroquinerie Bayreuse. Ça sera après Alain Souchon. When...

0: Vous écoutez Ici Auxerre, c'était Alain Souchon avec Quand je serai KO.
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0: Bienvenue chez vous et bienvenue à Ludovic Chap pour Circuit Court. Il nous emmène dans une superbe maroquinerie.
3: Et ensuite, je viens marteler pour que ça tienne bien.
4: Donc il faut toujours avoir une pierre, un marbre pour faire de la maroquinerie, c'est un truc qu'on découvre.
3: C'est pour moi indispensable.
4: Votre atelier boutique, parce que c'est un atelier boutique, il est très très joli, on s'y sent très très bien, il y a des poutres au plafond, vous avez une grande table de travail en bois, donc le marbre dessus, et la pièce de cuir que vous avez devant vous, qui est marron, vous allez en faire quoi de cette pièce de cuir ?
3: Alors avec cette pièce de cuir, je vais faire un sac qui s'appelle le sac Alice, qui est une commande pour une cliente qui m'a commandé dans ce cuir-là. Donc je vais le découper à la main et réaliser son sac. Un objectif pour qu'il soit fini d'ici 2 jours maximum.
4: J'imagine que les clients qui viennent vous rendre visite, ils aiment bien vous voir travailler sur place, hein.
3: Ah oui, les gens aiment bien, alors pas forcément des clients, juste des gens qui rentrent regarder, découvrir la maroquinerie, qui me posent des questions, à quoi ça sert, quels sont ces outils, quelles sont ces machines. Les gens sont toujours contents de découvrir le travail et surtout réalisé sur place.
4: Et en même temps, vous aimez bien parler de votre métier, vous aimez bien montrer comment on fabrique des pièces en cuir, puisque dans le passé, vous avez été formatrice en maroquinerie, donc quelque part, vous êtes dans la transmission.
3: Ah oui, tout à fait, je suis dans mon univers quand il y a des gens qui sont devant moi, qui me posent des questions, j'adore ça, j'adore leur répondre, j'adore le contact avec les gens. Tout ça, ça me fait plaisir et les gens aiment bien.
4: Jetons un petit coup d'œil sur votre étagère, s'il vous plaît, Roselyne Goldstone, hein, j'ai pas cité votre nom. Des sacs de différentes tailles, différents modèles, différentes couleurs, vraiment il y en a pour tous les goûts.
3: Oui, il y en a pour tous les goûts, et à savoir que j'ai une quinzaine de modèles, tous les modèles je les reproduis, comme j'ai dit tout à l'heure, à la couleur, avec l'intérieur, avec le fil que l'on souhaite, et j'essaye de réaliser à peu près tous les 3 mois un nouveau modèle.
4: Ici, il y a également du cuir pour des ceintures que vous réalisez à la commande aussi, j'imagine.
3: Voilà, les ceintures sont réalisées à la commande, sur mesure, donc c'est exactement le même contexte. On choisit son cuir, sa boucle, son fil, et je les fais à la taille.
4: Et dans une autre étagère, ici, dans une autre vitrine, il y a des porte-monnaies, des portefeuilles, des porte-cartes, bref. Tout ça, c'est fait main, fait maison, ici, à Avallon. 61 Grande Rue Aristide Briand, par Roselyne Goldstone, et la maroquinerie s'appelle By Rose. Merci beaucoup, Roselyne.
3: Merci à vous.
0: Et merci beaucoup à Ludovic Chap pour vivre ces superbes moments. C'était Circuit Court. On vous retrouvera dès demain.
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0: La bonne humeur, la bonne musique, comme avec Patricia Cass. Elle voulait jouer au cabaret. 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

0: Des classiques dont on ne se lasse jamais, c'était Patricia Cass. Elle voulait jouer cabaret.
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0: Bienvenue chez vous, bienvenue en mode été. Et on retrouve Guillaume Pierre. C'est son premier vide-grenier aujourd'hui pour le cabaret d'ici. Et vous allez voir qu'aujourd'hui, derrière un objet se cache une véritable affaire de famille.
3: Ah, j'adore cette série sur les brocantes et vide-greniers et j'aime bien souvent parce que je sens qu'il y a une famille, il y a plusieurs générations. C'est vous la doyenne, je me permets. Bonjour madame.
4: Bonjour monsieur.
3: Quel est votre prénom ?
4: Dominique.
3: Bonjour Dominique. Présentez-moi les forces en présence.
4: Ma fille et ma cousine.
3: Ah, c'est la cousine ? D'accord. Bonjour, comment c'est le prénom ?
5: Annick.
3: Bonjour Annick et ?
5: Marie-Justine.
3: Bien, qui gère le stand ici ?
4: Marie-Justine.
3: C'est Marie-Justine, d'accord.
5: Ouais.
3: C'est vous la plus jeune, mais c'est vous qui gérez un peu les caisses.
5: Ouais, oui.
3: Alors comment ça se passe depuis ce matin ?
5: Alors, début de journée, il n'y a eu personne.
3: Et là, comme ça, c'est fait.
5: Voilà. Et là, il y a un petit peu de monde.
3: Il y a du monde quand même autour de nous, là.
5: On va vendre un petit peu, oui.
3: Alors, vous avez énormément de textiles, de vêtements, enfants.
5: Oui. Oui, oui.
3: Qui a procréé dans la famille, c'est vous ?
5: Oui.
3: Combien d'enfants ?
5: Deux. D'accord. Garçon et fille.
3: Donc là, on a quoi, par exemple ? T-shirt ?
5: Eh bien, garçon de naissance à 4 ans, parce qu'il a 4 ans. Et fille de naissance à 12 mois, parce qu'elle a 15 mois, là.
3: Est-ce que ça vaut aussi les mètres linéaires, là ? Ah, vous avez combien ? Vous avez au moins 6 mètres, là ?
5: On a 12 mètres.
3: 12 mètres ? Oui, j'ai le compas dans l'œil. 12 mètres ?
5: Oui, 12 mètres.
3: C'est pour ça que vous êtes 3.
5: Voilà. Et après, Annick, elle a un petit peu de déco et vêtements en femme.
3: Ah, attends, je vais voir Annick. Annick, les affaires depuis ce matin ?
6: Calme, aussi.
3: Bon, il faut vendre aujourd'hui, là.
6: Bah oui, ce serait bien. On est venu pour ça, d'ailleurs.
3: Alors, qu'est-ce que vous avez en déco ? On avait la pirade Bontéphale, on a donné la marque, c'est pas grave. On a Oh, c'est joli ça !
6: Des petites coupes à glace, des petits verres de déco, des pots de fleurs, un petit peu. Un vide-grenier, dirons-nous.
3: Bon, on compte sur vous pour vendre aujourd'hui, Annick.
6: Oui,
3: hein.
6: J'aimerais bien.
3: Ouais, on aimerait bien. Bon, je reviens vers la doyenne. Bon, Dominique. Elle me dit, excusez-moi, j'étais en train de vendre.
4: Oui.
3: Bah, ça a marché les affaires ?
4: Oui, ça marche.
3: Bien, j'ai un budget de 3 euros. Un par jour. Qu'est-ce que je peux repartir avec quoi pour 3 euros ?
4: Un pantalon, un t-shirt.
3: Oui, mais moi, j'ai plus d'enfants à cet âge-là, moi. Ou des petits-enfants, je suis pas grand-père encore. Trouvez-moi un petit truc pour moi, 3 euros.
6: Pour faire un enfant.
3: Ah non, j'ai déjà donné.
4: Non, là, on n'a pas là, celui-là, on fait que les enfants.
3: Mais non, mais en déco, je peux prendre un truc, non ?
4: Ah, mais bien sûr.
3: Qu'est-ce que vous m'offrez ? La pirade à 3 euros ?
4: La pirade à 3 euros.
3: Ah, faut pas exagérer, d'accord, j'ai essayé.
7: Bon, d'accord.
4: Non, on produit la viande aussi et le gratin en même temps.
3: Non, mais un petit vase là-bas, non, à 3 euros.
4: Petit vase à 3 euros. Ah, c'est 50 centimes, donc...
3: Ah oui, donc je vais pas faire rien à faire, d'accord.
4: Si, vous en prenez 6.
3: Bon, bah, je repars avec mes 6 vases, super. Je sais pas si j'ai fait une bonne affaire, mais bon. Merci en tout cas pour votre accueil.
4: Mais je vous en prie.
3: C'est sympa l'esprit quand même des brocantes et vide-greniers.
4: Ah oui, on aime beaucoup. On aime beaucoup, beaucoup.
3: Et avec l'argent, qu'est-ce qu'on fait ? On fait une bouffe en famille ou pas, non ?
4: Un petit resto, un apéro, réinvestir aussi.
3: Réinvestir.
4: Mais oui.
3: Bien. Merci beaucoup. Merci.
6: Monsieur, merci.
0: Mais quelle bonne balade, c'est top. C'était Guillaume Pierre pour le cabaret d'ici. On vous retrouve évidemment dès demain dans quelques instants. C'est Tendance avec Muriel Jourdan, notre guide de survie qui décrypte pour nous des phénomènes de société. Franchement, grâce à Muriel, on se sent beaucoup moins largué. Mais d'abord, c'est Baby Jane avec Rod Stewart.

0: Rod Stewart avec Baby Jane.
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0: Vous écoutez Ici Auxerre et là c'est le moment de ces tendances. On la retrouve. Notre radar des tendances, Muriel Jourdan, qui décrypte pour nous chaque matin un phénomène de société qui raconte notre monde. Ce matin, on s'intéresse à l'option ne pas déranger quand on peut activer sur le smartphone.
3: Ah oui, on l'aime cette option ne pas déranger. On l'aime parce qu'elle nous donne l'impression de reprendre le contrôle sur nos discussions, sur nos réseaux sociaux. On l'aime parce qu'elle nous offre de la tranquillité d'esprit. Bref, ce mode ne pas déranger, bah, c'est comme si nos cerveaux passaient de ça à ça. Pas étonnant que la génération Z, la Gen Z, comme on dit, ces jeunes nés entre 97 et 2012, ne jurent que par ce mode ne pas déranger. Et oui, parents, grands-parents ou oncles, tantes, il faut que je vous annonce un truc, hein, si vous n'étiez pas au courant, les ados mettent leur portable en ne pas déranger toute la journée. Et c'est pour ça que vous pouvez pas les joindre. Plein d'adolescents ont la phobie des appels téléphoniques. Ils sont angoissés quand on les appelle, ils ne décrochent pas et ils appellent peu. Ils préfèrent vraiment le SMS. Cette peur porte un nom, la téléphobie. Et ils sont nombreux à la partager sur les réseaux sociaux.
4: Ceux qui fuient à tout prix toutes les conversations téléphoniques. Tu les appelles, limite, tu les agresses. D'ailleurs, ils décrochent jamais et quand eux doivent passer un coup de fil, ils vont toujours angoisser et reporter jusqu'au dernier moment.
5: Je sais pas pour vous, mais moi perso, je déteste appeler des inconnus au téléphone. J'avais trouvé une solution, c'est que je préparais tous mes appels en avance sur un post-it.
3: Selon une étude britannique parue fin 2024, 56% de la génération Z est atteinte de téléphobie à cause de mauvaises nouvelles. Bah oui, ils imaginent immédiatement le pire quand le téléphone sonne sans prévenir.
0: Alors c'est cette phobie, hein, Muriel, qui explique l'usage permanent du mode « ne pas déranger » chez les ados ?
3: Oui, sans doute, parce que d'après cette étude, 37% des 18-34 ans préfèrent un message audio à un coup de fil de crainte de devoir décrocher et chercher les mots en direct. Voilà, ils sont face à une véritable peur parfois de décrocher en direct, de faire face à une mauvaise nouvelle, d'être pris de court. D'ailleurs, sur TikTok, le hashtag NPD comme ne pas déranger ou DND, do not disturb, cartonne.
6: Mon téléphone, il est en mode ne pas déranger depuis 2 ans. Et franchement, je pense que je vais mourir avec cette option activée.
7: T'as un truc à faire et tu ne veux pas être dérangé par les notifications de ton téléphone? Tu peux le mettre en muet pour une durée déterminée. Comme ça, tu oublieras pas de remettre le vibreur ou la sonnerie.
3: Et comme disait MC Solar en 1997... Eh oui, les temps changent. Avant, il y a 20-30 ans, on kiffait recevoir des messages. Moi, quand j'entendais la notif d'un message, je me précipitais sur le chat ou sur mon téléphone à clapet, impatiente de savoir si c'était ma meilleure pote ou mon crush de l'époque. Bah aujourd'hui, c'est l'angoisse de la notif. Bref, le mode ne pas déranger, c'est très tendance chez les ados, donc je vous conseille soit de leur envoyer un SMS, soit de prendre rendez-vous avec eux pour un coup de téléphone.
0: Bien, merci beaucoup Muriel. On peut vous retrouver en podcast sur le site et l'application ici. Et franchement, on a hâte de vous retrouver dès demain.
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0: Dernier titre de Taylor Swift avec Hoplite.
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0: Ici Auxerre, il est 11h. L'heure de retrouver les informations présentées par Philippe Renaud. Bonjour Philippe.
2: Bonjour Sandrine, bonjour à tous.
0: Il n'y a rien qui va.
2: C'est l'avis de Force Ouvrière qui appelle à la manifestation cet après-midi à 17h30 à Sens et à Auxerre. Le syndicat dénonce pêle-mêle l'inflation, la hausse des prix de l'énergie, les économies dans la fonction publique et les difficultés de l'industrie locale. L'intersyndicale FOCGT qui appelle de son côté à la grève demain au centre hospitalier spécialisé de Lyon à Auxerre. Les organisations alertent sur un manque de personnel. On en reparle tout à l'heure dans le journal de midi.
0: La canicule en pause, la sécheresse se poursuit dans Lyon.
2: Les cours d'eau restent à un niveau très bas. De nouvelles restrictions d'eau entrent donc en vigueur demain. Il sera notamment interdit d'arroser son jardin en pleine journée ou encore de remplir sa piscine ou de laver sa voiture. En revanche, avec le retour des températures à des températures plus supportables, les mesures exceptionnelles sont levées avec la réouverture des écoles ce matin et on respire enfin. On en parlera évidemment dans quelques instants avec la météo. 4 hectares de broussailles sont partis en fumée hier après-midi à Courson-les-Carrières. Ça s'est passé au lieu-dit Villepeau. 17 pompiers sont intervenus pour maîtriser l'incendie et empêcher le feu de s'étendre davantage.
0: Le chiffre du week-end, 27 500.
2: Et malgré la chaleur, c'est une très belle affluence pour le Catalpa, le festival à Auxerre, avec un pic de 18 500 entrées samedi soir. L'événement a été maintenu, vous l'avez compris, malgré la chaleur écrasante. Et côté secours, le bilan reste léger. 2 transferts à l'hôpital, dont un pour une épaule déboîtée. C'est une qualification au bout de l'ennui cette nuit pour le Canada, l'un des 3 pays hôtes du mondial de foot, a passé le stade des 16e de finale en l'emportant 1-0 face à l'Afrique du Sud. But victorieux qui a été inscrit à la 92e minute. Ce soir, 3 matchs au programme des 16e de finale. Le Brésil face au Japon, c'est à 19h. L'Allemagne face au Paraguay, c'est à 22h30. Et surtout, l'affiche des 16e de finale entre les Pays-Bas et le Maroc. Alors le problème, c'est que c'est pour les couche-tard ou les lève-tôt, c'est vous qui décidez. C'est à 3h du matin, le match. Alors la météo, on respire enfin parce que je sais que samedi soir, vous avez fait la fête et que vous avez beaucoup chauffé.
0: C'est vrai, on était ensemble, en effet.
2: Ah, c'était vous.

0: C'était moi.
1: Ah, c'était vous. Ouais. Ah d'accord. Ok. Vous avez pas reconnu en fin de soirée. Je sais pas pourquoi.
0: Moi non plus. Alors, c'est vrai.
1: Je me souviens plus. C'est non. Grave, ça.
0: Voilà, on a passé un bon week-end. En tout cas, vous avez raison. On respire,
1: enfin.
0: Qu'est-ce que ça fait du bien. J'ai enfin pu dormir, reprendre mes esprits. Voilà. Puisque là, nos températures vont monter jusqu'à 29 degrés. Aujourd'hui, ça reste raisonnable. Cette nuit, de 14 à 16 degrés. On a encore quelques nuages sur notre département, mais le soleil va revenir en force. Demain, un soleil radieux, des températures toujours raisonnables, 29, 30 degrés. Et ce sera comme ça toute la semaine.
1: Mais c'est bien parce qu'on peut dormir.
0: Mais oui.
1: Qu'il fasse chaud en été.
0: Vous tournez à quoi, vous, le ventilo, la clim?
1: Je tourne à quoi? À l'eau claire, contrairement à d'autres.
0: C'est là, ça y est, on peut ouvrir les fenêtres. Enfin, on se sent bien, la vie est belle.
1: J'aime bien l'oxygène, vous savez.
0: Oui,
1: ouais. L'air frais.
0: Moi, je vous aime, vous. Allez, on se retrouve à midi. Merci beaucoup.
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0: Et oui, de la bonne humeur sur Ici Auxerre. Ça y est, dans quelques instants, notre jeu d'été, le avant, après. C'est vraiment des souvenirs musicaux, de la nostalgie. Moi, j'adore ce jeu. Je vous en parle un petit peu plus après Daniel Balavoine, l'Aziza.

0: Daniel Balavoine avec son titre incontournable, c'était l'Aziza.
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0: Il est 11h07, bonjour, on est toujours ensemble, j'ai envie de dire bienvenue encore, parce que là c'est l'heure de votre jeu d'été, le avant, après. C'est un jeu pour retrouver et jouer avec nos souvenirs musicaux, beaucoup de nostalgie. Alors, quelle est la règle? Je vous l'explique, elle est très simple. Je vais vous donner une année de référence et ensuite, je vais vous faire écouter des extraits de chansons. À vous de me dire si ces chansons ont été écrites avant ou après l'année de référence. Trois extraits de chansons et sur ces trois extraits, il vous faut en avoir deux pour participer à la finale. Et à gagner, attention, eh bien, le gagnant ou la gagnante du jour sera dans le tirage de vendredi pour peut-être remporter le pass famille, 4 personnes pour le parc Astérix. Alors là, c'est des attractions, sensations fortes, spectacles avec la zone égyptienne à découvrir en famille. L'été, les vacances, ça c'est le bon plan. Donc, pour jouer, n'hésitez pas à nous appeler tout de suite au 03 86 52 23 23. Nous jouerons après I'm So Excited, The Pointer Sisters.

0: The Pointer Sisters avec I'm So Excited. Et là, ça y est, nous rentrons dans notre jeu avant, après. C'est votre jeu de l'été. Et là, on va vraiment jouer avec plein de souvenirs, de la nostalgie, des musiques qu'on adorait écouter pendant l'été. Et à la clé, le gagnant ou la gagnante du jour sera dans le tirage de vendredi. Donc, une chance sur 5 de remporter le pass famille 4 personnes pour le parc Astérix avec attractions, sensations fortes, spectacles. Il y en a vraiment pour tous les goûts. Et nous jouons avec Françoise, qui nous vient d'Auxerre. Bonjour Françoise.
1: Bonjour Sandrine, bonjour à tous.
0: Comment allez-vous?
1: Très bien.
0: Et on respire aujourd'hui, ça fait du bien.
1: Oui, ça rafraîchit un petit peu quand même.
0: Ah là là là là, qu'est-ce que ça fait du bien. Et qu'est-ce que vous avez prévu aujourd'hui?
1: Pas mal de rangements parce que j'ai été assez flémarde la semaine dernière avec la chaleur.
0: Je vous rassure, moi aussi. Alors, je ne faisais plus rien. Donc, on se rattrape. En tout cas, je suis ravie de vous accueillir. Donc, pour ce jeu d'été, avant-après, je vais vous donner une année de référence qui est la suivante. C'est 2005. Et petite anecdote, 2005, ça a été l'année de création de YouTube. Vous connaissez bien sûr YouTube. Voilà, ça, on ne pensait pas que ça allait autant cartonner. Alors, 2005, maintenant ce qui va se passer, je vais vous faire écouter trois extraits de chansons et ce sera à vous de me dire si elles ont été écrites avant ou après 2005. On y va pour la première, vous êtes prête?
1: On va essayer.
0: Allez, c'est parti. Avant 2005?
1: Oui.
0: Oh non, c'était après. Luis Fonsi avec Despacito. Ah. Bon, c'est pas grave. On a le temps. Il faut, pour vous sélectionner pour la finale, il faut vraiment en avoir au moins 2 sur 3. Donc là, je crois en vous. On va passer à un autre extrait. La Despacito, c'était sorti en 2017. Allez, on écoute un deuxième. Avant ou après 2005. C'est parti. Ma folie, mon envie, ma
1: 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On va dire après.
0: On va dire après, bravo. Oui, alors à votre avis, en combien?
1: Peut-être 2012.
0: 2007. En tout cas, c'est bon, c'est après. C'était Vanessa Paradis avec Divine Idylle. Allez, c'est maintenant que tout va se jouer avec la dernière. Cette chanson est-elle sortie avant ou après 2005? La voici. En plus, on l'a entendu tout à l'heure.
1: Ouais.
0: Alors, à votre... Vous me dites?
1: Avant.
0: Avant, bien joué, bravo. Excellent, c'était en 1987 avec Whitney Houston. Eh bien là, c'est parfait, 2 sur 3. Vous êtes sélectionné pour la finale, donc dans tous les cas, on va se retrouver un petit peu avant midi. Et puis, peut-être que vous serez la gagnante du jour.
1: Bien sûr.
0: Et voilà, on croise les doigts. Merci beaucoup, Françoise, et je vous dis à tout à l'heure.
1: Merci beaucoup.
0: Merci. Allez, on va continuer bien sûr notre jeu avant, après. Hein, vous n'hésitez pas, vous nous appelez au 03 86 52 23 23. Je vous le rappelle, vous jouez pour le pass famille. 4 personnes pour le parc Astérix. Nous jouerons après Zazie, peu importe.

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1: Et c'était Zazie avec son titre Peu importe.
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1: Et bienvenue pour tous ceux qui nous retrouvent sur ICI Auxerre. J'espère que vous passez une bonne matinée. Vous le savez, nous sommes en mode été. Du coup, nous sommes dans le jeu du avant-après. Qu'est-ce que c'est que ce jeu? Je vous donnerai une année de référence. Puis après, je vous ferai écouter trois extraits de chansons. À vous de me dire si les chansons sont sorties avant ou après cette année. Nous avons eu Françoise, qui du coup est en finale. Et on va jouer là dans quelques instants après Coq Robin. Je vous rappelle le numéro 03 86 52. 23-23. Le gagnant ou la gagnante du jour sera dans le tirage de vendredi pour emporter le pass 4 personnes pour le parc Astérix. Mais d'abord, c'est le titre culte de Coq Robin. On le connaît tous, bien sûr. When You Hurt.

0: Vous écoutez ici au Serre et c'était Cock Robin. Et là, c'est notre jeu avant, après, notre jeu d'été. Mais qu'est-ce qu'on aime, puisqu'on joue avec des souvenirs musicaux, de la nostalgie et avec vous, bien sûr. On a eu Françoise, qui pour l'instant est en finale. Et là, on accueille Agnès, qui nous vient de Moneto. Bonjour Agnès.
1: Bonjour.
0: Comment allez-vous?
1: Très bien.
0: Je suis ravie de vous retrouver. Qu'est-ce que vous avez fait ce matin, Agnès?
1: Bah, je suis en train de faire un fraisier parce que je vais chercher mes petites filles demain, donc je fais ça.
0: Oh, c'était mon gâteau préféré quand j'étais petite, le fraisier, mais c'est super dur à faire.
1: Non. Alors, je fais plutôt style tiramisu.
0: Oh là là, ça nous met l'eau à la bouche. Stéphanie, je peux vous dire, au standard, ça lui donne vraiment envie. Hein. En tout cas, Agnès, on est très heureux de jouer avec vous. Alors, pour ce jeu avant, après, je vais vous donner une année de référence, puis vous faire écouter trois extraits. À vous de me dire si ces chansons sont sorties avant ou après l'année de référence. Ça va, on est clair?
1: D'accord.
0: Allez.
1: Oui, oui, oui.
0: Donc, l'année de référence, c'est 1985. Mais qu'est-ce que vous faisiez en 1985, vous,
1: Agnès? Alors, en 85, ma fille, elle avait 3 ans, donc elle allait travailler à la crèche.
0: D'accord. Ok, elle s'appelle comment votre fille?
1: Émilie.
0: Eh bien, on l'embrasse, peut-être qu'elle nous écoute.
1: Non, elle travaille.
0: Ah oui, elle travaille, pardon, c'est vrai.
1: Et mon fils n'était pas né encore.
0: Il n'était pas né encore. Bon, ça nous rappelle des souvenirs. Et là, 1985, il va y avoir les extraits. À vous de me dire si c'est sorti avant ou après. On y va pour le premier. Tous des oeufs. Alors, avant ou après 85?
1: Non, j'aurais dit après.
0: Après, bien joué. C'était Zazie avec Tous des anges. En quelle année, à votre avis?
1: Ah, ça, je ne sais pas.
0: C'était en 1998, donc bien après 85. Ça vous fait déjà un point, puisque je vous le rappelle, sur les trois extraits, il faut au moins en avoir deux pour accéder à la finale en fin d'émission. On passe au deuxième extrait, toujours avant ou après 85. Alors
1: 85, j'aurais dit avant.
0: Vous auriez dit avant. Eh bien, c'est ça, c'était 1983. Bravo, dis donc, Agnès.
1: Je me repère un peu, oui, voilà.
0: Bravo. Hein. Qu'est-ce que vous aimez, vous, comme style de chanson?
1: Ah, j'adore David Hallyday, moi.
0: Ah, oh là là. Ne me lancez pas sur ça, sinon je vais chanter. Non, et puis Stéphanie me dit surtout pas au standard. Bon, on l'a compris, vous allez pouvoir gagner, accéder à la finale, mais on se fait le dernier pour le plaisir.
1: Oui, oui, oui.
0: Donc la question est toujours la même, avant ou après 85, on y va. Alors,
1: j'aurais dit avant.
0: Vous auriez dit avant? Non, c'était après. C'était Trio avec Désolé pour hier soir. Eh bien, de toute façon...
1: Ça, vous... Je ne connaissais pas ça. Hein?
0: Vous ne connaissez pas ce petit groupe de... Non. Un bon groupe hein, de reggae. Hein. Je crois qu'ils ont commencé dans les années 90, quelque chose comme ça. Voilà. Bah, écoutez, si vous avez envie de découvrir, n'hésitez pas. Vous tapez sur les plateformes Trio. Trio. T-R-Y-O. Ben,
1: voilà.
0: Et vous me direz ce que vous en pensez.
1: Bon, ben... Alors, à tout à l'heure.
0: Oui, on fait comme ça. Vous êtes en finale. Je vous dis à tout à l'heure. Merci beaucoup, Agnès.
1: À tout à l'heure.
0: Merci. Et bien sûr qu'on va continuer notre jeu du avant-après. Mais d'abord, on repart en musique avec Guillaume Grand, toi et moi.

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0: C'est toujours beaucoup de douceur avec Guillaume Grand. C'était toi et moi.
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0: Vous écoutez Ici Auxerre et ça y est, c'est l'été. Donc nous sommes dans notre jeu d'été, le avant-après. Je vous donne une année de référence. Je vous fais écouter 3 extraits de chansons. À vous de me dire si elles sont sorties avant ou après, tout simplement. Allez, 03 86 52 23 23. Le gagnant ou la gagnante du jour sera dans le tirage de vendredi pour remporter le pass 4 personnes pour le parc Astérix. On va jouer juste après Johnny Hallyday, le chanteur abandonné.

0: Le chanteur abandonné avec Johnny Hallyday. Vous écoutez ici au CERF, bienvenue pour tous ceux qui nous retrouvent. Nous sommes dans notre jeu d'été, le avant-après. Nous avons eu Françoise et Agnès et là on accueille tout de suite Raymond. Bonjour Raymond.
1: Bonjour Jean-Louis.
0: Comment allez-vous?
1: Ça va, toi?
0: Ouais, vous avez passé un bon week-end?
1: Oui.
0: Bon, vous... alors le parc Astérix, vous y êtes déjà allé?
1: Oui, mais il y a longtemps.
0: Il y a longtemps. Là, il y a plein de nouveautés, une zone égyptienne. Ça pourrait être super sympathique, hein, puisque je le rappelle, le gagnant ou la gagnante du jour sera dans le tirage de vendredi pour emporter le pass famille 4 personnes. Alors, Raymond, je vais vous donner l'année de référence. Et après, je vous fais écouter les 3 extraits. À vous de me dire s'ils sont sortis avant ou après l'année de référence. L'année, c'est l'année 2000. Et en 2000, je ne sais pas si vous vous rappelez, c'est la sortie du portable Nokia 3310. Vous vous rappelez de ce gros téléphone là?
1: Oui.
0: Il est énorme avec le jeu Snake. Ben, ça va devenir le téléphone le plus vendu au monde. Voilà pour la petite histoire. Maintenant, on passe aux extraits. À vous de me dire si elle est sortie avant ou après 2000, cette chanson.
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0: Alors, Raymond.
1: Après
0: 2000. Bien joué, bien joué. Et en quelle année, à votre avis?
1: Bon, 2007 pour là.
0: 2002. Non, ben c'est bien. Bon, ben écoutez, on est sur une belle lancée. Il vous faut au moins deux extraits sur 3 pour accéder à la finale. Donc, on y va. Cet extrait avant ou après 2000.
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0: Alors.
1: Avant.
0: Avant, non, c'était après. C'était 2024 avec Santa. Alors. Recommence-moi. Et ouais, c'était.
1: Ah bah ouais, c'est vrai.
0: Vous voyez, ouais, non. Bon, écoutez, on va tenter de se rattraper avec le dernier. C'est parti. Tout va se jouer maintenant, avant ou après 2000. On y va. Alors, avant ou après 2000?
1: Après.
0: Après? Et oui, après, bien joué. C'était 2003, joli. Il n'y avait que du après là dans cette partie. Bon, ben Raymond, très bien. On se retrouvera un petit peu avant midi pour la finale.
1: D'accord.
0: Je vous dis à tout à l'heure.
1: Tout à l'heure.
0: Allez, merci Raymond. Dernière chance de jouer à notre jeu avant, après. Vous pouvez nous appeler au 03 86 52 23 23. Nous jouerons après Ordinary de Alex Warren.

0: Et c'était Alex Warren avec son titre Ordinary. Et c'est notre dernier moment pour le jeu avant, après. Pour l'instant, en finale, nous avons Françoise, Agnès et Raymond. Et on accueille tout de suite Anne-Marie qui nous vient de Bouilly. Bonjour Anne-Marie.
1: Bonjour.
0: Comment allez-vous?
1: Ça va mieux, là. On est mieux.
0: Mais, carrément.
1: Mais très bien.
0: C'est fou. Hein. Là, ça y est, on retrouve tous le moral. On respire enfin.
1: Ah, oui. On peut faire plein de choses à présent.
0: Aïe, aïe, aïe. Qu'est-ce que c'était dur. Du coup, qu'est-ce que vous en profitez pour faire aujourd'hui?
1: Eh bien, pour faire aujourd'hui, j'ai fait de la confiture d'abricot.
0: Oh, génial. Génial. Mais c'est super dur, la confiture maison, non?
1: Non.
0: Vous êtes un fin cordon bleu, Anne-Marie?
1: Oui, je dirais moyen, faut pas exagérer.
0: D'accord. Bon, en tout cas, Anne-Marie, ravie de vous accueillir. Alors, l'année de référence, c'est 1990. Qu'est-ce que vous faisiez en 1990?
1: Oh là là, ça fait...
0: Ça rappelle les souvenirs.
1: Je me rappelais plus, hein. 90, ça fait longtemps.
0: En tout cas, je sais pas si vous vous rappelez, c'était l'année de sortie d'un superbe film avec Julia Roberts, c'était Pretty Woman. Vous vous rappelez de ce film?
1: Non, ça me dit rien.
0: Avec Richard Gere, Poitiers Woman, non? Bon, c'est pas grave.
1: Peut-être.
0: C'est pas grave, j'ai l'habitude de me sentir seule. Bon, en tout cas, on va y aller. Je vais vous faire écouter un extrait. À vous de me dire si cette chanson est sortie avant ou après 90. Anne-Marie, on y va. Dis-moi encore que je compte plus que tout le monde. Alors, avant ou
1: après?
0: Après 90. Eh bien oui, bravo. En quelle année, à votre avis?
1: 2000?
0: Ah ben non.
1: Non.
0: Parce que vous... Non, 92. 92. Ouais. En tout cas, bravo.
1: 92.
0: Ouais. C'est bien. On va passer au deuxième extrait. Donc pareil, avant ou après 90, c'est parti. 1. Maman a tort. 2. 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Alors... Anne-Marie.
1: J'ai pas très bien entendu la musique, la chanson.
0: Et je regarde mon technicien, malheureusement, on ne peut pas le repasser. Allez, Anne-Marie,
1: tout hasard avant.
0: Avant, eh bien bravo, le hasard fait bien les choses.
1: Oui.
0: C'était 84, le titre c'était Mylène Farmer, Maman a tort. Mais comme quoi la chance est avec vous, Anne-Marie. Donc,
1: oui.
0: 2 points, eh bien c'est parfait déjà, puisqu'on sait qu'il faut en avoir au moins 2 sur 3. On se fait quand même le dernier pour le plaisir, c'est parti. Alors, avant ou après 90?
1: Michael Jackson,
0: Smooth Criminal.
1: Ça fait longtemps qu'il chante. Je dirais après.
0: Ah non, c'était avant celui-ci. C'était en 1988.
1: Ah oui, j'ai hésité, mais bon.
0: Bon, en tout cas, vous avez fait une très bonne partie. 2 points sur 3, vous accédez à la finale. Bravo, Anne-Marie.
1: Ah, merci.
0: Mais avec plaisir. On va voir du coup ce qu'il en est avec nos autres gagnants pour cette finale. Je vous dis à tout à l'heure.
1: À tout à l'heure.
0: Merci, Anne-Marie.
1: Je raccroche.
0: Oui, bien sûr.
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0: Vous écoutez ici Auxerre, et là dans quelques minutes, la finale de notre jeu avant-après. Ce sera entre Françoise, Agnès, Raymond et Anne-Marie. Nous jouerons juste après Rita Lee et ses Lanza Perfume.

0: Ritali avec l'un de sa perfumée, vous écoutez ici au Serre. Et ça y est, c'est la finale de notre jeu d'été, le avant, après. Donc on va accueillir eh bien, nos gagnants. On a Françoise. Rebonjour Françoise.
1: Rebonjour.
0: Nous avons également Agnès. Vous êtes là Agnès? Agnès est là. Je pense qu'elle est là, Agnès. Oui, normalement elle est là. Alors, on a également Raymond. Raymond, êtes-vous là?
2: Oui, tout à fait.
0: Ah, Raymond. Bon, vous allez pouvoir affronter Agnès, Françoise et également Anne-Marie. Anne-Marie, bonjour. Rebonjour.
3: Oui, je suis là.
0: Ok, donc je suis ravie de vous avoir tous les quatre. Je vous explique la règle de cette finale, elle est très simple. Je vous fais écouter un extrait, à vous de me dire par ordre d'arriver à l'antenne, c'est d'ailleurs Françoise qui commencera, en quelle année est sorti cet extrait, et c'est le plus proche qui gagne. On va commencer avec Françoise et on y va pour l'extrait, c'est parti.
4: C'est comme ça, qu'est-ce que je peux faire?
0: Alors, par ordre d'arrivée à l'antenne, Françoise, en quelle année, à votre avis, est sortie cette chanson?
1: 2008.
0: Je note. Agnès, à votre avis, en quelle année est sortie la chanson?
5: Oui, 2020.
0: Vous m'avez dit, pardon, j'ai pas entendu. 2000 quelque chose. Je n'ai point entendu. Mais mes techniciens sont là pour récupérer Agnès. Agnès qui a dit, vous m'avez dit dans l'oreille, combien 2010? Ok, je note 2010. Et Raymond, combien Raymond?
2: 2009.
0: 2009, très bien, on reste tous proches. Et enfin, la réponse d'Anne-Marie. Anne-Marie?
3: 2009.
0: Allez Anne-Marie, il me faut une réponse.
3: 2000.
0: Anne-Marie, allez, il nous faut une réponse là.
3: 2013, je veux dire.
0: 2013, aïe, aïe, aïe, non, c'était 2007. Je suis désolée Anne-Marie, désolée Raymond, désolée Agnès. C'est donc Françoise, c'est vous Françoise qui avez gagné?
1: Ah, super, je ne croyais pas beaucoup, mais super.
0: Eh, voyez, impeccable. Donc, première étape passée, maintenant, il faut croiser les doigts. Vous aurez une chance sur 5 de remporter le pass 4 personnes pour le parc Astérix, puisque vous serez dans le tirage de vendredi. On fait comme ça?
1: Ça serait super pour mes deux petits-enfants qui, malheureusement, n'ont plus leur papa.
0: Voilà. Oh, ben, on croise fort les doigts, en tout cas.
1: Oui, exactement.
0: Je vous embrasse, Françoise. Merci beaucoup.
1: Merci, à bientôt. Merci beaucoup.
0: Et une pensée, bien sûr, à Agnès, Raymond et Anne-Marie. On pourra recommencer toute la semaine. Allez, dans quelques instants, on va retrouver le journal présenté par Philippe Renaud. Mais d'abord, un très bon morceau, c'est Moon Martin avec Bad News.

0: Martine avec Bad News.
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0: Vous écoutez Ici Auxerre et il est midi. L'heure de retrouver le journal présenté par Philippe Renaud. Bonjour Philippe.
2: Bonjour Sandrine, bonjour à tous.
0: Trop, c'est trop.
2: Force ouvrière appelle à deux rassemblements contre la vie chère ce soir dans Lyon. L'un devant la sous-préfecture de Sens, l'autre devant la préfecture d'Auxerre dès par 17h30. Le syndicat dénonce la hausse du coût de la vie, les difficultés rencontrées par de nombreux salariés, les restrictions budgétaires dans les services publics et les menaces qui pèsent sur l'emploi industriel. Pour le secrétaire général de Force ouvrière dans Lyon, Rinaldo Milo, la hausse du coût des carburants porte un vrai coup au pouvoir d'achat des salariés, même si ces derniers jours, les tarifs semblent baisser à nouveau.
3: Ça diminue, on est toujours satisfait, surtout pour les salariés, parce que depuis maintenant 3 mois que la crise au Moyen-Orient s'est déclenchée, les hausses ont été extrêmement rapides. Je crains malheureusement que les baisses soient beaucoup plus lentes et toutes ces hausses durables impactent malheureusement le pouvoir d'achat des salariés qui ont un reste à vivre qui diminue drastiquement.
4: Et parfois, des salariés ont dû taper dans leur épargne même.
3: Bien sûr. Moi, j'ai même eu des témoignages de salariés qui m'ont dit « Écoutez, moi, je peux pas, la dernière semaine du mois, je peux pas aller travailler, parce que sinon, je suis obligé de prendre effectivement sur mes fonds de réserve pour pouvoir me rendre sur mon lieu de travail. »
2: Interview à retrouver en intégralité sur ici.fr. Rinaldo Milo qui évoque aussi la situation du centre hospitalier spécialisé de Lyon et affirme qu'il n'y a plus de pédopsychiatrie sur le département ou en tout cas à l'état de cadavre. FO et la CGT qui appellent à la grève demain.
0: De l'air, enfin!
2: Eh oui, vive les nuages, vive la pluie, vive la fraîcheur. Bon, vous m'entendrez pas le dire tout le temps non plus. En tout cas, on respire mieux ce matin dans Lyon, avec des températures qui repassent sous la barre des 30 degrés dans la journée et surtout une nuit beaucoup plus fraîche. Fin donc de la canicule, mais la sécheresse s'accentue dans le département avec plusieurs bassins qui passent en alerte renforcée ou en situation de crise. Et si vous avez trempé vos pieds dans les cours d'eau ce week-end, vous avez pu constater que les rivières sont exceptionnelles. Chaude et basse. De nouvelles restrictions d'eau entrent donc en vigueur demain. Il sera notamment interdit d'arroser son jardin en pleine journée ou encore de remplir sa piscine ou de laver sa voiture.
5: On avait tout réinventé avec les jets d'eau, les brumisateurs, les robinets d'eau à volonté, les brigades fraîcheur. On avait prévu des stocks énormes en soft et en eau. Donc...
2: Voilà, ça c'est un sujet qu'on va écouter dans quelques instants. 4 hectares de broussailles sont partis en fumée hier après-midi à Courson-les-Carrières. Au lieu dit à Villepot, 17 pompiers sont intervenus pour maîtriser l'incendie

0: et empêcher le feu de s'étendre davantage. Il n'y aura pas de candidat à NPA à l'élection présidentielle de l'an prochain. Philippe Poutou ne représentera pas le nouveau parti anticapitaliste qui a décidé de soutenir Jean-Luc Mélenchon pour faire un front antifasciste, explique NPA.
1: La chaleur n'a pas découragé les festivaliers.
0: Beau succès populaire ce week-end pour le Catalpa qui a attiré en tout près de 28 000 personnes, dont 18 500 juste pour la soirée de samedi soir. C'est une édition bien particulière, évidemment, qui s'achève pour le festival Catalpa à Auxerre. En raison de la vigilance rouge canicule, les organisateurs ont dû fournir de nombreux efforts pour réussir à maintenir coûte que coûte cette édition. Mais le bilan reste positif pour Sylvain Briand, le directeur et programmateur du festival.
2: On avait tout réinventé, avec les jets d'eau, les brumisateurs, les robinets d'eau à volonté, les brigades fraîcheurs. On avait prévu des stocks énormes en soft et en eau. Donc il y avait tous ces dispositifs pour permettre au grand public d'être rafraîchi ou de trouver des points de fraîcheur. On a eu très très peu de passages à la Croix-Rouge. Sur 27 500 spectateurs, il y a 34 petites interventions constatées. Donc ça va de la bobologie à une crise d'asthme, des choses très gérables directement sur le site. Et puis on a eu deux évacuations, dont une luxation de l'épaule. Donc ça concerne ni un coup de chaleur ni l'alcoolémie. Donc voilà, 27 500 spectateurs, deux évacuations, c'est un ratio absolument minime. On a géré la sécurité des publics et on n'a pas saturé ou engorgé les urgences de l'hôpital d'Auxerre. Donc pour nous, c'est une satisfaction aussi.
0: Des propos recueillis par Suzanne Marion. Et donc, il fait enfin un peu plus frais.
1: Il fait frais, ça nous fait tous du bien. Alors, on aura le soleil qui sera là aujourd'hui. Des températures entre 27 et 29 degrés sur notre département. Cette nuit, on va pouvoir dormir. Ce sera de 14 à 16 degrés, c'est pareil, toute la semaine. Merci beaucoup, Philippe Renaud. On retrouve Valérie Damido et Éric Bastien pour Au Taquet.
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6: Bonjour la France, j'espère que tu as passé un bon week-end. La France, j'espère que tu démarres bien ce lundi. J'espère que tu as un petit peu moins chaud, la France. Comment ça va, Éric Bastien?
7: Écoutez, ça va, j'ai froid.
6: D'accord, alors il tient des propos incohérents. Céline, est-ce que tu peux appeler quelqu'un de médical? Je sais pas, le docteur Kirzek, s'il est là.
7: Mais attendez, on n'est pas habitué. J'ai mis une écharpe ce matin pour aller emmener mes enfants à l'école.
6: D'accord, ok, c'est bien. Bah écoute, c'est super. Moi, j'ai toujours chaud, mais tout va bien.
7: On l'a décongelé. Maria.
6: Mais Maria, elle est là.
7: En toutes circonstances.
6: La glace ne prend pas, là, avec toute cette chaleur. Alors, je vous rappelle que c'est une nouvelle semaine. Oh, c'est les émissions d'été.
7: C'est vrai.
6: Au taquet, en maillot de bain. On est sur la plage. Alors. 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
7: Mais vous le savez Valérie, Chumalongo a toujours été inspiré par l'Espagne.
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7: D'ailleurs, Joe Malongo a décidé de se rebaptiser Joe Malonga. Il est passé à la mairie de Barcelone et il va se mettre en mode Joe Malonga. 32 dosettas, 6 verres en verra. 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
6: Appelez le docteur Kirzek. Allez, on accueille nos candidats du jour, Pascal et Claire. À tout de suite.
8: Bonjour.
6: Comment ça va?
8: Voilà.
6: Pascal, tu m'entends?
8: Oui, j'entends. Bonjour.
6: Ça va?
8: Ça va bien, oui, un peu stressé, mais ça va.
6: Oh non, Pascal, tu joues avec moi, déstresse-toi tout de suite, mon petit chat. Tu joues avec ici Roussillon.
8: Exactement.
6: Tu as 66 ans, tu habites à Marquixane, en Pyrénées-Orientales.
8: Oui.
6: Comment appelle-t-on les habitants de Marquixane?
8: Des Marquixans. Marquichois et des Marquichoises.
7: Oh, yeah.
6: Mon petit Marquichois. Alors, tu es marié à Christiane, tu as 4 enfants, 4 petits-enfants. Oui. Du don, ça te fait
8: exactement.
6: Du boulot ou pas? Ils
8: habitent
6: pas loin, ils habitent près de chez toi, tes petits-enfants?
8: Oui. Enfin, il y en a 3 qui habitent près de chez moi et il y en a une qui habite sur Paris.
6: Ah, voilà, d'accord. Il y en a 3 qui ont de la chance et une, malheureusement.
8: Oui, un peu moins.
6: Un peu moins. Alors, tu es retraité et tu as travaillé 35 ans dans la grande distribution. Tu faisais quoi?
8: Oui, j'étais manager de rayon.
6: Eh ben alors, tu donc, t'es content d'être à la retraite et de plus manager les rayons?
8: Oh oui, trop de stress, beaucoup de stress.
6: Bah oui, c'est trop stressant. Ouais. Surtout que petit, tu voulais être chanteur de variété.
8: C'est vrai, oui.
6: Et voilà. Et que ta passion, c'est le chant, que tu vas tout le temps au karaoké. Et la, ta chanson que tu adores, c'est celle que je suis en train de passer.
8: Oui.
6: J'aurais voulu
8: être un artiste.
6: Ouais, oui. Mais je t'entends pas, chante. Pour pouvoir inventer ma vie.
8: Non, c'est pas ça.
6: Pour pouvoir inventer ma vie. Alors, moi j'adore.
8: J'aurais voulu être un chanteur.
6: Eh oui, voilà. Bon, t'adores chanter, hein, Julien Clerc, Gérard Lenormand, Léo Ferré. Et ton fils est pianiste et il paraît que vous vous entraînez pour chanter un truc pour l'anniversaire de ta fille.
8: Oui, qui s'est passé samedi.
6: Alors, c'était bien.
8: Oh, formidable, on a passé une soirée extraordinaire. J'ai un beau-fils qui avait tout organisé. Il a fait venir un DJ international.
6: Oh,
7: international.
6: Oh là là.
7: Genre David Guetta.
8: Oui, un DJ international. Je ne peux pas vous dire son nom parce que je ne me souviens plus. Mais il revenait d'Ibiza.
6: Oh là là.
7: Le mec avait David Guetta dans son salon, c'est
6: et
7: normal.
6: Voilà. Alors, mon petit Pascal, on va chanter, on va danser, on va surtout gagner. Je vais te poser la question, la première question, vrai ou faux. Tiens, je te mets un petit coup de Pink Floyd.
7: Ah, j'aime bien ça.
6: Ah, ça, c'est la chanson préférée de Eric Bastien.
7: Tous les matins.
6: Alors, écoute bien cette question.
8: Oui.
6: Les billets d'euros sont fabriqués en coton. Les billets d'euros sont fabriqués en coton. Vrai ou faux? Top chrono, 5 secondes.
8: C'est vrai.
6: Oui, c'est vrai. Ils sont 100% fibre de coton, ce qui leur donne un peu cette texture particulière qui est plus résistante et plus durable. Eh bien, bravo. Premier point pour Pascal.
7: Eh oui, Claire est avec nous. Bonjour Claire, avec ici Poitou. Comment ça va Claire?
9: Bonjour.
6: Hello.
7: Qui habite à Vouillé, dans les Deux-Sèvres. Est-ce que tu es en forme Claire? Est-ce que tu as passé un bon week-end?
9: Je suis au taquet, j'ai passé un bon week-end, il faisait presque frais, donc ça allait.
7: Ouais, ça va mieux ce matin quand même, on respire un petit peu. Hein. Quand même, la plupart des départements qui voilà, se sont éloignés de cette canicule. Bon Claire, je te mets pas la pression dès le lundi, mais voilà, moi j'en peux plus.
6: Ça fait quand
7: même des semaines, voire des mois, voire presque des années, que je ne suis pas foutu de gagner ne serait-ce qu'une émission le vendredi, une finale. Ça m'est arrivé une fois, jadis, donc s'il te plaît Claire, puis-je compter sur toi aujourd'hui?
9: Alors, ça met la pression, mais je vais faire ce que je peux.
7: Mais oui, ça va le faire, Claire. Qui est mariée à Guillaume, qui a 2 filles. Comment elles s'appellent, tes petits, parce qu'elles sont petites, comment elles s'appellent?
9: Oui, c'est Louise et Gabrielle. Elles ont 7 et 3 ans.
7: Bon, bah, c'est les vacances scolaires à fin de la semaine, là.
9: Oui, ça fait du bien.
7: Oui, d'accord. Vous partez un petit peu? Vous savez déjà ce que vous allez faire cet été ou pas?
9: Alors, on va partir en août sur la Côte d'Azur.
7: D'accord. À quel endroit? On peut savoir ou c'est...
9: Du côté de Saint-Raphaël.
7: D'accord. Donc plutôt dans le Var. Profite bien. Est-ce que tu emmènes toute ton animalerie là? Parce que 2 cochons, alors, des poules et des canards. Tu fais comment?
9: Heureusement, on a les voisins qui sont sympas.
7: Bah merci les voisins. T'as un gros chien. T'as ton mari qui est gérant d'une ferme. Il y a 30 vaches et 6 moutons.
9: Exactement.
7: Et ouais.
9: Exactement.
7: Et vous allez pouvoir vous échapper un petit peu. Ça va aller.
9: Ça va faire du bien. Oui, on a des personnes qui sont chouettes et qui s'occupent bien de nos animaux quand on n'est pas là.
7: Bon, tant mieux. Claire, bienvenue. Allez, un premier point peut-être pour toi qui arrive tout de suite avec un extrait. Écoute.
10: C'est l'histoire de la vie.
7: Ah ouais, c'est ça, c'est le cycle éternel pour moi. L'histoire de ma vie, la lose. Jamais un gagnant. En 2025.
9: Alors si c'est sur le Roi Lion, je suis bien.
6: Non, c'est pas ça la question.
7: Ouais, c'est pas loin, mais bon. En 2025, il n'y a plus qu'en Afrique où on peut trouver des lions en liberté. Moi, je l'affirme. Est-ce que c'est vrai ou faux? Top chrono, 5 secondes. Les lions en liberté.
9: C'est vrai.
7: Tu dis qu'il n'y a plus qu'en Afrique, tu dis c'est vrai? Non, c'est faux.
9: Oui.
7: Non, c'est faux. Bien que l'Afrique abrite une majorité des lions sauvages, il existe encore des populations, comme par exemple dans la forêt de Gire, notamment en Inde, où on peut encore trouver des lions en liberté. Désolé, Claire.
6: Allez, Pascal, un point. Claire, pas encore de points. Et là, tout de suite, encore une chanson pour Eric Bastien.
7: Ah.
6: Parce que, on a décidé de te faire plaisir.
7: Ah, c'est gentil.
6: On sait que t'aimes l'oseille. Bien allez, sûr. Money, money, money. Vous écoutez ici, vous écoutez à bas. Tout de suite, mes chéris.
7: Oh, j'adore.

0: World.
1: Ah bah, money, money, money, toujours 16. Oh, qu'est-ce que j'ai aimé cette chanson.
0: Jingle.
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1: Pas vrai, c'est pas parce que je suis auvergnat qu'on aime l'argent. C'est
0: tu parles. Allez, on joue avec Pascal qui joue avec ici Roussillon contre Claire qui joue avec ici Poitou. Pascal qui a 66 ans, qui est marié à Christiane, qui adore chanter. Alors, il paraît que tu bricoles un petit peu, tu viens d'emménager dans une maison et alors tu fais quoi dans cette maison? Qu'est-ce que tu bricoles?
3: Oh bah... les placards, enfin beaucoup de bricoles avec mon beau-fils qui est de la partie. Donc je l'aide et puis on a monté la cuisine. Là je suis en train de faire le jardin. Enfin bon, le jardin je le fais à partir de 6h30 le matin jusqu'à 9h parce qu'après il fait trop chaud.
0: Ah bah oui.
3: Voilà, voilà. Et bon, il y a encore un peu de travail mais c'est bientôt fini.
0: C'est bientôt fini. Il fait chaud là aujourd'hui dans les Pyrénées-Orientales?
3: Bah là, c'est un peu couvert, mais samedi, quand on a été à l'anniversaire, dans la voiture, il faisait 54.
0: Oula, oula.
3: Et là, toute la nuit, on en a eu jusqu'à 1h du matin, il devait encore faire 32 ou 33.
0: Ah oui, c'était chaud là, ça c'est chaud là.
3: Ah oui, là c'est chaud, ouais.
0: C'est un petit peu chaud. Alors, tu cuisines un peu, tu cuisines les pizzas, l'omelette,
3: Les raviolis.
0: Ah, c'est bien les raviolis, dis donc.
3: Oui, en boîte.
1: Ah oui.
3: C'est vrai, oui, en boîte.
0: Ah oui.
3: Parce que les enfants me demandaient toujours, papa, fais la cuisine, tu vas nous faire quoi? De la pizza, des frites, non pas des frites, des raviolis.
0: Oh là là.
3: Parce que moi, non, je ne sais pas faire la cuisine. C'est ma femme qui s'en occupe.
0: Alors, qu'est-ce qu'elle sait cuisiner, Christiane?
1: Des raviolis.
0: Non. Tout, c'est-à-dire
3: tout, tout, tout.
0: Ah, elle sait tout faire.
3: Tout. Elle sait tout faire.
0: Oh bah dis donc, c'est bien ça.
3: J'ai un cordon bleu à la maison, elle le sait tout faire.
0: Ah, c'est magnifique ça.
3: Ça c'est magnifique. Hein. Oui.
0: Bah oui, apparemment, c'est quoi ton plat préféré qu'elle cuisine?
3: Le plat préféré, je sais pas, le cassoulet.
0: Ah oui, d'accord, elle sait vraiment faire des trucs en plus hyper durs.
3: Bon. Couscous.
0: Oh là là. Alors,
3: ouais. Tu
0: es en tête. Tu as marqué un point.
3: Oui.
0: Tu vas en marquer un deuxième tout de suite. Tiens, je te mets un petit coup d'Indochine.
4: J'ai demandé à la lune.
0: Alors, moi j'affirme que l'Australie, le continent, l'Australie est plus large que la Lune. Est-ce que c'est vrai ou faux? Top chrono, 5 secondes. L'Australie est plus large que la Lune.
3: C'est faux.
0: Eh ben non, c'est vrai. La distance d'est en ouest sur l'Australie, c'est 4000 km et le diamètre de la Lune mesuré par la NASA, c'est 3400. Donc l'Australie est plus large que la Lune.
1: Claire, qui pour l'instant n'a pas de points, Claire qui est dans les Deux-Sèvres, à Vouillé, qui a 36 ans et qui est mariée à Guillaume. Dis-moi Claire, alors on découvre un petit peu ta vie avant de jouer, j'ai découvert que tu avais été mannequin chez L'Oréal. Waouh! Mais raconte
5: dans
1: ça!
5: Mes jeunes années!
1: Oh,
0: dans mes jeunes années, genre comme si t'étais vieille.
1: Bah non, elle est toute jeune là. Oh, c'est quoi Claire, raconte?
5: En fait c'était pour payer mes études et ils cherchaient des jeunes femmes pour aller sur des scènes et il y avait le coiffeur qui faisait des coiffures vraiment très particulières, vraiment en mode show, avec des coiffures en l'air. Et puis il y avait aussi la présentation des couleurs et donc avec les copines on faisait ça, c'était très sympa.
1: Et surtout que tu as défilé un petit peu partout en France avec ces coupes de cheveux sur des show coiffures, donc c'est une bonne manière de financer les études. Du coup t'es devenue quoi aujourd'hui? Tu fais quoi dans la vie? Je t'ai pas demandé, Claire.
5: Alors maintenant, je travaille dans tout ce qui est la facturation en EHPAD. C'est un peu moins glamour, mais c'est très sympa aussi.
1: Écoute, c'est le métier que tu fais aujourd'hui. Et j'imagine que tu le fais quand même avec passion. T'es sur un travail un petit peu plus calme. Et petit, tu voulais être vétérinaire. Bon, t'es parti sur l'administration. Ok. Dis-moi, tu cuisines un petit peu ou pas, toi? Parce que j'ai l'impression que autant Pascal, c'est sa femme qui gère, autant toi, c'est l'inverse. Pareil que c'est cauchemar en cuisine avec toi, Claire.
5: Exactement.
1: Ah oui.
5: Moi, on m'empêche de passer en cuisine. Des fois, je pourrais tenter, mais moi, on m'empêche de passer en cuisine parce que je n'ai pas les talents de la femme de Pascal. Je suis très, très, très, très nulle. Mais j'ai un mari qui cuisine très, très, très
1: bien. C'est génial, le mari 100% cuisine. Parce que plus personne ne veut de ton pâté chinois là, que tu faisais. C'était une espèce de recette. Là. Tes amis détestent.
5: Exactement.
1: Bah, oui.
5: Vraiment ma spécialité.
1: Oui.
5: neveu, il rebootait.
1: Mais oui, non, mais c'est revenu jusqu'à nous, hein, avec une espèce de recette québécoise, c'est immonde. Tu arrêtes ça tout de suite, Claire. Tu arrêtes.
5: Okay.
1: Allez, voici ta question. Elle vaut un point de plus. Bonne chance. En parler, tiens, c'est marrant qu'on
0: un
1: parle de cuisine.
0: Un point tout court.
1: Oui.
0: Allez, dépêche-toi.
1: En parler de fromage. Il y a des chercheurs, Claire, qui ont découvert que notre cerveau fonctionne plus rapidement juste après avoir mangé du fromage. Est-ce que c'est vrai ou faux selon toi? Top chrono, 5 secondes.
5: Je pense que j'aurais dit vrai, mais je vais dire faux quand même parce que j'aime le fromage. Mais...
1: t'as raison. Non, non, c'est totalement faux. Le fromage n'a aucun pouvoir magique. En revanche, il paraît que les Français, ça joue sur leur humeur. Petit verre de vin avec modération, petit morceau de fromage et on a la patate.
0: Ouais, bah oui, évidemment,
1: c'est
0: on a la patate.
1: Je vous ramènerai du Saint-Nectaire.
0: Un point Pascal, un point Claire. Et là, tout de suite, on va partir avec Florent Pagny. Si tu veux m'essayer. Allez, vous écoutez ici, vous écoutez Florent Pagny. On vous aime, à tout de suite.

0: Si tu veux m'écouter, bien sûr, je ne fais qu'écouter Valérie depuis 2 ans. Florent Pagny sur ICI, 12h25.
1: Ah là là.
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0: Encore pour 3 semaines.
1: Et nous sommes au taquet avec Pascal et Claire qui ont un point chacun. Alors, on va faire le quiz musical. Là, ça va être ton moment, Pascal. Donc, je vais juste dire un petit truc avant ce quiz. Alors, comme ça, on est impatients, faut que ça aille vite. Je vais
3: vite. Ah oui, c'est vrai, je suis très impatient. Oui, il faut que ça aille vite. Hein. Bon, c'est pas toujours bien fait, mais bon.
1: Ah oui, après, t'aimes pas que ça traîne, quoi.
3: Ah non. Puis j'ai mon épouse, elle, c'est complètement le contraire.
1: Ah, bah ça doit.
3: Mon fils aussi, alors, comme ça.
1: Oh là là là là là là là. Ça doit être sympa, ça, tiens.
3: Ah oui.
1: Oh là là. Bon, alors, écoute, c'est le double mix. C'est-à-dire que tu as deux chansons qui vont s'enchaîner. Et il va falloir que tu me dises à la fin quels sont les deux chanteurs, ou un groupe, ou des chanteurs. En tout cas, qui chantent, qui sont les deux extraits. Écoute bien, c'est parti.
3: Je dis à la fin.

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1: Alors, qui c'est qui chante? Allez, c'est parti.
2: Gypsy King et Danny Briand.
0: Oh là là.
1: Gypsy King et Danny Briand. Alors, est-ce que c'est la bonne réponse? Est-ce que... Oui! Yolale!
0: C'est Chico, les gypsies.
1: Ouais. Ça va. Je suis amoureux et quand j'entends ta voix, je suis fou de joie. Et voilà, 2 points pour Pascal,
0: bien
1: ça
0: sûr.
1: Fait 3.
0: Non, mais c'est comme Monaco qui est en France. Hein. Elle fait
1: oui.
0: Quoi, ce
2: Valérie,
1: oui. Oui.
2: Valérie, est-ce que je peux raconter juste une anecdote sur Danny Briand?
1: Alors après, parce que on est à cause.
0: Non mais allez-y,
1: non,
0: c'est bon.
1: À cause d'Éric Bastien,
0: on est en retard. Je voudrais pas que vous ayez un défaut.
1: Non,
0: allez-y.
1: Mais non, on la racontera après. Dépêche-toi.
0: Bon, alors Claire, qui collectionne les chaussures, Claire. Oui, Claire collectionne les chaussures, sauf que elle n'est pas d'accord avec ça. Son mari lui dit si.
3: Mon Dieu, quel bonheur d'avoir un mari.
0: Mais voilà, t'as combien de paires de chaussures?
4: J'en ai, je pense, au moins 50.
0: Ah ouais, donc si, tu collectionnes quand même les paires, 50. Toi, t'es convaincu que non, mais ton mari l'affirme. Alors, il est sympa, ton mari, parce qu'il t'a fait un meuble spécial pour tes chaussures.
1: Oh.
4: Oui. Un petit meuble avec des petits casiers pour mettre chaque petite paire de chaussures.
0: Ben oui, des petits casiers avec des lumières. Il lui a mis des petits luminaires et tout. Pour ses... Oh.
1: Tu dis, il est sympa, ton mari.
0: Il sait cuisiner, il fait des trucs. Il est génial, ce gars.
1: Eh oui, il est génial. Moi, j'ai pas mon mari, ma pauvre fabriqué des casiers.
0: Et qu'elle est-ce qu'il a des chaussures ou pas?
1: Ben, j'ai beaucoup de chaussures, oui, ça c'est vrai.
0: Combien?
1: Mais bon.
0: Plus que 50?
1: Oui, plus que 50.
0: Ah oui, quand même, oui. Ben alors, Régis, il faut t'y mettre. Voici ton quiz musical, ça vaut 2 points, il y a 2 artistes
1: calme-toi,
0: au groupe.
1: Calme-toi, tu vas trop vite.
0: Il y a l'anecdote de Danny Briand, moi j'ai hâte de savoir.
1: Oui, vas-y.
0: Allez, Claire, on

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1: Allez, on se concentre. 10 secondes, Claire. Qui chante ?
2: J'aurais préféré l'autre.
1: Oui. Ah, c'est pas la réponse que j'attends, mais.
3: T'en as aucun des deux, là ?
2: Non.
4: Alors, et toi, Pascal, tu les as ? C'est qui ?
5: Oui, c'est Ringo Sheila et François Feldman.
1: Oh, il est trop fort.
4: Voilà,
1: mais oui. Sheila et Ringo, effectivement.
4: Et maintenant sur la Tamise.
1: La Tamise. Et François Feldman.
4: Que deviennent.
1: Mais Claire. Mais Claire.
4: Et oui.
1: Ah, c'est la chute, là.
4: Bah, c'est pas. Écoute.
1: Ah, ça va mal, là.
4: Alors, ça veut dire. Que Pascal, tu as 3, ça c'est magnifique. Claire, tu as 1. Là, on va écouter la réclame et après on écoutera l'anecdote de Patrick sur Dany Briand. Alors c'est la réclame, mais pas que, c'est aussi l'actualité dans toutes vos régions.
1: Bien sûr.
4: Tu le sais ça.
1: Il y a 44 stations.
4: 44 stations de votre radio.
1: Ici.
4: Voilà.
1: Jusque là j'ai bon.
4: Jusque là t'as bon.
1: Moi,
4: pour
1: je
4: une fois.
1: En CM2.
4: Et pour une fois que t'as bon.
1: T'as vu.
4: Allez, l'actualité dans vos régions, la pub et on se retrouve après.
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8: Ce samedi 4 juillet, rendez-vous à Champcevray pour une journée placée sous le signe de la passion automobile et de la convivialité. À partir de 10h, la place de la mairie accueillera une exposition de voitures et de motos anciennes, toutes marques confondues, datant d'avant 1980. Les amateurs pourront donc admirer ces véhicules de collection avant le départ d'une balade d'environ 80 km à travers la campagne environnante. Une pause pique-nique est prévue en cours de route ainsi qu'une visite avant un retour vers 16h30 pour une nouvelle exposition en épi sur la place de la mairie. La journée se poursuivra dans une ambiance festive avec une soirée dansante en plein air, toujours sur la place de l'église. Alors si vous aimez les vieilles voitures, rendez-vous ce samedi à Champcevray, un moment de partage organisé par le comité des fêtes de la commune et la mairie.
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4: Et je rappelle que c'est une nouvelle semaine. Qui dit nouvelle semaine dit nouveau cadeau. Premier prix de la finale de vendredi, un séjour pour 4 adultes à Port Aventura World. Et donc c'est 3 jours, 2 nuits en pension complète, hôtel 4 étoiles. L'accès illimité pendant 3 jours à Port Aventura Park. Un accès à Ferrari-Land, 100 euros de carburant pour y aller. Si on ne gagne pas ce magnifique cadeau, il y a un deuxième cadeau, magnifique aussi, une machine expresso EO, fabriquée par Malongo, 32 dosettes, 6 verres en verre. On reprend la compète avec Pascal qui a 3 et Claire qui a 1. Allez Pascal, on va écouter tout de suite Dany Briand et tu vas nous raconter ton anecdote. Tes yeux,
9: je suis amoureux.
4: Mais pas. Alors qu'est-ce qui s'est passé avec Dany Briand?
5: Avec Dany Briand, c'était pas moi, c'était mon frère dans les années 2000. Il était technicien dans le sport et il allait lui livrer un vélo elliptique.
4: Ah.
5: Et donc il sonne, Dany Briand, il ouvre et il venait de se lever. Et lui, il était avec un diable et puis le matériel. Et il est rentré dans l'appartement, à Paris. Il est rentré dans l'appartement, il y avait une moquette blanche. Le problème, c'est qu'il y avait roulé dans une porte de chien.
4: Oh, en merde.
5: Et donc, sur la moquette blanche, et c'est Dany Briand qui lui a dit, je crois que vous avez roulé dans un... La moquette était dans un état...
4: Mon Dieu.
5: Je ne sais pas s'il nous écoute, mais peut-être qu'il s'en souvient.
1: Je pense qu'il est en PLS, Dany, depuis ce jour-là.
4: Mais, ah oui, d'accord, je comprends. C'est un peu compliqué de mettre de la merde de chien sur de la moquette blanche. Oh.
1: C'est moche.
5: Oui, il ne l'a pas vu. Dans la rue, il a roulé sur les pieds comme ça dans l'appartement.
4: Oh là là là. Oh, c'est bien, c'est sympa. Dany, si tu nous écoutes, on s'excuse. Alors.
1: En même temps, ça fait briller le sol, hein, Dany.
5: Oui.
4: Ah là là, quand j'entends tes blagues, j'ai envie de crever. Alors, aïe. Bien, alors, nous allons parler du fait que tu veux être un aigle. Si tu étais un animal, tu voudrais être un aigle, un grand aigle qui volerait partout dans les airs.
5: C'est vrai.
4: Ah oui, d'accord. T'aimes les... Ah, tiens, il y a Pascal qui vient de passer. Voilà.
5: Oui.
4: Ok, alors mon petit Pascal...
1: Très très belle anecdote.
4: Bah, j'aime bien l'idée qu'il veuille être un aigle. Les gens, il y en a, ils veulent être des gorilles, des chiens, des chats. Lui, il veut être un aigle, il veut voler.
1: L'aigle royal.
4: L'aigle royal.
5: C'est majestueux, un aigle.
4: Oui, c'est magnifique. Alors Pascal, tu es en tête avec 3 points. Je te propose de marquer 3 points de plus avec la question à choix multiples. Je vais te poser la question, te faire des propositions. Et à mon top chrono, tu auras 10 secondes pour me donner ta réponse. Alors, aujourd'hui, lundi 29 juin, se poursuivent les épreuves du brevet des collèges. Alors,
1: c'est l'heure.
4: Le BEPC, là. Mais alors, est-ce que tu sais combien de candidats passent chaque année le brevet des collèges en France? Écoute bien. 450 000. 650 000. 850 000. Un seul, Éric Bastien, qui ne l'a toujours pas depuis 40 ans.
1: Ah non.
4: Alors, combien de Français passent le brevet des collèges chaque année? 450 000, 650 000, 850 000 ou que Éric Bastien? Top chrono, 10 secondes.
5: Je dirais 650 000.
4: 650?
5: Oui, 650 000.
4: Et non, c'est plus, c'est 850 000. Ah. Et oui, et l'année dernière, ils étaient même 849 300. C'est encore, tu vois, très précis. Bon, bah, pas de points, mais voilà, tu as appris un truc.
1: Bon, et bonne chance, évidemment, à tous les collégiens et aux parents qui vont récupérer les collégiens tout à l'heure. La rencontre avec Guillaume, on va s'en dire un petit mot. Claire, ici Poitou, qui habite Vouillé, dans les Deux-Sèvres, elle est mariée à Guillaume. Ça fait combien de temps que vous êtes mariée, d'ailleurs?
0: Eh ben, ça va être nos 2 ans cette année.
1: 2 ans cette année, donc jeune mariage. On va parler du mariage, mais avant ça, la rencontre. La rencontre, c'est un peu en mode... Eh oui! Parce que, si j'ai bien compris, vous travaillez chacun d'un côté, vous habitez chacun d'un côté, et le point commun, c'est que vous êtes tous les deux dans une coloc. Sauf qu'un jour,
0: exactement,
1: tu vas nous le raconter, il y a une soirée intercoloc.
0: Et oui, et là, la soirée intercoloc où nos deux colocs se rencontrent, et bien là, coup de foudre avec le coloc de la coloc d'en face.
1: Ah ouais, toi, t'as eu coup de foudre direct à Guillaume, tu t'es dit tout de suite... Ah oui. Mais c'est quoi un coup de foudre? C'est-à-dire que tu le vois, tu te dis, tu sais que c'est l'homme de ta vie, direct.
0: Ah, c'est lui, oui.
1: Ah oui, quand même. Ah, c'est impressionnant.
0: Oui.
1: Il t'a parlé tracteur.
0: Oui. Il m'a parlé tracteur, donc je sais pas, moi qui adore les animaux, la vie à la ferme, et ben ça, plaf, ça fait l'étincelle.
1: Ben oui, je rappelle que ton mari, il est gérant d'une ferme de 30 vaches et de 6 moutons. Bon, ça a été le gros coup de foudre. Ça, c'était il y a une petite dizaine d'années. Et puis ben, voilà, ça l'a fait, hein, un moment important. Donc, mais alors du coup, il y a une histoire de parrainage. C'est quoi l'histoire avec les colocs?
0: Eh ben, on est tous restés amis. Alors, il y en a qui sont aussi mariés entre eux.
1: D'accord.
0: Et puis maintenant, eh ben, les colocs, c'est les parrains, marraines de nos enfants.
1: D'accord. Ah ouais. Donc, une belle histoire. 2 ans de mariage. Alors, vous vous êtes mariés en mode cachotier, vous l'avez dit, à personne.
0: Oui, c'était mariage secret. On était là pour fêter le baptême de ma deuxième.
1: Gabrielle.
0: En fait, on a dit à tout le monde, exactement, on a dit à tout le monde, venez, on va faire une photo dans le parc de la mairie parce que c'est beau.
1: D'accord.
0: Et en fait, il y avait le maire qui nous attendait, qui nous a mariés en direct.
1: Mais tout le monde a dû être bluffé parce que personne n'est au courant. Comme tu dis, ils sont venus pour le baptême.
0: Personne n'était au courant.
1: Et même les parents, si vous avez encore vos parents, je ne sais pas, mais ils n'étaient pas du tout au courant non plus.
0: Non, il n'y avait vraiment personne, sauf nos deux témoins respectifs. Ils étaient obligés puisqu'il fallait fournir des documents. Mais sinon, personne n'était au courant. Alors, tout le monde a adoré, sauf la belle-mère qui n'a pas trop aimé
1: Voilà, je savais bien qu'il y avait une histoire. Elle n'a pas aimé, parce que c'est la mère de Guillaume. Elle n'était pas contente de ne pas être au courant. Voilà. Elle s'est détendue ou pas depuis?
0: Oui.
1: Comment elle s'appelle?
0: Elle nous en reparle encore.
1: Ah oui, tu vois, comment elle s'appelle?
0: C'est Marie-Christine.
1: Bon, Marie-Christine, ils sont heureux depuis 2 ans. Allez, cool, Marie-Christine, on t'aime. Allez, voici ta question. Elle arrive à choix multiples. Nous sommes aujourd'hui, et Valérie l'a dit avec tellement d'aisance verbale.
4: Bien sûr.
1: Que nous sommes le 29 juin aujourd'hui. Alors, ok, c'est les épreuves du brevet. Mais c'est également l'anniversaire de la commercialisation du premier iPhone. Est-ce que tu sais, Claire, en quelle année le premier iPhone est sorti ? Voici les propositions. Il est sorti en 2005. Il est sorti en 2007. Il est sorti en 2010. Il est sorti l'année de la création du Damido Land, c'est-à-dire cette année, il y a quelques semaines encore, grâce à Valérie Damido. Top chrono, 10 secondes. 2005, 2007, 2010, ou bien 2026, Damido Land iPhone.
0: Je vais dire 2007.
1: Bon, évidemment, Damido Land, c'est une blague. Tu dis 2007, présenté par Steve Jobs en janvier.
4: Steve Jobs.
1: Oui, c'est en janvier 2007, premier iPhone qui a été mis en vente le 29 juin de la même année. Bah, ça fera 20 ans l'année prochaine. Et figure-toi qu'en 74 jours, c'est-à-dire en deux mois, ils en avaient vendu 1 million d'exemplaires.
4: Magnifique. Allez, Pascal, tu as 3, Claire, tu as 4. Et il reste encore la question cachée, le bingo. Mais là, tout de suite, un jour, j'irai à New York avec toi.
1: Bien sûr,
4: allez,
1: on y va.
4: C'est téléphone, c'est Jean-Louis Aubert, c'est New York avec toi. Vous écoutez ici, on vous aime.

0: ici.
1: Ah, je suis à New York,
0: d'accord. Bah oui, c'est ici qu'ils nous ont emmenés. C'est Jean-Louis Aubert. Enfin, c'est téléphone surtout.
1: Ouais,
0: c'est ici.
1: Mais c'est Jean-Louis qui chante.
0: Bah, c'est Jean-Louis, mais il y a Richard Kolinka à la batterie aussi, quand même. Pas
1: oui, d'accord, mais enfin, c'est Jean-Louis aussi, oui, Richard. Enfin, qui chante.
0: Il y a Louis Martinet qui est à la guitare également. Il y a Corinne aussi.
2: Votre jeu.
1: Oui, d'accord, ok.
2: C'est
0: ici. Mais toujours me contredire, de toute façon.
1: Oui, mais c'est Jean-Louis qui chante.
0: Oui.
1: Allez.
0: Non mais c'est vrai, mais bon.
1: Bisous. Allez, Pascal, tu as 3, Claire, tu as 4. Alors, notre petit Pascal qui joue avec ici Roussillon, il paraît que toi, si tu avais dû déjeuner avec quelqu'un, tu aurais adoré déjeuner avec le général de Gaulle.
3: Exactement.
1: Alors, et il paraît que ton papa avait le portrait du général de Gaulle et que d'ailleurs, ton papa, il était résistant, il avait voulu le rejoindre en Angleterre. Et qu'est-ce qui s'est passé?
3: Non, il n'a pas rejoint l'Angleterre. Il a été arrêté par la police espagnole, ici au Pertus, et ils l'ont ramené en France, et il a été la police française l'a incarcéré.
1: Sympa. Voilà.
3: Donc il n'a pas pu prendre le bateau pour rejoindre le général de Gaulle. Donc, mais il a été à son enterrement. Il avait dit à ma mère, si le général de Gaulle décède avant moi, on ira à son enterrement. Et il était à son enterrement, et il était à côté du général Massu, dans la foule.
1: Eh ben voilà.
3: À Colombey, les deux églises. Ouais.
1: Ok.
3: Et il est mort deux ans après, mon père.
1: Ah.
3: Après le général de Gaulle. Pas lui.
1: D'accord. Ok.
3: Voilà.
1: Eh bien, mon petit chat, je vais raconter une petite anecdote qui parle de mobylette. Et oui, parce que Pascal, quand il a 14 ans, il décide de partir en vacances avec deux copains en mobylette. Voilà, et voilà, ils ont fait le trajet Lille, la Bretagne. Alors, combien de temps pour y aller?
3: 3 jours.
1: Et voilà, ça fait quand même 2500 km en 103 Peugeot, hein.
3: Oui, aller-retour avec là-bas, oui, à peu près 2500 km en Peugeot 103. Oui.
1: Eh ben dis donc, il paraît que tu t'es même tombé parce que tu t'es endormi en roulant.
3: Oui, dans la nuit, ouais, parce qu'on roulait la nuit aussi, et je suis tombé, je me suis endormi au guidon, et je suis tombé, et les copains m'ont tiré, parce que j'ai été sur une route nationale, en plus il n'y avait pas de lumière, donc, et qu'il y avait de la circulation.
1: Ouais. Ah, dis donc, t'as pas intérêt, parce que la mobylette, ça contient pas beaucoup d'essence, t'as pas intérêt à tomber en panne d'essence, parce que les stations...
3: Non. Bon, ça consommait pas beaucoup non plus, mais il fallait souvent s'arrêter à la pompe à essence pour mettre de l'essence.
1: Ah, oui.
0: Ça va pas vite,
1: en
0: plus, une mob.
1: Bah, une mob, c'est super, mais il y a 50 ans, pour trouver des pompes à essence sur la route Lille-Bretagne,
3: c'était pas évident, non, c'est
1: voilà,
3: sûr.
1: Non,
3: c'est un beau souvenir.
0: Mais surtout, pourquoi aller jusqu'en Bretagne choisir ça? Mon père,
1: il a fait la Garenne Colombe, le sud, en vélo avec ses copains. Donc, tu sais, ça, dès leurs vacances. Mais pas les mêmes vacances.
0: Non.
1: Alors, écoute bien, là, tu as 3. Tu peux marquer 5 points de plus.
3: Oui.
1: Et avec la question cash, tiens, une petite chanson.
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1: Allez, vive le pastis. Quel nom donne-t-on à la boisson qui est composée de pastis et de sirop de menthe et évidemment de l'eau? Comment ça s'appelle quand on met du pastis et du sirop de menthe et de l'eau? Ça s'appelle, top chrono, 10 secondes.
3: Un perroquet.
1: Et c'est une bonne réponse, bien sûr, un perroquet. Et si on met de la grenadine, c'est une tomate. Voilà, 5 points de plus, tu as 8.
0: Bon, tout ça avec modération, bien évidemment.
1: Oui.
0: Il faut le dire. Claire, comment ça va? Tu veux un petit apéritif? Qu'est-ce que je te sers? Une grenadine, une menthe à l'eau, qu'est-ce qu'on se prend? Limonade.
5: Oui, une petite grenadine.
0: Une petite grenadine pour les gamines, comme on dit. Eh ben Claire, moi je suis bien content, parce que là t'es en tête, sauf que là il a marqué. Il a marqué, et donc...
1: Il a 8.
0: Oui, il a 8, donc Claire...
1: Il a 8, ouais.
0: Ouais, Claire.
1: Ça sinon, ça se passe bien au niveau du magasin de mots, il y a des sols pour la canicule.
0: On y va ensemble après. Je parle bien. Impeccable. Dites-moi.
1: Impeccable, ouais.
0: Oui. Claire aime voyager. Claire, elle a été aux États-Unis, elle a été aux Antilles, elle a été en Australie, en Namibie, au Maroc. Mais elle rêve d'aller au Chili. Pourquoi déjà le Chili t'attire?
5: Alors, Chili, les différences entre les paysages, du fait que peut y avoir des déserts, il peut également y avoir tout au bout des icebergs, tout quoi, ce mélange m'attire, et donc j'aimerais bien que ce soit mon prochain voyage.
0: Bon, et tu en as parlé à Guillaume, ton mari?
5: Oui.
0: Et alors, il est pas d'accord?
5: Ah si, je pense que ce sera pour l'été prochain. Enfin, j'espère.
0: Ce qui est fou, c'est que tu nous as raconté que tu étais mariée depuis 2 ans. Et je découvre que ton mari est nul en date et que pour qu'il se rappelle du nombre d'années de mariage, vous faites un voyage chaque année. Mais ton mari ne sait pas compter jusqu'à 2?
5: Non, mais au moins, il sait. Pour nous, 1 an, on était en Autriche quand même. Pour d'accord. Le A, okay. Le B pour les 2 ans au Baléares, et okay. Comme ça, le C pour les 3 ans.
0: Ah, génial! Le D, le Danemark, voilà. Le E, l'Éthiopie, F, la Finlande.
1: Ah, tu sais, eh, dis donc.
5: Exactement.
1: Ouais. C'est bien, Eric connaît son alphabet.
0: Exactement, à passer F, je ne vais pas au-delà. Alors là, c'est juste pour le fun et pour le plaisir. Parce que tu nous as dit que si tu étais un animal, tu serais un canard. Alors on s'est dit, allez!
2: C'est la danse des canards.
0: C'est juste pour le plaisir. On adore.
1: Ouais,
0: on adore.
1: C'est juste pour le plaisir. Oui.
0: Bon, et Claire, faut pas prendre la voiture, hein, Claire. Hein. Faut non, hein. Faut y arrêter la voiture.
5: Non.
0: Ah oui. Combien d'accidents? Combien d'accidents?
5: 5.
0: Voilà. Donc le Ferrari Land, on va peut-être pas y aller. À Barcelona, en Espagne, 5 accidents et à chaque fois, c'est pas de ta faute.
1: Bien sûr.
5: Non.
0: Non.
5: Évidemment.
0: C'est les autres. Bien sûr, c'est les autres. Voilà. Bon, enfin, ton mari t'a demandé d'arrêter. T'as quand même passé 2 fois ton permis, hein.
5: Oui.
0: Bon.
5: Non, allez. C'est pas. Oui. Je suis pas très contente.
0: Oui, non, c'est pas grave. Non, mais sois prudente quand même sur les routes. Voici ta question. Elle vaut 5 points. C'est une question cash. Il n'y aura pas de proposition de réponse. Quel célèbre magazine de bande dessinée fut lancé par le Parti communiste français en 1969? Top chrono 10 secondes, un magazine de BD lancé par le Parti communiste français en 69. Très connu.
1: Attends, est-ce que tu sais, Pascal?
3: Charlie Hebdo, non?
1: Non, Pif Gadget.
0: C'est Pif Gadget.
3: Pif Gadget.
0: Et oui, pour accompagner le journal, ils avaient eu cette idée de génie d'offrir un gadget dans chaque numéro. Il y a beaucoup qui s'en souviennent, d'ailleurs, il y avait plein de petits trucs.
1: Ah bah
0: petits
1: moi, j'ai eu plein de trucs, quoi.
0: Ouais.
1: Alors, ça fait 8 pour Pascal, 4 pour Claire. Oh. Et là, tout de suite, vous écoutez ici, on va écouter Le Petit Pêcheur de Manon Lisa. À tout de suite, mes chéris.

0: Ah bah c'est une nouveauté, Manon Lisa, ça s'appelle Petit Pêcheur et c'est sur ici à 12h52.
1: Et à 12h52, c'est l'heure de la réclame, j'adore.
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0: Ce soir, c'est soirée d'amido.
1: Allez, c'est soirée Pascal et Claire. Alors, Pascal à 8, Claire à 4. Mon Dieu, qui va gagner et qui va l'emporter?
0: Mon Dieu.
1: Alors, une dernière anecdote avant d'encourager mon candidat. Alors, comme ça, Pascal, on part avec tes frères et ton beau-frère à la pêche au brochet. On passe le péage de Saint-Arnoux. Il y a des douaniers, surtout une petite douanière. Il y a un de tes frères qui dit, t'as vu, elle a un sacré pétard. Fenêtre ouverte, qu'est-ce qui s'est passé?
5: Ce qui s'est passé, c'est que mon frère disait un sacré pétard, mais il parlait du pistolet. Mais elle, elle a pris ça pour elle. Donc, ils nous ont arrêtés après le payage. Ils nous ont fait sortir, ils nous ont fouillé. Ils ont fouillé le coffre. J'ai un frère qui a même levé les mains. Il y a un douanier, il a dit non, non, baissez les mains, monsieur. Voilà.
1: Ouais, elle a parce un sac... qu'elle pensait que bah, qu'on parlait de son cucu, bien sûr. Bah oui, non, il parlait pas de ça. Bah, oui. Bon, voilà. Bon,
5: bah, non, pas du tout. Non, non, pas du tout. Non, non, non, non. Non, non.
1: Voilà.
5: Voilà, c'est encore une anecdote.
1: Ok. Voilà. Alors, mon petit Pascal, tu es en tête, mais tu sais qu'il y a le bingo. Donc, il va falloir que tu l'emportes. Pour t'encourager, je vais te mettre une petite chanson de Julien Clerc. Tiens. Ah,

0: sache que je ne connaissais pas cette chanson de Julien Clerc, alors que franchement, j'adore Julien Clerc. Hein.
1: Valérie, écoutez, vous ne pouvez pas me faire plus plaisir que de m'avoir passé cette chanson. C'est extraordinaire.
0: Bah, tu remercieras Céline, la réalisatrice, qui a été bien cherchée dans la cave et le grenier de Radio France. Alors,
1: formidable.
0: Écoute bien ton bingo, il est très simple. Tu vas devoir trouver à mon top chrono, et tu auras 10 secondes pour le faire. Tu vas devoir trouver un maximum de mots qui riment comme canicule. Donc des mots qui riment en hule. Voilà, comme canicule en fait. Un maximum de mots qui riment comme canicule. Tout ce qui rime en hule. Allez, top chrono, c'est parti. 10 secondes.
1: Alors, catapulte. Culbute, non, ça va pas.
0: Ça veut dire que tu n'as rien, hein, parce que opercule, clavicule, ondule, accule, annule, bidule, bascule, calcul. Voilà, tu as zéro, mon chéri. Alors là,
1: je me suis planté comme une grosse bûche.
0: Ça m'arrange pas bien, ça.
2: Bon, alors.
1: Je me doute bien.
2: Claire, tu as 4, il a 8. Mais là, il a rien fait du tout dans notre bingo.
0: Ouais, c'est pas la peine de le rajouter.
2: Non, je lui réexplique juste là.
0: Allez, ça va.
2: Claire, il suffit de marquer, comment dire, un point. Ouais. En un point, tu encaisseras les 10 points que valent le bingo chaque jour. Et tu reviendras vendredi. Ce qui fait
0: Alors que moi, j'avais encore plein d'anecdotes sur Pascal à rencontrer.
2: Oui, c'est bien dommage, hein, tant pis.
0: Quoi?
2: Vous ne pourrez pas les raconter vendredi.
0: Oui, c'est vrai, mais bon.
2: Je sais pas, appelez-vous, prenez son numéro de portable.
0: Allez, ça suffit.
2: Passez le voir cet été. Claire. Claire, ça va?
3: Oui.
2: Oh mon Dieu!
0: J'ai cru que tu faisais un malaise.
2: Tu vas bien, rassure-moi, Claire.
0: Ça va ou pas?
2: Ça va ou pas, là?
3: Non, je suis très concentrée.
0: Parce que c'est pas gagné encore. Hein. Tu peux faire zéro. Hein.
2: Et on a déjà vu, Madame D'Amido, des situations comme ça.
0: Oui, nous avons déjà vu.
2: Où l'autre a fait zéro. Hein. Donc attention.
3: Mais c'est pour ça, là, j'ai vraiment la pression.
2: Oui. Alors, pour t'encourager, te détendre un petit peu, on va te faire écouter une artiste que tu adores. Tu vas d'ailleurs la voir en concert au mois de mai. C'est Céline Dion.
0: Est-ce que vous avez remarqué, vous qui nous écoutez, que dès que cette chanson passe quelque part, dans un baptême, un mariage, un anniversaire, que sais-je, toutes les filles hurlent « Ah, j'adore !» et elles vont toutes sur la piste chanter ça. Je n'ai jamais vu ça, une chanson qui provoque ça. C'est un truc de malade.
2: Ça, c'est Jean-Jacques Goldman.
0: C'est super!
2: C'est l'effet Jean-Jacques Goldman.
0: Oh là là là là.
2: Mais t'as tes places pour mai 2027, alors. 2027, hein?
3: Oui.
2: Ouais,
3: c'est 2027, ouais.
0: Si c'est 2026, c'est foutu.
2: Et oui, parce qu'en mai, je ne sais plus où elle passe, mais elle vient. En septembre, elle est à Paris.
0: Mais en mai, c'est parti, là. C'est fini, on est fin juin.
2: Oui, en mai 2027.
0: Oui, voilà.
2: Savez, il sera passé plein de choses en mai 2027. Oula, ma bonne dame. Oula. Bon.
0: On y va.
2: On est chaud.
0: On est chaud, cacao.

0: marqué 4. Elle en a marqué 4.
1: C'est gagné. Bravo.
0: Bon, eh bien, c'est toi, ma petite chérie, qui sera avec nous vendredi pour tenter de remporter le séjour à Port Aventura World. Mon petit Pascal, je suis désolé. Ah,
2: désolé Pascal.
0: Bravo d'avoir joué avec nous quand même. Hein?
3: Je gagne rien.
0: Bah non, mon cœur, tu gagnes rien, je suis désolé. Tu gagnes des bisous virtuels. Voilà, qu'est-ce que tu veux que je te dise? Bon, je remercie Céline à la Réal, je remercie Cricri à la Technique, je remercie Alex au Standard, Maître Coupez au Savoir, Eric Bastien à la Vanne. Et voilà.
2: Et d'un candidat.
0: Allez, stop. Et je vous dis tous que je vous aime, prenez soin de vous, faites attention à vous, et on se retrouve dès demain pour Au Taquet.
2: Bonjour Wendy Bouchard, bienvenue.
0: Hola Wendy Chouchou.
4: Bonjour chers amis. Tous les deux, vous avez bien,
2: oui.
4: Vous êtes rafraîchis comme il fallait ce week-end à peu près. Vous avez trouvé cette fraîcheur.
0: Oui, j'ai passé le week-end dans la piscine de ma belle-mère.
4: Bon, voilà. Alors ça c'est bien. Nous allons continuer dans cette grosse séquence à interroger les responsabilités et surtout notre avenir avec Corinne Lepage, notre invitée notamment.
0: Bonne émission chérie. Bonjour
4: les amis. À demain.
0: À demain.
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2: Allez, bienvenue la France qui respire un petit peu mieux aujourd'hui. Vous écoutez ici.
0: Vous écoutez ici, il est 13h, je vous aime, faites attention à vous. Et c'est ma France.
2: Belle journée, et ma France est avec Wendy Bouchard.
0: Yes.
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4: Bonjour à tous, merci d'être à l'écoute de Ma France, une France qui respire davantage, oui, même s'il ne faut pas baisser la garde et continuer de surveiller les plus fragiles qui ont été profondément secoués par cette canicule. Le gouvernement réunit une cellule de crise, 14 ministres convoqués en fin de journée pour faire le bilan, notamment humain. 1000 morts de plus en 4 jours, sous des températures à 40 degrés. Face au procès en impréparation, les ministres réagissent alors qu'une nouvelle vague de chaleur pourrait être attendue. Mais attention, vous l'entendrez à ce que vous lisez sur les réseaux sociaux. En Lorraine, au lendemain de la mort de 11 personnes dans un crash d'avion sur l'aérodrome de Nancy, les enquêteurs tentent de comprendre les raisons de ce drame. Le retour du projet de loi d'urgence agricole au Sénat, la réintroduction d'un pesticide controversé notamment, soulève la colère des médecins. Et puis les Français entrent dans un nouveau tournoi avec des matchs à élimination directe au Mondial de foot. France-Suède à suivre demain 23h pour les 16e de finale et le journal du Mondial arrive dans ma France. 13h15 pour réagir à cette séquence caniculaire inédite. J'accueille l'ancienne ministre de l'Environnement, Corinne Lepage, avocate spécialisée dans ces questions écologiques. Elle publie un petit plaidoyer formidable pour lutter contre la régression environnementale. Elle veut remettre la santé et les Français au cœur du projet. Nous l'avons tous ressenti, cette sensation d'air frais que nous avions oublié, une respiration plus facile, une meilleure récupération. De Granville à Châteauroux, de Lille à Auxerre, plus aucun département n'est en vigilance rouge. Cette vague de chaleur a donc perdu en intensité avec des températures qui toutefois restent en moyenne jusqu'à 3 degrés au-dessus des normales de saison. On revit, la nature aussi, c'est un répit salutaire après cette canicule éprouvante. L'ambiance est plus détendue, par exemple au marché de Panazol. Nous sommes près de Limoges, avec vous Garance Caillé.
6: Entre les étals, les clients ne parlent que de ça.
7: Le moindre souffle d'air, on se sent en revivre. Là, on prend le temps de flâner, de regarder, de discuter.
6: Ce grand bol d'air soulage aussi les commerçants. Exemple avec l'Inéré Saint-Yves. Il est traiteur et devant lui, d'énormes marmites.
8: Alors, on fait tout ce qui est paella, couscous. Et après, on fait de la rougaille saucisse, spécialité de La Réunion.
6: Ce matin, ça va. Il est à l'ombre. Mais ces derniers jours, il a dû s'adapter.
8: Une vraie catastrophe. Moi, j'arrive sur les marchés assez tôt, vers 5h, pour cuisiner. Parce qu'après il fait très très chaud.
6: Mais pendant la canicule, ses clients ne sont pas venus. Ses couscous et ses paillas ont donc fini à la poubelle.
8: J'ai jeté au moins une quinzaine de plats, quoi. C'est des journées perdues, vaut mieux rester à la maison que d'avoir des pertes.
6: Il fera entre 28 et 30 degrés tous les jours cette semaine sur la majeure partie de l'Hexagone. Un vrai défi pour Johan Desblés qui vend des produits laitiers sur les marchés.
9: Tous les équipements froids comme nous on fait des lactiques et réussissent pas à suivre les températures. Les remorques frigos c'est pas fait pour des différentiels de 50 degrés, on ne peut pas réellement monter de stand.
6: Et sur les marchés, les commerçants vont continuer à subir. Selon Météo France, la vague de chaleur s'étendra jusqu'à la mi-juillet.
4: Ouais, car à peine sommes-nous sortis de cette canicule qu'une nouvelle vague de chaleur est annoncée donc. Scénario qui reste possible si un anticyclone se bloque de nouveau entre la France et les îles britanniques. Mais sur les réseaux sociaux, cette information s'emballe. Certains avancent même des dates établies pour ces températures qui seraient encore plus élevées que celles que nous venons de vivre. Et pourtant, Antoine Deyana, vous avez enquêté pour la cellule d'investigation de Radio France, il est encore très tôt pour être aussi précis.
10: Carte rouge vif à l'appui, ses comptes en quête de clics annoncent déjà une canicule plus longue, plus intense, jusqu'à 45 degrés dès le 6 juillet. Ces posts très viraux, l'un d'eux vu près de 3 millions de fois, jouent sur l'angoisse des gens qui sortent à peine d'une semaine caniculaire.

0: très intense. Alors d'abord, c'est faux, hein. Aucune prévision officielle n'annonce une telle température la semaine prochaine. Et comme le répond la chaîne Météo à l'un de ses posts sur Instagram, affirmer aujourd'hui qu'une canicule sera plus chaude et plus longue, c'est impossible. Météo France annonce tout de même qu'un scénario avec de fortes chaleurs est très probable la semaine prochaine. On sera sans doute autour des 30 degrés selon les prévisions actuelles, mais l'intensité précise reste, elle, incertaine. Les prévisionnistes utilisent un indice de confiance, une note sur 5 qui grimpe à mesure que l'échéance approche. Par exemple, pour la semaine du 14 juillet, l'indice de confiance est de 2 sur 5.
1: Merci Antoine. Avant les projections, il y a le temps présent et le bilan de cette canicule que le Premier ministre dressera à 18h place Beauvau en cellule interministérielle de crise. Rendez-vous orchestré aussi pour anticiper au mieux d'éventuels épisodes, dit le Premier ministre. Le ministre de l'Intérieur le redit, lui, face aux accusations d'impréparation de l'opposition. Ce n'est pas un fiasco. Nous étions préparés, voilà ce que souligne Laurent Nunez. En attendant, car il ne s'agit que d'un bilan, les premiers chiffres, Morgane Guillaumard, sont cruels.
2: Rien que depuis mercredi, on dénombre un millier de victimes supplémentaires par rapport à d'habitude dans notre pays. Un premier bilan dressé par Santé publique France qui va à coup sûr s'alourdir dans les jours qui viennent. Et les victimes, ce sont surtout des personnes âgées, seules, isolées, à la maison. La sécurité civile note une augmentation de 40% des décès à domicile. Constat dressé aussi par ceux qui s'occupent des défunts. Véronique Bertrand est la directrice de deux entreprises de pompes funèbres à Paris. Ce week-end, elle a pris en charge une quinzaine de personnes décédées contre 45-50 en moyenne en un mois.
3: Beaucoup de sollicitations de décès à domicile, en fait, et puis la complexité de la situation, puisque nous n'avons plus de place dans nos chambres funéraires sur Paris, Île-de-France. Donc, on est parti, en fait, faire des transferts sur des départements voisins, donc, qui ont pu nous accueillir, en fait, dans d'autres chambres funéraires, notamment à Voves, dans le département du 28. On a adapté, en fait, dans les domiciles des défunts, afin qu'ils ne soient pas laissés en l'état, en fait, et que le corps puisse être mis dans un lieu un peu plus sécurisé.
2: Et elle ajoute que les places qui vont se libérer aujourd'hui pour des départs en obsèques seront malheureusement vite reprises par d'autres victimes des fortes chaleurs.
1: Oui, malgré la baisse des températures dont nous parlions, Morgane Guillaumard, il faut rester vigilant.
2: Oui, c'est pas parce qu'il n'y a que les températures redescendent qu'il faut baisser la garde. Ces derniers jours, les corps ont été mis à rude épreuve, on dort mal, on récupère moins bien. Il risque donc d'y avoir un contre-coup de cet épisode de chaleur, surtout pour les personnes les plus fragiles. Il faut profiter de ce court moment de répit pour se reposer, continuer à bien s'hydrater. Les hôpitaux, eux, s'attendent d'avoir arrivé un flux de patients très important cette semaine, surtout des personnes âgées déshydratées ou très fatiguées. Et d'autres victimes seront à déplorer aussi parce que leurs corps vont être découverts en ce début de semaine avec le retour des aides à domicile, des aides ménagères chez leurs patients. Philippe Juvin, le chef des urgences de l'hôpital Pompidou à Paris, alerte. On va rouvrir les portes des maisons et découvrir des personnes en très mauvais état ou encore mortes à cause de la chaleur.
1: Image tragique, merci Morgane. Après ces grosses chaleurs, des orages violents ont éclaté ce matin. En conséquence, 20 000 foyers restent privés d'électricité selon Enedis. Après le passage de vents de grande intensité samedi soir dans les Hauts-de-France, dans le centre Val-de-Loire et l'ouest de l'Île-de-France. Alors que les collégiens de 3e continuent les épreuves du brevet et que les enfants du primaire terminent leur cours vendredi, eh bien, quelques jours des départs pour les grandes vacances, ces chaleurs accablantes ont poussé certains Français à revoir leur programme de vacances, repréciser l'hébergement, la destination et pour être certain de trouver de la fraîcheur dans les réservations. Alexis Morel, c'est très clair, ses critères de recherche sont présents ces derniers jours.
4: Elle a beaucoup souffert ces derniers jours dans son petit appartement bordelais. Alors pour cet été, Alice est en train de revoir ses plans. Fini la plage.
5: Là, je voudrais bien aller à la montagne, quoi. De l'air frais là et de l'eau.
4: Et elle n'est pas la seule. Les réservations de logements en montagne bondissent de 9% par rapport à l'an dernier sur le site de location entre particuliers, PAP Vacances. Mais les plus fortes progressions sont ailleurs, explique sa PDG Corinne Joly.
6: Toute la façade nord-ouest du pays, avec des progressions de 13% sur la Manche, 13% aussi en Bretagne.
4: Et des régions réputées plus fraîches, même si ça n'a pas forcément été le cas la semaine dernière. Et quand ce n'est pas la destination qui change en fonction des températures, c'est le choix du logement, avec un critère devenu prioritaire pour Claire de région parisienne.
7: C'est climatisation automatiquement, quitte à payer un peu plus cher, impératif. On ne veut pas souffrir la nuit, sinon c'est plus des vacances.
4: Même si certains hésitent pour des raisons écologiques, oui, la clim s'impose à la dernière minute, confirme Xavier Rousselou de la plateforme hôtel.com.
8: Les recherches d'hôtels avec climatisation ont bondi de 110% par rapport à la période précédant les vagues de chaleur que l'on a connues récemment.
4: Avec donc une pression à s'équiper pour les hôtels qui ne le sont pas encore, sous peine de perdre des clients.
1: Enfin, la LPO déplore un drame pour la faune sauvage et la saturation de ses centres de soins avec des milliers d'oisillons, en particulier des hirondelles et des martinets qui ont sauté du nid, terrassés par les fortes chaleurs. Le centre de soins du zoo de Beauval, pour les mêmes raisons, lance sur Ici Touraine, et c'est un appel que nous relayons, un appel aux bénévoles pour venir nourrir au zoo les oiseaux en souffrance. Ils ont besoin de bras pour les aider, notamment pour les 3 semaines qui viennent. En Lorraine maintenant, au lendemain de la mort de 11 personnes dans le crash d'un avion sur l'aérodrome de Nancy, qui a fait de ce drame l'accident d'aviation légère le plus meurtrier en France, les investigations se poursuivent. L'appareil décollait pour un baptême de parachutisme avec 5 moniteurs et leurs élèves. Alexis Arad, vous suivez cet accident tragique ces dernières heures avec l'équipe d'Ici Lorraine. 2 enquêtes ont été ouvertes, l'une par le bureau d'enquête et d'analyse, l'autre par la justice, pour chercher à déterminer les éventuelles responsabilités dans ce drame. Cela dit, Alexis, les enquêteurs ne pourront pas se fier à des outils qui sont d'importance dans de tels accidents.
9: Lors des crashs d'avions, des boîtes noires, ces enregistreurs de vol qui permettent de retracer les données de vol et les dernières paroles prononcées dans le cockpit avant les catastrophes. Mais pour cet avion, le Pilatus, les boîtes noires ne sont pas obligatoires. Et en leur absence, il faudra donc surtout trouver des témoignages, ceux des personnels de la tour de contrôle de l'aéroport et des riverains et des familles qui étaient présentes sur place au moment du crash. Il va falloir aussi analyser des vidéos qui auraient pu être tournées lors du décollage, que ce soit depuis le sol ou depuis la cabine de l'appareil avec des caméras embarquées ou des téléphones que les enquêteurs vont chercher dans la carcasse.
1: Et quelles informations pourraient apporter ces vidéos dans cette enquête, Alexis ?
9: Eh bien, des détails très précieux comme la position des passagers. On sait que l'avion était à pleine capacité. Il pourrait y avoir eu un problème d'équilibre, ou bien voir si certaines paroles prononcées peuvent éclairer sur les circonstances de l'accident. D'autres données seront étudiées comme la trajectoire de l'avion dont le transpondeur a transmis des coordonnées. Les restes du moteur seront examinés et puis les registres techniques de l'avion seront consultés pour savoir si toutes les maintenances nécessaires avaient bien été effectuées. Toutes les pistes sont ouvertes, de la défaillance matérielle à celle du malaise du pilote alors qu'il faisait encore très chaud hier à Nancy.
1: Merci Alexis Arad pour Ici Sud-Lorraine et toutes les informations dans la précision apportée aussi sur la page Ici Lorraine sur les réseaux sociaux et sur ici.fr. Dans l'actualité encore, le retour aujourd'hui, lundi, du projet de loi d'urgence agricole au Sénat. Le gouvernement est d'ores et déjà en désaccord avec la volonté des sénateurs d'imposer un droit prioritaire à l'eau pour les usages agricoles. Dans ce texte, il est aussi question de la politique d'abattage du loup, un texte modifié notamment par les députés avec un amendement qui autorise la réintroduction à titre dérogatoire de 2 insecticides très controversés, notamment l'acétamipride. Plusieurs médecins et associations de patients sont vent debout, Victor Delande, et il publie une tribune dans Le Monde pour dénoncer cette nouvelle régression coupable pour l'environnement et pour notre santé.
10: Dans cette tribune, les médecins rappellent d'abord des faits scientifiques. Ces produits phytosanitaires sont dangereux pour la biodiversité et pour la santé humaine. Pierre Sujobert est professeur d'hématologie aux Hospices civils de Lyon.
11: L'acétamipride diffuse dans l'eau. On en retrouve dans à peu près tous les liquides humains qu'on peut prélever. Dans le sang, dans les urines, dans le sperme, dans le liquide céphalorachidien qui baigne le cerveau. C'est un produit qui est toxique pour les neurones et qu'on retrouve dans le cerveau des enfants. Plus une femme a été exposée à l'acétamipride pendant sa grossesse, moins le périmètre crânien de son enfant un être sera grand, ce qui traduit des troubles du neurodéveloppement.
10: Sans oublier que de plus en plus de travaux scientifiques suggèrent un effet perturbateur endocrinien de l'acétamipride. Pour les signataires de cette tribune, ce vote au Sénat est donc extrêmement important.
11: L'enjeu, il est également démocratique. Est-ce qu'on croit encore que les choix politiques sont fondés, guidés par une évaluation rigoureuse, scientifique ? Là, c'est vraiment un cas d'école. Si les sénateurs votent cet amendement, malgré le consensus absolu, alors je suis très inquiet en fait sur les perspectives démocratiques.
10: Les médecins qui ont signé cette tribune rappellent enfin que les sénateurs ne peuvent ignorer la mobilisation exceptionnelle l'été dernier de millions de citoyens en faveur d'un environnement plus sain.
1: Oui, mobilisation autour de la loi du plomb, c'était en juillet dernier. La régression et de la protection de l'environnement et donc les atteintes à la santé publique, on en reparle dans quelques instants avec notre invitée, ancienne ministre de l'écologie, Corinne Lepage. Les choses très sérieuses commencent demain pour la France en Coupe du Monde. Les Bleus rencontrent la Suède en 16e de finale. C'est un autre tournoi qui commence, une défaite et ce sera l'élimination directe. Les joueurs le savent et ils font confiance à Didier Deschamps pour le leur rappeler.
12: La première compétition, elle est finie. Là, il y en a une deuxième pour ceux qui... Il y en a quelques-uns qui ont déjà fait Coupe du Monde. Là, on bascule. C'est la même compétition, mais c'est une autre compétition. Il y a le coup près après chaque match. La confiance, vous l'avez, on est capable, et vous avez été capable de faire de très bonnes choses. Il y a des choses qu'on peut améliorer, bien évidemment. On avance, et plus on avance, hein, on monte la montagne. Donc en face, on aura de plus en plus de répondants aussi. OK ?
1: France-Suède, 16e de finale demain, 23h, le journal du Mondial à suivre dans quelques instants. Enfin, avis aux professionnels, si vous voulez aller travailler en Bretagne, la région manque de maîtres crêpiers, c'est un métier en tension dans une région où les crêpes et les galettes sont incontournables. Difficulté pour les propriétaires de crêperies à trouver des pros avec le bon tournement. Vous l'avez constaté à Auray, dans le petit port de Saint-Goustan, où il y a précisément plusieurs crêperies, Jean-Michel Naga.
13: Isabelle Montfort a ouvert sa crêperie en novembre et elle a eu beaucoup de mal à trouver une crêpière.
14: J'ai regardé sur France Travail, niveau crêpier, il n'y avait rien du tout. Et sur Indeed, rien. Le crêpier est très demandé. Dès qu'il y en a un de disponible, il est très rapidement pris.
13: Et forcément, ils sont plus exigeants sur le salaire.
14: Ah bah c'est 2500. Moi, je viens de m'installer, donc je ne peux pas me permettre de donner ce qu'ils demandaient.
13: Et tout le monde a autant de difficultés à trouver?
14: Ah oui. J'ai eu d'autres professionnels crêpiers qui m'appelaient demandant, t'as trouvé quelqu'un, enfin, c'est, ils trouvent pas. Ça fait 2 ans que c'est comme ça, que c'est compliqué.
13: Basile est crêpier, justement, dans l'établissement voisin, et il reconnaît que son métier est très recherché.
15: Un bon crêpier, c'est pas évident. Le problème, c'est le logement aussi. Toutes les crêperies qui logent, ils ont des crêpiers. Ici, ils logent.
13: 4 logements réservés aux saisonniers et en priorité aux crêpiers. C'est une stratégie gagnante pour Juliette, la responsable de salle.
16: Les personnes se déplacent de Paris ou d'autres que s'il y a un logement. Donc c'est vrai que là-dessus, on y travaille depuis plusieurs années. Parce que c'est vrai que c'est de plus en plus compliqué. C'est deux, trois dernières années, on va dire, de post-Covid, quoi. Depuis que les logements sur Saint-Goustan ont un peu flambé, quoi.
13: Les crêpiers sont en position de force, mais ils font souvent un autre choix, celui d'ouvrir leur propre crêperie en Bretagne.
1: Merci. C'est Jean-Michel, il est 13h15.
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1: Et dans Ma France, alors que nous sortons douloureusement de cette nouvelle canicule éprouvante et meurtrière, les urgences et les questions de fond se remettent à plat alors que le vivant, alors que la nature viennent de vivre un terrible préjudice. Avec nous, une femme qui voue sa vie à la défense de cet environnement si fragile, et l'actualité nous le rappelle. Bonjour Karine Lepage.
18: Bonjour Wendy Bouchard.
1: Merci d'être avec nous.
18: Merci de l'invitation.
1: Qui publiait un livre formidable, qui est sorti il y a quelques jours et qui tombe, si j'ose dire, à point nommé pour nous faire réagir. C'est le discrédit écologique dans la collection Tract de chez Gallimard. C'est un petit livre de 70 pages qui se lit très vite et dont vous souhaiteriez finalement que chaque Français s'empare pour dire plusieurs choses. D'abord, c'est un filigrane de votre ouvrage. Au commencement, chers auditeurs, était la santé. Quand on vient de vivre ce qu'on a éprouvé, on le sait très bien, Corinne.
18: C'est-à-dire, je pars de... Ma réflexion, elle est très simple. Il y a un discrédit écologique. Pourquoi ? Première partie du bouquin, c'est une analyse, oui. Donc je ne vais pas rentrer dans les détails, mais simplement, je renvoie dos à dos les écophobes, souvent à l'extrême droite, et les wokistes, de l'autre côté, qui, à mon sens, ont oublié l'écologie, parce que l'intersectionnalité et le fait qu'on mélange toutes les luttes fait que l'écologie en est une parmi beaucoup d'autres, et donc ça passe à l'as. Et plus ça monte à l'extrême gauche et plus ça monte à l'extrême droite et ainsi de suite. Et donc, l'écologie est la victime de tout cela. Alors que, et c'est ma thèse, c'est un sujet qui devrait être totalement consensuel, désidéologisé, tout simplement parce que c'est notre vie. Et donc, c'est la raison pour laquelle je me dis comment est-ce qu'on fait pour que les gens se réapproprient le sujet et comprennent que c'est vraiment leur intérêt. Et je crois que la meilleure manière, c'est de parler de la santé. Parce que la santé, c'est quelque chose qui est compris par tout un chacun, qui, certes, peut revêtir des aspects différents si vous habitez à la campagne ou dans une grande ville, si vous êtes très aisé ou au contraire si vous vivez contre le périphérique. Tout ça, c'est vrai. Mais il n'empêche que les maladies que nous avons du fait de la pollution de l'air, de la pollution de l'eau, de la pollution des sols, elle touche tout le monde. Et donc, c'est la raison pour laquelle je propose de repartir de la santé en posant une question très simple. Qu'est-ce que chacun peut faire pour sa santé? Vite, on se rend compte qu'il y a des limites. Je peux faire attention à ce que j'achète, même si acheter bio, par exemple, c'est plus cher. Donc, il y a un problème de pouvoir d'achat. Alors qu'à mon sens, ça devrait être moins cher, mais ça, c'est un avis personnel. Et mais pour l'eau et pour l'air, très franchement, on atteint très vite les limites, parce que l'air, on peut rien faire du tout, et l'eau, pas grand-chose. Donc, on voit bien qu'on a un besoin de réglementation. Et donc, on se rend compte qu'on remonte la chaîne des causes, et que partant de ma vie quotidienne et de ma santé, ben, je pose des questions de base.
1: C'est ça.
18: Qu'est-ce qu'il faut faire pour avoir une eau propre, un air respirable, et des aliments qui sont bons pour la santé, non pas mauvais. On parlait des néonicotinoïdes il y a un instant et de la réflexion des médecins. Pour moi, aujourd'hui, le sujet de la pollution chimique est un sujet aussi important que le sujet climatique.
1: Et ça, c'est formidable, parce que vous dites, vous repartez de la base, vous posez des questions de base, et les citoyens, on entendait en effet ces patients, ces médecins, brandissent ces sujets. Mobilisation à 2 millions de pétitionnaires pour la loi Duplomb. Ça repart ici avec ce sujet sur la loi d'urgence agricole. On reparle, et vous l'évoquez, le cadmium, l'épiphase, tout ça, c'est notre vie quotidienne. Et ce que nous venons de vivre avec ces organismes éprouvés, ces 1000 décès supplémentaires, on est dedans, Corinne Lepage.
18: On est complètement dedans. On est complètement dedans, et avec une forme de déni quand même, parce que quand on nous dit c'était pas prévisible, si, je suis désolée, les scientifiques le disent depuis très longtemps. Moi j'avais publié un papier dans Le Monde en 2003, au moment de la canicule, en disant changement climatique, la révolution ou la mort. J'avais déjà la certitude que c'était bien lié au changement climatique. Quant à l'adaptation, très franchement, on en est loin. Oui, bien sûr qu'on a besoin de climatisation, parce qu'il faut éviter que les gens meurent. Mais c'est pas ça qui va résoudre le problème de l'adaptation. Il va falloir faire beaucoup d'autres choses.
1: Mais déjà là-dessus, on est en retard, cela dit.
18: Déjà, on est très en retard là-dessus. Ouais. Mais il va falloir faire beaucoup d'autres choses qui concernent notre vie quotidienne, l'aménagement de nos villes, nos horaires de travail, le type d'aliments que l'on va consommer, etc. etc. Et on voit bien que tout ça est lié, concerne la santé, mais aussi l'environnement, parce qu'il ne faut pas oublier que ce qui est mauvais pour la nature, généralement, n'est pas terrible pour l'homme.
1: Oui, mais vous le dites d'ailleurs, au commencement était la santé, vraiment, ça c'est un slogan qu'il faut soutenir. Vous ajoutez le sujet de la sécurité à la santé, Corinne Lepage. Oui. Également sujet de préoccupation prioritaire des Français, et sur l'antenne d'ici, on le sait bien. Il s'agit, écrivez-vous, de les persuader que l'environnement en fait aussi intégralement partie de notre sécurité quotidienne.
18: Écoutez, on en a eu une illustration formidable avec ce qui vient de se passer sur la canicule. Quand les trains ne circulent plus, quand les réseaux d'EDF, ou plutôt d'Enedis et de RTE, ne parviennent plus à satisfaire, quand les hôpitaux sont complètement submergés, c'est pas un problème de sécurité ? Bien sûr que c'est un problème de sécurité. La question climatique et la question sanitaire, c'est des problèmes de sécurité, et derrière, c'est aussi des problèmes de souveraineté.
1: Oui.
18: C'est-à-dire avoir la capacité de s'organiser de telle manière qu'on puisse faire face.
1: Comment vous expliquez que ces sujets ont été confisqués ? Vous citiez ces extrêmes, à la fois donc le backlash dont on parle beaucoup, cette régression environnementale, il y a ce courant trumpiste, mais en France, on y est aussi. Dans cette loi Duplomb, avec les députés, les sénateurs, on y est aussi. Pourquoi ça a été confisqué alors que c'est essentiel à notre survie ?
18: Parce que c'est devenu un sujet de polarisation politique, comme l'immigration. Pas pour les mêmes raisons, mais le même sujet de polarisation politique.
1: On oppose les plus pauvres.
18: Au contraire, t'es pour l'environnement, t'es de gauche, t'es contre l'environnement, t'es de droite. Ouais. Ben c'est complètement crétin. Ouais. Tout le monde devrait être pour l'environnement.
1: Et ça fait 40 ans que vous dites ça. Hein.
18: C'est notre santé, c'est notre vie, c'est celle de nos enfants. J'entendais hier Luc Ferry, qui est quand même pas un grand écologiste, hein, c'est le moins qu'on puisse dire, dire le sujet majeur aujourd'hui, c'est celui des générations futures. Ce qui nous préoccupe tous, c'est comment nos gosses vont vivre quand même, en ce qui me concerne, mes petits-enfants. Comment vont-ils vivre ? On a tous ce sujet derrière la tête, et on en est co-responsables. Non pas forcément dans les gestes quotidiens qu'on va faire, même si chacun peut essayer de faire au mieux, mais dans les choix politiques qu'on va faire pour exiger de nos politiques qui sortent de cette idéologisation qui est mortifère et qui s'intéresse enfin au vrai sujet.
1: Oui, et même quitte à être cynique, parce que vous citez les politiques qui le sont souvent, on peut y voir un intérêt personnel ou collectif dans l'écologie. Et vous revenez sur la flambée des prix en pleine du carburant, en pleine guerre contre l'Iran, l'engouement pour la voiture électrique. Il faut, voilà, mais pas que les crises seulement créent un sursaut et s'éteignent.
18: Et puis avoir, alors on est dans une dèche budgétaire calamiteuse, ça, tout le monde est d'accord là-dessus, mais on a des choix à faire. On a des choix, il y a peut-être des choses, des sujets qu'il faut pour le moment peut-être un peu réduire et puis investir dans toute cette transformation qui en plus est économiquement intéressante. Mmh. Parce que quand vous faites de la transformation, vous faites bosser les entreprises, vous créez des emplois, bien vous sûr. Avez des activités économiques, vous faites rentrer de l'argent dans les caisses de l'État puisqu'il y a des impôts, de la TVA et tout le tremblement. Donc, c'est une autre vision. Toujours de dire ça va coûter. Oui, mais ça va vachement rapporter. Et le coût de l'inaction est absolument colossal. Je renvoie à la Cour des comptes.
1: 16 à 22% du PIB mondial d'ici 2100.
18: Est-ce que vous dites? Je renvoie à ce que dit la Cour des comptes, oui, très benoîtement sur la France, oui, hein, rapport de janvier 2026, où elle dit le coût de l'inaction est 5 fois ou 6 fois supérieur au coût de l'action.
1: En quelques secondes, Corinne Lepage, à 18h, Sébastien Lecornu réunit pour une énième cellule interministérielle de crise ses ministres pour faire le point, le bilan et se projeter. Quelle formule, quel plaidoyer avez-vous envie de lui livrer?
18: Reprenez le sujet, non pas dans l'urgence et dans la com, parce que c'est quand même de ça dont il s'agit, mais dans la prévention, dans la préparation. On a un plan national d'adaptation au changement climatique. Qu'est-ce que vous en avez fait? Qu'est-ce que vous en avez fait? Et pour le moment, rien du tout. C'est quand même le troisième, je rappelle, plan. Enfin, le premier. Les deux premiers, c'était zéro. Il n'y avait rien dedans. Celui-là, il y a quelque chose, mais en fait, il n'y a rien. Le fonds vert pour les communes, qui permettent effectivement des actions très concrètes, immédiates. Ratiboiser. Ah, est-ce qu'il n'y a pas d'autre chose à ratiboiser plutôt que le fonds vert des collectivités locales? Je ne sais pas. C'est des choix à faire. Et qu'ils nous donnent de l'espoir sur la manière dont ils vont continuer à s'en occuper, même quand il fera moins chaud.
1: Sur la base de ce que vous dites, qui est très beau et très juste, l'amour de ses enfants, l'inquiétude quant à leur avenir doit être un puissant moteur. Merci beaucoup Corinne Lepage pour ce discrédit écologique contre le backlash chez Gallimard, collection Tract. C'est un plaisir de vous avoir avec nous.
18: Merci Wendy Bouchard. Merci de l'invitation.
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1: Le journal de la Coupe du Monde, cher Bruno, bonjour Salomon.
19: Bonjour Wendy.
1: Alors que les choses sérieuses ont commencé hier soir, Bruno, on est passé à la phase à élimination directe et donc un premier qualifié.
19: Effectivement, on rappelle Wendy qu'avec cette Coupe du Monde à 48 équipes, on a le droit à des 16e de finale en Coupe du Monde. Il y a donc eu hier soir à Las Vegas, alors pas le 16e de finale le plus sexy, on va être très clair, Afrique du Sud, Canada, match techniquement moyen, mais scénario plutôt sympa puisque les Canucks canadiens l'ont emporté dans les derniers instants. On se met en mode télévision canadienne anglophone. Installez-vous, c'est du velours. In the final moments of the game, here's Jacob Schaffelberg. Schaffelberg's ball into the box, headed away by Ocon. It's Eustachio! Stefan Eustachio! In stoppage time! Et de Vancouver à Toronto et même du côté de Montréal.
1: On dirait Bruno Salomon.
19: Ouais, c'est ça, au pays du hockey sur glace habituellement. Oui. Eh ben, le soccer est en train de fédérer. On a vu de nombreuses vidéos montrant des fan zones en liesse et des manifestations même populaires dans les rues. Le but du milieu de terrain Eustachio a donc permis de l'emporter 1-0 et de voir le Canada se qualifier pour la première fois de son histoire en 8e de finale de la Coupe du Monde. Au prochain tour, le Canada affrontera, ça risque d'être un tout petit peu plus difficile, les Pays-Bas ou le Maroc. Là, ça risque d'être un peu compliqué.
1: En tout cas, belle ambiance aux États-Unis pour un pays qui n'aime pas le foot. On est content. On prend des nouvelles des Bleus dans ce journal de la Coupe du Monde.
19: Une équipe de France qui a récupéré déjà son sélectionneur Didier Deschamps. Et ça, c'est une bonne nouvelle. Et qui a pris aussi la direction de New York où les Bleus sont arrivés hier soir. C'est là, dans le New Jersey, c'est en face de New York, au MetLife Stadium, qu'affrontera et que la France affrontera la Suède demain en 16e de finale de la Coupe du Monde de football. Match à 23h, mais avant cela, les Bleus ont un entraînement de prévu aujourd'hui. En tout cas, cette équipe de France a un sacré soutien. C'est en tout cas ce qu'ont vu les reporters de Radio France. Reportage Xavier Monferrand.
20: Les Bleus ont la cote et ça se voit. Avant de monter dans le bus pour New York, des dizaines de supporters sont venus les attendre comme chaque jour à la sortie de leur hôtel au cœur de Boston. Parmi eux, Ethan, maillot de Barcola sur le dos, il est en vacances avec ses parents et il est venu encourager les Français avant le match contre la Suède.
21: Et Agui Stéphane et Dédé, ils m'ont dit bonjour, je suis content. C'est aussi grâce à eux, hein, pas de coach, pas de victoire, plus c'est la dernière de Dédé. Et puis, ouais, il y a Mbappé, il y a Ryan, il y a Mike Maignan aussi. Bah, c'est cool, au moins je les ai vus, je n'ai pas eu de signature, mais c'était cool. On va aller chercher la troisième étoile.
20: La troisième étoile, elle est au bout du chemin, mais il est encore long pour François, venu de Vichy pour vivre la Coupe du Monde au plus près des Bleus, confiant pour la France mais prudent.
22: Alors, il faut, si on veut être champion du monde, il faut battre la Suède. Bon, faut toujours se méfier d'être trop optimiste avec la France, c'est le risque. Mais voilà, après, on a une belle équipe, donc faut être confiant.
20: Et difficile de ne pas se projeter, tous les supporters des Bleus ont déjà en tête le prochain tour et ne parlent que de ça, le choc attendu face à l'Allemagne.
19: Ouais, France-Suède, incertitude, juste petit point médical, incertitude autour de la présence de Marcus Thuram, remplaçant habituellement l'attaquant milanais, est touché au mollet. Un geste sympa, c'est le geste sympa du jour chez les Bleus en arrivant à l'hôtel à New York dans sa chambre d'hôtel. Ryan Cherki a passé le nez à la fenêtre. Il a vu des supporters français qui lui faisaient des grands signes. Bah, il est descendu de la chambre d'hôtel et il est allé leur apporter des maillots. Il leur a offert un jeu de maillots. C'est plutôt sympa. J'ai bien aimé le geste. On le rappelle, France-Suède, c'est demain à 23h à suivre en intégralité sur notre antenne et la chaîne YouTube ICI ICI. On vous attend nombreux avec Pierre Clément, Charlotte Lorgeret et Nicolas Perronnet.
1: Cette version.
19: Ah, c'était pour vous, je l'avais promis jeudi.
1: Elle est là.
19: C'est Sheila quand même. Ah, l'hymne américain par Sheila.
1: Bon, ben voilà, avec Nicolas Perronnet et l'hymne américain. Comment va notre reporter de l'autre côté de l'Amérique?
19: Eh ben écoutez, il va bien, très bien quand même. Après deux grosses semaines de travail intensif et de déplacements en tout genre, Nicolas a fait un mini break ce dimanche, donc hier, et il a pris la mer.
0: Salut les amis, journée off pour moi hier, bah oui, il en faut hein, aussi, je me suis mis en mode touriste du coup à Boston et j'en ai profité. Et alors vu que je commence à bien connaître hein, quand même le Boston sur terre, je suis allé faire un tour en mer au large des côtes du Massachusetts. Et ici on est en pleine saison baleine, il y a un sanctuaire, une zone maritime protégée par le gouvernement fédéral américain qui est situé en fait à l'embouchure hein, de la baie du Massachusetts entre Cape Ann et Cape Cod, et c'est l'un des meilleurs sites au monde tout simplement pour observer les baleines à bosse notamment, car leur migration traverse pile le golfe du Maine, donc c'est assez facile en fait de les trouver en ce moment dans cette zone. Elles passent leur temps à s'alimenter, ces baleines, donc il y a des bateaux qui emmènent les gens au large de Boston pour voir ce spectacle qui est quand même assez magnifique. Petite pause touristique donc pour moi avant de repartir dans le New Jersey où les Bleus sont déjà arrivés hein, pour leur 16e face à la Suède. Allez, 3, 4, 5 heures de route peut-être, ça dépend des bouchons, et nous on y est aussi. À demain.
19: Ça a soufflé sur le bateau pour Nicolas Perronnet, que l'on retrouve donc demain à New York pour France-Suède en live. Et tiens, Wendy, avant de dévoiler le programme du jour, je vous rappelle, hein, le programme du jour, c'est Brésil-Japon ce soir à Houston, 19h, Allemagne-Paraguay et Pays-Bas-Maroc. Voilà.
1: Merci
19: pour le programme.
1: Merci beaucoup, cher Bruno Salomon. Et voici à l'écoute de la belle humeur de la proximité sur ICI.
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0: c'est Thierry Rafferty avec Baker Street sur votre radio ici. Quel plaisir de vous accompagner où vous soyez. Vous êtes tous les bienvenus sur votre radio, au programme de votre après-midi. Actu locale, musique, bonne humeur, on s'occupe de tout. Vous vous laissez guider et on démarre ce lundi après-midi, entre autres avec le groupe Coldplay. Et tout de suite, la voix de Louane avec la chanson Conduire. Très bel après-midi.
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1: C'est l'été, fini le rythme incessant du boulot, dodo, des gosses qu'on dépose à l'école après avoir avalé un café. Pendant quelques semaines, la vie s'arrête, on a le temps. Le temps de rouler en voiture. Vous êtes avenue Jean Jaurès, à Auxerre, et vous remarquez au milieu d'une zone industrielle un étrange mausolée sorti d'un autre temps, caché derrière une grille en ferraille et des mauvaises herbes. L'île de Rosières, c'est son nom, est un mausolée où repose dans un vase rempli d'alcool le cœur de Louis Crochot. L'endroit, choisi initialement pour sa tranquillité, fut rattrapé ces dernières décennies par l'expansion urbaine de la ville d'Auxerre. Revenons à l'origine de cette curieuse construction. Louis Crochot était un prêtre défroqué du XVIIIe siècle, défroqué car il quitte les ordres au moment de la Révolution pour épouser la République. Il devient même conseiller à la préfecture. Durant ces années troubles, il est l'une des cibles privilégiées des contre-révolutionnaires. Un pamphlet anonyme est publié à cette époque, « Vie du bienheureux Louis Crochot ». Mais ça, ce n'est rien par rapport à la haine que lui vouent certains de ses anciens confrères. Un ancien moine de Pontigny dit de lui « Chaque instant de sa vie est chargé de souillures, elle n'est qu'un tissu de crimes et d'ordures ». Ces attaques de son vivant sont peut-être l'une des raisons qui va pousser Louis Crochot à déposer un généreux testament à l'aube de sa mort en 1826. Ce testament comprend la remise d'un prix de 200 francs à la fille la plus vertueuse de son village d'origine, Venouse, 300 francs de rente pour l'institution d'une école primaire à Pontigny et à Venouse et la création d'un prix littéraire. Enfin, dernière volonté et pas des moindres, un monument, l'île de la Rosière, sera érigé en son honneur. Dans ce monument, il reposera son cœur, une statue à son effigie, et l'on creusera tout autour des fossés remplis d'eau. Une île rien que pour lui. Louis Crochot mourra en 1827 donc. Son mausolée fut érigé en bordure d'Auxerre, initialement au beau milieu des champs. Son cœur fut placé dans un vase, tandis que son corps fut roulé dans un tonneau de niolle jusqu'à Venouse, conformément à ses dernières volontés. Aujourd'hui, 200 ans après la mort de Louis Crochot, l'île de la Rosière est laissée à l'abandon. Il n'y a plus d'eau dans les fossés, et la question embarrasse depuis plusieurs décennies les municipalités successives, à qui appartient ce mausolée et qu'en faire. Mais la curiosité, elle, reste intacte, ce monument reste une formidable raison de se balader le nez en l'air.
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0: C'était Coldplay sur votre radio ici. Coldplay, le groupe de tous les records. Leur dernière tournée a réuni quand même 13 millions de fans. 13 millions, ça représente toute la population de la Belgique. Et ce n'est pas une blague. À suivre les infos de 14h. Et tout de suite, on retrouve les voix de France Gall et Elton John. Donnez pour donner sur votre radio ici.
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2: Petite question, Ludo. Vous savez quand tombe Noël cette année?
3: Alors, je regarde mon calendrier au hasard. 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
2: 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Sapin Expo. 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
2: 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Et il fera chaud pour un 24 décembre.
3: Oui, c'est vrai. Belle transition. 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Les températures, elles sont élevées pour un mois de décembre.
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1: Merci d'avoir choisi votre radio ici, il est 14h. 14h, c'est l'heure de retrouver toute l'info en France et dans le monde en 90 secondes avec Marine Legénie.
2: La canicule et une nouvelle cellule de crise prévue à Matignon à 18h en fin d'après-midi. Même si le mercure a baissé qu'on respire enfin, il s'agit de faire un retour d'expérience selon le Premier ministre. Tirer les leçons de cet épisode caniculaire historique de 11 jours qui fait craindre une forte surmortalité. Attention, dans certains départements, le risque feu de forêt reste très élevé. C'est du orange aujourd'hui pour les Pyrénées-Orientales, l'Aude, l'Hérault, le Gard, les Bouches-du-Rhône, la Drôme et le Var. Le Vaucluse est en vigilance rouge. À cause des orages, cette fois, la circulation des trains est perturbée en Normandie. Jusqu'à lundi prochain, plus d'une dizaine d'arbres sont tombés, provoquant d'importants dégâts. Selon la SNCF, perturbation donc à prévoir sur les lignes Paris-Rouen-Le Havre, Paris-Caen-Cherbourg ou encore Paris-Trouville-Deauville. Des orages qui ont entraîné aussi de nombreuses coupures d'électricité. 20 000 foyers privés de courant à 9h ce matin dans les Hauts-de-France, le centre Val-de-Loire et l'ouest de l'Île-de-France. Malaise humain ou problème technique, le temps de l'enquête à Nancy après le crash d'un avion lors d'un baptême de parachutisme hier. 11 personnes sont mortes dans cet accident qualifié de rarissime par le président de l'aérodrome. Cette grosse panne chez Orange, un incident technique perturbe les connexions à la 4G et à la 5G depuis ce matin. Des perturbations qui n'ont pas entraîné de coupure totale chez les utilisateurs, précise l'opérateur. Et puis en rugby, le demi de mêlée Antoine Dupont déclare forfait pour le championnat des nations. La nouvelle compétition entre hémisphère nord et sud se déroule en juillet.
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0: C'était le groupe Electra Light Orchestra sur votre radio ici. Et merci de nous faire confiance et de passer l'après-midi avec nous. Chaque jour, votre radio sélectionne les meilleures musiques pour rythmer votre journée. Tout de suite, on vous propose trois chansons françaises à la suite. Bim, ça tombe, c'est pour moi. Bandolero avec Paris Latino. À suivre également la gagnante de la Star Academy, Marine, avec la chanson Escroc. Et tout de suite, un classique avec Maxime Le Forestier. Ambalaba, le ton est donné. Bel après-midi.
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2: Du 3 au 5 juillet, direction la commune de Champigny-Lempuisé pour vivre le Bailando Festival. Ça se passe au domaine Nomade. Pendant 3 jours, place à la musique latine, à la danse et à la convivialité. Le tout en plein air. Au programme donc 3 soirées festives, 2 jours de workshops, une pool party, une yoga expérience et des cours ouverts à tous en salsa, bachata, reggaeton, afro dance hall ou encore street jazz. Le grand rendez-vous, notez-le, c'est ce samedi 4 juillet avec la grande noche à partir de 21h30 et sur scène René Alvarez, l'un des grands noms de la salsa cubaine en Europe, avec sur scène, imaginez, 10 musiciens en live. Musique latine donc dans ses convivialités, le Bailando Festival, c'est du 3 au 5 juillet à Champignelle et l'entrée est à partir de 12€.
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0: La radio proche de vous, on s'occupe de tout dans les prochaines minutes, les infos de 15h. Mais avant, on va écouter ensemble Joe Dassin avec l'été indien, Charlotte Cardin et l'indémodable Étienne Dao avec le titre Mon manège à moi. Bel après-midi.
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0: 15h. 15h, c'est l'heure de retrouver toute l'info en France et dans le monde en 90 secondes avec Marine Le Génie.
1: Cette fusillade en Allemagne, près de Hambourg, dans la ville de Stade, des coups de feu ont éclaté dans un centre d'aide pour jeunes. Bilan, 5 morts, plusieurs blessés, 2 arrestations. Pas plus de détails sur les circonstances pour l'instant. Une vigilance rouge au feu de forêt dans le Vaucluse. Le niveau de danger est très élevé dans le département. 7 autres du pourtour méditerranéen sont en orange. Vous avez la carte sur ici.fr. Dans le sud-est, où il fait encore très chaud, aujourd'hui, les deux départements corse, les Alpes de Haute-Provence, le Var, les Alpes-Maritimes sont en vigilance orange canicule. Mais sur la majeure partie du pays, on respire tout de même mieux. Une nouvelle réunion se tient à Matignon à 18h avec 17 ministres autour de Sébastien Lecornu pour tirer les leçons de cet épisode caniculaire historique de 11 jours que l'on vient de traverser et qui fait craindre une forte surmortalité. Avocats, magistrats et plusieurs associations appelées à se mobiliser aujourd'hui pour demander le retrait de la réforme de la justice criminelle portée par le garde des Sceaux, Gérald Darmanin. Elle doit être examinée par l'Assemblée nationale demain. Et puis pour le 4e lundi consécutif depuis la mort de Liana, la mobilisation se poursuit à l'appel d'associations pour réclamer une loi intégrale contre les violences sexuelles, des rassemblements devant les tribunaux partout en France. Léon Marchand déclare forfait pour la finale du 200 mètres brasse prévue ce soir en championnat de France de natation à Saint-Étienne. Le nageur, athlète le plus décoré des Jeux de Paris, a senti une gêne à un adducteur.
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0: C'était la voix de Zucchero sur votre radio ici. En tout cas, c'est un véritable plaisir de passer l'après-midi avec vous. Toute la journée, l'actu locale près de chez vous, de la bonne humeur et bien sûr de la musique à suivre. Trois titres français à la suite, Jane Birkin, Indochine et Alain Chamfort. Et tiens, j'ai une anecdote sur Alain Chamfort qui est complètement dingue. En 2018, il a une idée assez unique. Pour un de ses clips, il a confié des caméras à des chats et les a laissés filmer eux-mêmes la vidéo. Oui, oui. Et devinez quoi ? Chat a bien marché. Ah, mais il est fort. Bah normal, c'est Alain Chamfort. Il est ici, sur votre radio.
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1: 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C'est ce samedi 4 juillet à partir de 18h et ça se passe au 2 de l'avenue Wilson. Organisé par les habitants de l'EHPAD Résidence Saint-Julien avec l'association Les Potagers et l'association Les Petits Chemins, cet événement gratuit et ouvert à tous marquera également l'ouverture du Café des Potagers au grand public. Alors au programme de la soirée de samedi, karaoké live avec musiciens, spectacles d'improvisation, concerts New Orleans, mais aussi des animations pour les enfants, avec des ateliers maquillage et des ateliers origami. Sur place, vous trouverez également restauration et buvette pour profiter pleinement de votre soirée. Un rendez-vous donc festif à partager en famille ou entre amis. La 4e édition du festival Les Potagers, c'est ce samedi 4 juillet, dès 18h, et ça se passe à Saint-Julien-du-Sault.
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0: Merci d'être à l'écoute de votre radio ici. Dans un instant, les infos de 16h. Mais avant, on va retrouver les voix de Daniel Balavoine, Shakira avec l'hymne de la Coupe du Monde, Die Die, qui cumule déjà plus de 220 millions d'écoutes sur YouTube. Et tout de suite, Eddie Mitchell, Monsieur Eddie Mitchell, avec Couleur Mentalo sur votre radio ici.
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0: respire enfin. Il s'agit de faire un retour d'expérience. Selon le Premier ministre, tirer les leçons de cet épisode caniculaire historique de 11 jours qui fait craindre une forte surmortalité. Attention, dans certains départements, le risque feu de forêt reste très élevé. C'est du orange pour les Pyrénées-Orientales, l'Aude, l'Hérault, le Gard, les Bouches-du-Rhône, la Drôme et le Var. Le Vaucluse, lui, est en vigilance rouge. À cause des orages, cette fois, la circulation des trains est perturbée en Normandie. Jusqu'à lundi prochain, plus d'une dizaine d'arbres sont tombés, provoquant d'importants dégâts selon la SNCF. Perturbations donc sur les lignes Paris-Rouen-Le Havre, Paris-Caen-Cherbourg ou encore Paris-Trouville-Deauville. Au moins 5 morts et plusieurs blessés en Allemagne après une fusillade dans un centre d'aide pour les jeunes à Stade, c'est près d'Hambourg. Deux suspects ont été arrêtés, dont le tireur présumé. Essayer d'enrayer l'essor de la mode éphémère incarnée par le géant asiatique Shein. Le Parlement devrait définitivement adopter une loi contre l'ultra fast fashion, alors que le secteur textile représente près de 10% des émissions mondiales de gaz à effet de serre.
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C'était le baiser d'Alain Souchon sur votre radio ici. Ravi de partager en tout cas cet après-midi avec vous. Si vous nous découvrez pour la première fois, eh bien soyez les bienvenus sur votre radio. Au programme l'actu de votre région, de la musique et de la bonne humeur, avec entre autres l'humour en tube de Fred Ballard. Elle évoquera la dernière semaine de stress pour les maîtresses d'école. Mais avant, on écoute Amel Bent avec la chanson L'amour ça se donne. Eh bien ça tombe bien, car on en donne toute la journée à n'importe quelle heure de l'amour. C'est pour vous.

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3: Vous ne pensiez pas qu'il puisse y avoir une famille de mariniers en Franche-Comté? Eh bien si, moi c'est la compagnie des bateaux du Sceau du Doubs à la frontière suisse. Je vous propose une balade sur le Doubs, la rivière, et le paysage est absolument somptueux.
4: Bien, prenez place, contrôle les papiers. Qu'est-ce qu'il y a dans votre passeport?
3: Un bateau et le spectacle de la nature. Je vous explique. Ce que je vous propose, c'est d'embarquer avec moi, de découvrir les paysages majestueux des abords du Doubs, les oiseaux, la nature, les falaises, de vous balader littéralement sur la frontière avec la Suisse, et ensuite, quand vous entendrez un grondement, eh bien il sera temps de continuer la visite à pied.
4: Poursuivez.
3: Parce que ce que vous ne savez pas, c'est qu'au bout du chemin, il y a le Sceau du Doubs. Une cascade de 27 mètres de haut, absolument spectaculaire. Bref, le spectacle est grandiose et impressionnant.
4: Mais encore?
3: Ben, tout est aménagé pour la visite. Il y a deux chemins, l'un où il faut grimper un peu et vous pourrez admirer la cascade en hauteur, et l'autre plus simple qui vous mènera au bord du Sceau du Doubs, de quoi ressentir à fond la force de la nature. Évidemment, tout ça est balisé, tout ça est barriéré, aucun risque si ce n'est de faire de magnifiques photos.
4: Mais encore?
3: Ce que je peux vous dire, c'est que non seulement vous allez en prendre plein les yeux, mais aussi que vous allez apprendre plein de choses, des légendes, des anecdotes sur le secteur, parce que la balade en bateau qui dure une demi-heure, je vous la commente. Vous saurez tout de l'histoire de la contrebande entre le côté français et le côté suisse, de celle des crues du Doubs, ou encore la légende du rocher du Sphinx, le tout en glissant paisiblement sur l'eau. Ah, et si ça vous tente, je propose aussi des croisières repas si vous voulez en plus goûter aux saveurs locales.
4: Ça suffit, ne m'en dites pas plus. 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

0: Excellent après-midi à l'écoute de votre radio ici. Merci de nous avoir choisi à suivre l'actu local près de chez vous. Mais avant, on va écouter Michel Sardou avec Les Lacs du Connemara. D'ailleurs, Les Lacs du Connemara, c'est la chanson la plus diffusée en fin de soirée, hein, surtout dans les mariages en France. Nous allons écouter aussi Manon Lisa et tout de suite Marc Lavoine et Catherine Ringer. Qu'est-ce que t'es belle sur votre radio ici.
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1: Ce samedi 4 juillet, rendez-vous à Champcevrais pour une journée placée sous le signe de la passion automobile et de la convivialité. À partir de 10h, la place de la mairie accueillera une exposition de voitures et de motos anciennes, toutes marques confondues, datant d'avant 1980. Les amateurs pourront donc admirer ces véhicules de collection avant le départ d'une balade d'environ 80 km à travers la campagne environnante. Une pause pique-nique est prévue en cours de route ainsi qu'une visite avant un retour vers 16h30 pour une nouvelle exposition en épi sur la place de la mairie. La journée se poursuivra dans une ambiance festive avec une soirée dansante en plein air, toujours sur la place de l'église. Alors si vous aimez les vieilles voitures, rendez-vous ce samedi à Champcevrais, un moment de partage organisé par le comité des fêtes de la commune et la mairie.
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1: C'était la voix de Zao de Sagazan, la symphonie des éclairs sur votre radio, ici. Allez, il est l'heure de se détendre et de rire avec l'humour en tube de Fred Ballard. C'est le dernier lundi, voilà, avant les vacances. Et Fred Ballard a souhaité rendre hommage à toutes les maîtresses de France, ainsi qu'à toutes les équipes pédagogiques.
2: Non, Colombe, il ne faut plus enlever vous-même les manteaux des enfants quand ils arrivent. Non, Colombe, n'avez-vous pas reçu les dernières directives gouvernementales? Il faut désormais... Cette journée me fatigue déjà.
3: Comprends, mais il y en a plus de quatre et après c'est la libération pour toutes les maîtresses qui vont vivre deux longs mois de calme et d'arrêt total d'injonctions pédagogiques émanant du ministère de l'Éducation, expert en consignes complexes et alambiquées.
2: Il faut laisser l'enfant quitter de lui-même le vêtement venu de l'extérieur afin qu'il s'engage dans son entrée en groupe classe. Ceux qui n'arrivent pas, ils crèvent de chaud, Colombe. Ah, ils crèvent de chaud s'il le faut, mais moi je me retape pas une réunion avec l'inspecteur d'académie, hein. Cette espèce de gros, encore un beau dessin.
3: Voilà, bah Elodie Pou a bien fait de bifurquer vers une autre voie, hein, parce que c'était limite, hein, dans ces cas-là. Il faut pas forcer. L'abnégation, c'est bien, mais parfois, ça ne suffit pas, car il en faut de la patience pour être professeur des écoles, surtout quand on a la peau noire.
4: C'était mon rêve de petite fille, j'ai toujours rêvé d'entendre des blancs m'appeler maîtresse. Il y a des parents qui arrivent à me dire, attendez, est-ce que L-A-L-A, ça se prononce bien Lala? Non, non. L-A-L-A, ça se prononce Kirikou.
3: Ah oui, il n'y a pas qu'aux enfants hein, qu'on apprend le B-A-B-A. La Lasagna doit aussi apprendre le L-A-L-A à certains parents. Sa façon d'enseigner est moins académique, mais beaucoup plus marrante. Et puis un peu d'autodérision en attendant, ça fait des vacances.
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0: C'était Julien Doré sur votre radio ici. Et pour info, ce jeudi à 20h, Julien Doré sera au cinéma avec votre radio pour la diffusion de son concert, Le Dernier Pestacle, projection unique à ne pas louper. Toutes les infos, bien sûr, sont regroupées sur le site de votre radio ici. Les infos de 17h arrivent juste après Jean-Louis Aubert et Alex Warren. Bel après-midi.
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1: Merci d'être avec nous à l'écoute d'ici au Serre, il est 17h. L'info tout de suite, c'est avec vous Philippe Renaud, bonsoir.
2: Bonsoir Catherine, bonsoir à tous.
1: Connaissez-vous l'effet retard?
2: Même si la vigilance rouge canicule est levée, le centre hospitalier d'Auxerre prévient pendant plusieurs jours de chaleur extrême. Le corps est sollicité de manière intense pour maintenir sa température normale. L'épuisement accumulé ne s'efface pas immédiatement.

0: sans restriction, mais en maintenant évidemment des précautions.
1: Et si la canicule fait une pause, Philippe, à la sécheresse?
0: Les cours d'eau dans l'Yonne sont anormalement bas. La vallée du Cousin est en crise. Celles de l'Yonne, de la Cure, du Serein, de l'Armançon, Amont et de la Vanne sont en alerte renforcée. Le reste du département est en alerte. Nos rivières sont en danger, nous dira tout à l'heure dans le journal de 18h le président de la Fédération de pêche de l'Yonne. C'est l'autre bible des guides gastronomiques. Le chef de la Côte Saint-Jacques à Joigny, Alexandre Bondou, remporte le Goemio d'or Bourgogne-Franche-Comté 2027. Annonce faite aujourd'hui, le chef de 34 ans a obtenu 4 toques sur 5 possibles. 4 toques, c'est une table de prestige et ça correspond à une note allant de 17 à 18,5 sur 20. On n'est pas très loin de l'excellence. La Côte de Saint-Jacques à Joigny a déjà 2 étoiles au guide Michelin.
1: Et puis c'est l'affiche des 16e de finale de la Coupe du Monde de foot ce soir.
0: En tout cas, le match le plus alléchant sur le papier. Cette nuit, le Maroc affronte les Pays-Bas. C'est à 3h du matin. 2 autres rencontres des 16e de finale. Aujourd'hui, à 19h, le Brésil contre le Japon. Et à 22h30, l'Allemagne face au Paraguay. Le vainqueur de l'Allemagne et du Paraguay sera opposé au vainqueur de la France ou de la Suède. C'est le match qui aura lieu demain soir à 23h. Hier soir, le Canada s'est qualifié au bout de l'ennui face à l'Afrique du Sud, 1-0. Vous avez sorti la petite laine ce matin ou pas, Catherine?
1: Non,
0: il faisait frais.
1: Non,
0: on discutait un petit peu tout à l'heure en disant, bah, c'est vrai qu'il faisait un peu frais ce matin. Du coup, quand on était à 40, là, caille.
1: Bah oui, mais c'est le choc des températures.
0: Le choc thermique.
1: Le choc thermique. Allez, un petit mot quand même sur la météo avec un temps plutôt agréable cet après-midi. Avec un soleil généreux, sauf sur l'est du département et même sur le centre du département. Avec des nuages qui sont un peu plus nombreux, les températures, elles sont plus que supportables, avec des maximales comprises entre 26 et 28 degrés. La nuit, elle s'annonce propice à l'observation des étoiles, si vous ne savez pas quoi faire. Et demain, le temps sera bien ensoleillé, malgré un léger voile nuageux en début de journée. Côté température, demain, comptez entre 14 et 17 degrés, glagla, au lever du jour. Et jusqu'à 30 degrés à l'ombre demain, au meilleur de la journée. Merci beaucoup, Philippe. On vous retrouve avec plaisir tout à l'heure à 18h.
0: À tout à l'heure.
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1: Bon après-midi à l'écoute d'Ici Auxerre avec pour la musique tout de suite Kim Wilde en 1986. Écoutez, ça va vous rappeler quelques souvenirs.

0: Celle qu'on a surnommée la Brigitte Bardot du rock, qui moi d'un instant sur Ici Auxerre.
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0: Merci d'être avec nous, j'ai le plaisir de vous accompagner jusqu'à 19h avec les rendez-vous de votre été. Tout à l'heure aux alentours de 17h30, nous allons jouer ensemble et vous allez pouvoir gagner vos invitations pour vous rendre au Hot Armance Festival et pour applaudir notamment le grand Kezia Jones. Le Hot Armance Festival, c'est deux jours de concert en plein air et ce sera ce week-end, les 3 et 4 juillet à Aix-en-Othe. Et puis dans quelques minutes, c'est Guillaume Pierre que nous allons retrouver. Guillaume qui pendant tout cet été va nous emmener sur les vide-greniers de notre région avec un tout premier rendez-vous juste après ce tube du moment. Et quel tube, soirée mondaine. Voici Oria sur Ici Auxerre.

0: Soirée mondaine et la niçoise Oria sur Ici au Serre. Le cabane ici, c'est l'une des séries que vous allez retrouver tout au long de cet été. Une série signée Guillaume Pierre. Guillaume qui chaque jour nous emmène dans un vide-grenier à la rencontre des exposants et des visiteurs. Aujourd'hui, place à une affaire de famille.
1: Ah, j'adore cette série sur les brocantes et vide-greniers et j'aime bien souvent parce que je sens qu'il y a une famille, il y a plusieurs générations. C'est vous la doyenne, je me permets. Bonjour madame.
2: Bonjour monsieur.
1: Quel est votre prénom ?
2: Dominique.
1: Bonjour Dominique. Présentez-moi les forces en présence.
2: Ma fille et ma cousine.
1: Ah, c'est la cousine ? D'accord. Bonjour, comment c'est le prénom ?
3: Annick.
1: Bonjour Annick et ?
3: Marie-Justine.
1: Bien, qui gère le stand ici ?
2: Marie-Justine.
1: C'est Marie-Justine, d'accord. Ouais. C'est vous la plus jeune, mais c'est vous qui gérez un peu les caisses.
3: Ouais, ouais.
1: Alors comment ça se passe depuis ce matin ?
3: Alors, début de journée, il n'y a eu personne.
1: Ah, bah, comme ça c'est fait.
3: Voilà, et là il y a un petit peu de monde.
1: Il y a du monde quand même autour de nous là.
3: On va vendre un petit peu. Oui.
1: Alors vous avez énormément de textiles, de vêtements,
3: d'enfants. Enfants. Oui, oui, oui.
1: Garçons qui a procréé dans la famille, c'est vous ?
3: Oui.
1: Combien
3: deux
1: d'enfants ?
3: Deux. D'accord. Garçons et filles.
1: Donc là on a quoi par exemple ? T-shirt ?
3: Eh ben garçon de naissance à 4 ans, parce qu'il a 4 ans. Et fille de naissance à 12 mois, parce qu'elle a 15 mois là.
1: Est-ce que ça vous aussi les mètres linéaires là ? Ah, vous avez combien ? Vous avez au moins 6 mètres là ?
3: On a 12 mètres.
1: 12 mètres ? Oui, j'ai le compas dans l'œil. 12 mètres ?
3: Oui, 12 mètres.
1: C'est pour ça que vous êtes 3.
3: Voilà. Et après, Annick, elle a un petit peu de déco et vêtements en femme.
1: Ah, attends, je vais voir Annick. Annick, les affaires depuis ce matin ?
4: Calme aussi.
1: Bon, il faut vendre aujourd'hui là.
4: Bah oui, ce serait bien. On est venu pour ça d'ailleurs.
1: Alors, qu'est-ce que vous avez en déco ? On avait la pirade, bon, Tefal, on a donné la marque, c'est pas grave. On a du. Oh, c'est joli ça !
4: Des petites coupes à glace, des petits verres de déco, des pots de fleurs, un petit peu. Enfin, vide-grenier, dirons-nous.
1: Bon, on compte sur vous pour vendre aujourd'hui, Annick.
4: Oui,
1: hein.
4: J'aimerais bien.
1: Ouais, on aimerait bien. Bon, je reviens vers la doyenne. Bon, Dominique.
2: Moi,
1: elle me dit, excusez-moi, j'étais en train de vendre.
2: Oui.
1: Bah, ça a marché les affaires ?
2: Oui, ça marche.
1: Bien, j'ai un budget de 3 euros. Par jour. Qu'est-ce que je peux repartir avec quoi pour 3 euros ?
2: Un pantalon, un t-shirt.
1: Oui, mais moi, j'ai plus d'enfants à cet âge-là, moi. Ou des petits-enfants, je suis pas grand-père encore. Trouvez-moi un petit truc pour moi, 3 euros.
3: Faut faire un enfant.
1: Ah non, j'ai déjà donné.
2: Non, là, on n'a pas là, celui-là, on fait que les enfants.
1: Mais non, mais en déco, je peux prendre un truc, non ?
2: Ah, mais bien sûr.
1: Qu'est-ce que vous m'offrez ? La pirade à 3 euros ?
2: La pirade à 3 euros.
1: Ah, faut pas exagérer, d'accord. J'ai essayé.
5: Bon, d'accord.
2: Non, on produit la viande aussi et le gratin en même temps.
1: Non, mais un petit vase là-bas, non, 3 euros.
2: Petit vase à 3 euros. Ah, c'est 50 centimes. Donc,
1: Ah oui, donc je vais pas faire rien à faire, d'accord.
2: Si, vous en prenez 6.
1: Bon, bah, je repars avec mes 6 vases. Super. Je sais pas si j'ai fait une bonne affaire, mais bon. Merci en tout cas pour votre accueil.
2: Mais je vous en prie.
1: C'est sympa l'esprit quand même des brocantes et vide-greniers.
2: Ah oui, on aime beaucoup. Nous. On aime beaucoup, beaucoup.
1: Et avec l'argent, qu'est-ce qu'on fait ? On fait une bouffe en famille ou pas, non ?
2: Un petit resto, un apéro, réinvestir aussi.
1: Réinvestir.
2: Mais oui.
1: Bien. Ben merci beaucoup. Merci.
3: Monsieur, merci.
0: Et voilà, un premier article dans le cabas. Et en parlant de vide-grenier, notez les rendez-vous de dimanche avec des vide-greniers, notamment dans les communes de Blénaud, Malicorne, Champigny. Et Courtanou, allez, retour de la musique à présent avec une chanson qui a fait son petit scandale lors de sa sortie en 1985. Vous l'avez reconnue. Voici Miss Maggie et Renaud sur Ici au Serre.

0: Ah là là, quelle voix! Here comes the rain again. C'était la voix de Danny Lennox, accompagnée de Dave Stewart, le duo Eurythmics à l'instant, sur Ici OCR. Merci d'être avec nous. Dans quelques minutes, nous allons retrouver Antoine Bally qui nous parlera notamment d'un atelier baby yoga. Et puis pour la musique, toujours et encore les souvenirs avec Rose Laurence et Africa.
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0: Il y a un tube qui s'est vendu à plus d'un million d'exemplaires en 1983, année de sa sortie, Africa et Rose Laurence. À l'instant sur Ici OSR et tout de suite pour quelques idées, histoire d'occuper votre été, voici Antoine Bally.
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2: L'été rime avec atelier dans votre Ici Express aujourd'hui, et il y en a pour tous les goûts. Alors pour nos jeunes parents, y connaît, on se met au yoga avec son bébé. Pour les tout petits de 2 à 12 mois, rendez-vous au centre de loisirs de Toussy demain 10h. C'est gratuit et c'est parfait pour partager un moment de douceur et de détente avec votre nouveau-né. Inscription obligatoire, alors direction le site de Puisé-Forterre. Marre d'aller chez un retoucheur? Alors on se met à la couture soi-même cet été. La poétrie de Saint-Sauveur en Puisez vous accueille pour un atelier de couture libre. Dès 7 ans, que vous soyez débutant ou initié, Cindy vous accompagne pendant 3 heures. Habillement, ameublement, accessoires ou simple retouche, venez avec votre projet ou créez sur place votre propre pièce. La poétrie peut aussi vous prêter du matériel sur demande. 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

0: Voilà un titre qui sent bon. L'été 1984, Wouldn't It Be Good. C'était Nick Kershaw à l'instant. Sur Ici Auxerre, et puis tout de suite place une série qui, elle aussi, sent bon les vacances. Ça s'intitule Dans ma valise et c'est signé Perrine Clément.
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2: Mais pas d'autocollant sur la mienne.
3: Ah oui, vu ce qu'elle contient, c'est vraiment pas la tienne.
1: Une valise.
2: Remarque, une valise de représentant remplie de costumes à paillettes et à plumes et un petit slip kangourou, j'aime beaucoup.
4: Je ne pouvais pas commencer sans elle. C'est la vedette de nos vacances. La valise. Que l'on perd, que l'on oublie, que l'on pèse, que l'on mesure, que l'on porte et sur laquelle on s'assoit. Cette idée, commercialisée à partir des années 1970, on la doit à Bernard Sado, qui un jour, dans l'aéroport de Porto Rico, observe un individu déplacer un objet volumineux sur un chariot à roulettes. Il imagine faire la même chose avec sa valise. Les ventes de la valise à roulettes décollent réellement en 1987, avec Robert Plath, qui la modifie légèrement en rajoutant une poignée télescopique. Ses premiers clients, ses collègues. Pilotes, stewards, hôtesses de l'air se déplacent à toute vitesse d'un hall d'aéroport à un autre, avec une valise à 2 ou 4 roues. Une visibilité qui va susciter l'intérêt des voyageurs. Et vous, avez-vous une valise?
5: Ma valise, elle est rouge, elle est sur 4 roues, assez grande. Tout dans la simplicité, mais rouge quand même, on la remarque bien.
6: Ma valise, souvent, c'est une valise qu'on peut mettre en soute dans l'avion.
7: On est sur du 4 roues pour qu'on puisse la prendre à côté de nous tranquillement, qu'on soit obligé de la traîner derrière. Et elle est rigide, elle est grise, classique. Je mets un petit élément distinctif dessus pour que je puisse la reconnaître si jamais je suis amenée à prendre l'avion, comme ça je la vois de loin. Mais c'est tout.
8: Ma valise, elle est rouge, elle a 4 roues. Elle passe dans les compartiments cabine, ce qui est très pratique, ça évite de payer la soute.
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0: Dans ma valise, un air de vacances sur Ici Auxerre et tout de suite dans votre valise, je vais ajouter des places de concert car nous allons jouer ensemble et vous allez pouvoir gagner vos 2 invitations pour aller au Hot Armance Festival. C'est ce week-end des 3 et 4 juillet. Vous allez peut-être pouvoir applaudir Kezia Jones ou encore Pierre-Paul Jacques ou encore Jeanne Chéral. Le Hot Armance Festival, je vous le rappelle, c'est près de 30 concerts en plein air à Aix-en-Othe. Alors pour gagner ces 2 invitations, il faut découvrir 2 interprètes sur les 3 extraits de chansons que je vais vous faire écouter. Alors, qui chante? C'est à vous de jouer.

03 86 52 23 23. Vous avez deux interprètes sur trois. Vous avez les trois, c'est encore mieux. N'hésitez pas à nous appeler. Allez, on se réécoute ces trois extraits. C'est parti.

0: Écoute sa prière, c'était bien sûr Accelerate à l'instant sur Ici au Cerf. Et tout de suite, nous allons écouter Rémi. Rémi, bonjour. Allô,
1: bonjour.
0: Rémi. Bonjour, comment allez-vous?
1: Ça va et vous? Par contre, mon prénom, c'est Sébastien.
0: Ah, bah écoutez, moi, je vois Rémi, donc...
1: Ça, c'est mon nom.
0: D'accord, Sébastien, bonjour, excusez-moi, Sébastien.
1: Il n'y a pas de souci, bonsoir.
0: Bonsoir, Sébastien, qui habite Triguères, entre Douchy et Château-Renard, c'est ça, dans le Loiret?
1: Tout à fait.
0: Là, j'ai juste, hein, là, j'ai juste.
1: Oui.
0: Oh, il y a quelque chose de très, très beau à Triguères, je crois qu'il y a les jardins du Grand Courtoiseau, c'est ça?
1: Oui, tout à fait.
0: Je ne me trompe pas à visiter. J'imagine qu'avec la sécheresse, peut-être faire une petite impasse hein, cette année. Bon, Sébastien, nous allons réécouter notre blind test de l'après-midi et vous allez me donner vos réponses. D'accord? C'est parti.
1: Ok.

0: Alors, Sébastien, est-ce que vous avez deux réponses? Est-ce que vous avez les trois réponses? Je vous écoute. Premièrement, qui chantait la première chanson?
1: Francis Cabrel.
0: Ouais, le titre, vous l'avez ou pas?
1: Je l'aime à mourir.
0: Bah ouais, bravo. Deuxième interprète, c'était qui?
1: Elsa.
0: Ouais, et le titre de la chanson? C'est un bonus. Hein.
1: Je crois que c'est T'en vas pas de mémoire.
0: Oui, T'en vas pas, restez avec nous, hein. Restez avec nous, Sébastien. Et le dernier titre, là, vous avez déjà gagné. Le dernier groupe, le dernier interprète, vous l'avez?
1: Ah.
0: Ha, ha, ha, oui. Et le titre?
1: Économie.
0: Ouais, bravo, bravo. Vous avez les 3 sur 3, bravo, vous les avez mérités, vos deux invitations pour le Haute Armance Festival. Vous connaissiez ce festival, Sébastien?
1: Du tout.
0: Bah, vous allez découvrir, c'est ce week-end, les 3 et 4 juillet. C'est à Aix-en-Othe, c'est juste à côté de la frontière de Lyon. Kezia Jones, ça vous dit quelque chose?
1: Oui.
0: Ouais, Pierre-Paul Jacques, Jeanne Chéral, il y a plein d'artistes à applaudir. Vous avez gagné 2 invitations, vous allez pouvoir y aller grâce à ici au CERF avec la personne de votre choix. Bon. Sébastien, je vous souhaite une belle soirée.
1: Merci à vous aussi, merci beaucoup.
0: Je vous embrasse fort et à très bientôt sur Ici au CERF.
1: Avec plaisir, au revoir.
0: Au revoir.

0: Vous tournez gang sur France Bleu, Auxerre ou ici Auxerre. À suivre dans quelques minutes les infos de 18h. Et puis pour la musique, il y aura Black et puis le nouveau titre de Charles Doré.
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0: Extrait d'album Équilibre, à l'équilibre, famille ou pas famille. C'était Charles Doré sur SIOSR.
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0: Merci d'être avec nous à l'écoute d'Ici au CERF, il est pile 18h. L'heure de retrouver l'info, c'est avec vous Philippe Renaud. Vous connaissiez l'effet papillon, voici l'effet retard, Philippe.
2: La vigilance rouge canicule est levée, mais le centre hospitalier d'Auxerre prévient que pendant plusieurs jours de chaleur extrême, le corps a été sollicité de manière intense pour maintenir sa température normale. Résultat, l'épuisement accumulé ne s'efface pas immédiatement avec la baisse du thermomètre. Chaque année, les services d'urgence et le SAMU constatent un pic de complications médicales 3 à 5 jours après la fin de la canicule. Le risque est particulièrement important. Important pour les personnes âgées et les enfants de moins de 5 ans dont l'organisme est beaucoup plus vulnérable à la déshydratation rapide.
0: Nos rivières également sont en danger.
2: Comme nous, elles souffrent de la chaleur, de la canicule, de la sécheresse. Les cours d'eau dans Lyon sont anormalement bas. La vallée du Cousin est en crise. Celles de Lyon, de la Cure, du Serein, de l'Armançon-Amont, de la Vanne sont en alerte renforcée. Le reste du département est en alerte. Une situation inquiétante observée en particulier par les pêcheurs. Tiens,

0: sont en péril. C'est les cours d'eau complets, hein, à court terme de la disparition de certains poissons. Enfin, je veux dire, au-delà de la pêche, il y a tout l'aspect, protection des milieux naturels. Hein, et là, on prêche un peu dans le désert, quoi.
1: Des propos recueillis par Léni Flouva. Les agriculteurs ont pu reprendre les moissons aujourd'hui sans restriction, avec quelques heures d'avance sur le calendrier. Le préfet de Lyon a également levé ce midi donc les restrictions temporaires relatives aux travaux agricoles et forestiers. Pas de restrictions, mais toujours autant de précautions pour les agriculteurs. Les autorités recommandent toujours d'avoir un déchaumeur à proximité immédiate et de disposer notamment d'une tonne d'eau mobilisable rapidement. Si vous aviez encore des doutes sur l'indépendance de la justice, ce qui va suivre va sans doute vous convaincre. Les magistrats du siège du tribunal d'Auxerre tirent à boulet rouge contre le gouvernement. Vendredi, ils ont adopté une motion à la suite de l'affaire Liana. Les magistrats auxerrois critiquent notamment, et je cite, « l'aveuglement persistant du ministère de la Justice et de nombreux responsables publics face à la dégradation continue des conditions de fonctionnement des juridictions, des services d'enquête et plus largement des dispositifs de protection de l'enfance. »
2: Si je vous dis Maroc-Pays-Bas, Philippe, vous me dites
1: que c'est l'affiche des 16e de finale de la Coupe du Monde de foot. Un match pour les insomniacs, hein. 3h cette nuit, deux autres rencontres des 16e de finale aujourd'hui. Dans une heure, le Brésil contre le Japon. À 22h30, l'Allemagne face au Paraguay.
2: Là, je dors.
1: Voilà, le vainqueur de ce match d'ailleurs sera opposé au vainqueur de la rencontre demain soir entre la France et la Suède. Hier soir, le Canada s'est qualifié dans un match soporifique, dormir face à l'Afrique du Sud, 1-0. Et la météo?
2: La météo, il faut que je trouve ma feuille.
1: Bon. Alors,
2: ça va.
1: Oui. Mieux quand même.
2: Bon. Ah oui, on va pouvoir dormir cette nuit.
1: Voilà.
2: Vous allez pouvoir dormir, Philippe, cette nuit.
1: Alors, je ne sais pas si je ne vais pas mettre le réveil quand même, parce que Maroc, Pays-Bas, ça me tente bien tout
2: c'est
1: de même.
2: C'est vrai?
1: Ah ben oui.
2: Je ne vais pas vous demander de vos pronostics.
1: Alors j'aimerais bien que les Marocains l'emportent, parce que je trouve que il y a 4 ans ils avaient fait vraiment une performance magnifique en atteignant les demi-finales.
2: Ouais.
1: J'aimerais bien. Après l'Allemagne face au Paraguay, j'aimerais bien que ce soit le Paraguay, parce que comme ça on les affronterait peut-être au prochain tour, ça serait moins compliqué.
2: Moins difficile que l'Allemagne.
1: Mais je suis très nul en pronostic.
2: Ouais, c'est vrai.
1: Voilà.
2: C'est pas vous Paul Poulpe.
1: Je suis pas le Poulpe.
2: Qui pronostiquait les résultats des matchs à la dernière Coupe du Monde, vous
1: voilà.
2: Vous souvenez?
1: Oui.
2: Bon, allez. En tout cas, si vous regardez le foot ou pas, la nuit, elle s'annonce propice à l'observation des étoiles. C'est ce que nous dit Météo France. Très romantique, hein, Météo France aujourd'hui. Demain, le temps sera bien ensoleillé malgré un léger voile nuageux en début de journée. Puis côté température, comptez entre 14 et 17 degrés au lever du jour. Petite fraîcheur comme ça, qui va faire du bien. Et jusqu'à 30 degrés demain au meilleur de la journée. Merci beaucoup Philippe, bonne soirée.
1: Je vous la souhaite.
2: Bonne
1: aussi.
2: Soirée devant le foot. Et puis voilà. Pour les résultats, rendez-vous demain.
1: Avec Thierry Boulan.
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2: En attendant, bon après-midi à l'écoute, bonne fin d'après-midi à l'écoute des programmes d'ici Auxerre avec les musiques que vous aimez. La preuve tout de suite avec Les Heures Hindoues d'Étienne Daou sur ici Auxerre. C'est parti.

0: extrait d'ailleurs de l'album Pour nos vies martiennes, Les heures hindoues d'Étienne Daho à l'instant sur Ici Auxerre.
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0: Et merci de passer cette fin d'après-midi en notre compagnie. Dans quelques minutes, nous allons de nouveau parler du Haute Armance Festival. Au programme également de cette nouvelle heure, nous irons à Sens pour le programme d'un autre festival, Les Sensationnels. Et puis, comme chaque jour, Patrice Gascoin viendra nous rejoindre pour parler du programme télé de ce soir. Et puis tout de suite, ça fait mal. La musique et la chanson de Vita sur Ici Auxerre, c'est son tout dernier titre en date.

0: Une chanson signée Slimane. Ça fait mal, c'était Vita sur Ici Auxerre.
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0: Et tout de suite, c'était ce matin sur Ici Auxerre. Julien Rullier recevait Émilien Courcimo pour parler de l'Hot Armance Festival.
3: Émilien Courcimo, bonjour.
4: Bonjour.
3: Merci d'être avec nous ce matin. Non, ici matin. Il est né comment le festival, le Tarmans Festival? Est-ce qu'on pourrait revenir un petit peu sur son histoire et son historique?
4: Alors, il a été créé en 1991 par un groupe de chanteurs qui s'appelle donc les Octaves. Et c'est des artistes en fait qui sillonnaient la France et qui ont eu une petite carrière. Voilà, c'est des hautbois qui ont eu une belle petite carrière nationale. Ils ont joué aux côtés de Claude François, Léo Ferré, beaucoup d'artistes assez bien identifiés à l'époque. Et en fait, ils constataient que partout en France, il y avait l'émergence de festivals, de rassemblements culturels, et là où ils étaient basés, donc à Ausson, dans l'Aube et dans le Pays d'Hôte et le Pays d'Armance, et ben il n'y avait pas de festivités et de concerts. Et donc ils ont eu cette idée folle de se lancer dans l'aventure de la création d'un festival. Aujourd'hui, s'ils avaient imaginé que ça allait durer 36 ans comme cette année, en tout cas on continue pour la 36e année, ils n'y auraient pas cru. Voilà, ils pensaient que c'était juste un one shot de une ou deux éditions histoire d'essayer, et c'est devenu aujourd'hui un festival établi et pourvu que ça dure.
3: Avec deux premières dates, je le disais tout à l'heure, avec son hôte dès le 3 juillet, mais l'Hot Armance Festival ne se résume pas qu'à ces quelques dates, il se décline jusqu'en octobre.
4: Exactement, il y a plein de concerts dans l'Aube et dans Lyon, avec des rassemblements différents. Il y a notamment le Festival Coccinelle à Saint-Florentin, le 21 et le 22 juillet cette année. On fêtera donc les 20 ans de cette manifestation. C'est devenu depuis 2-3 ans le plus gros festival de la région Bourgogne pour le jeune public, donc les enfants de 3 à 12 ans, avec beaucoup d'activités voilà, qui se déclinent tout au long des journées. Et puis aussi après, à septembre-octobre, on est en itinérance dans les villes et villages des alentours. Je pense notamment à Brinon-sur-Armançon, Saint-Florentin, on sera de passage dans Lyon.
3: C'est important pour vous, ce côté itinérant, faire voyager ce festival?
4: C'est l'idée de base, en fait, c'est l'ADN, c'est de se dire que la culture, finalement, n'est pas accessible à toutes ces personnes qui habitent en milieu rural. Alors, allons au plus près de chez eux, et pourquoi pas faire sillonner comme un cirque, ou une fête foraine, pourquoi pas faire sillonner un festival, finalement.
3: La culture qui vient à nous, finalement. Comment vous l'avez travaillé, cette programmation? Programmation très riche, très éclectique pour cette nouvelle édition de l'Hot Armance Festival. Comment est-ce que vous la travaillez?
4: Eh bien, je sais pas, par exemple, le groupe Dubbing, qui est une référence en reggae au national, ça fait 4 ans qu'on essaie de les inviter. C'est des artistes qui jouent dans les plus gros festivals nationaux et même internationaux, puisqu'ils se produiront le lendemain du festival d'Aix-en-Othe, ils se produiront au plus gros festival de reggae européen qui est à Cologne. Eh bien, en fait, c'est un travail de longue haleine, on les invite, notre histoire, elle leur parle finalement, ce petit festival qui joue dans la cour des grands et qui tous les ans se reproduit et qui essaye d'apporter la culture et la musique. Et puis quand je leur dis que finalement ils se sont jamais produits localement, et ça finit par se produire.
3: Bon, et puis la semaine dernière, on a quand même traversé une période un peu particulière, notamment à cause de cette vague de chaleur. On respire un petit peu enfin, notamment aujourd'hui. Est-ce que c'est quelque chose que vous, en tant qu'organisateur de festival, vous appréhendez?
4: Évidemment, il y a chaque année des surprises, que ce soit des émeutes, que ce soit des canicules, que ce soit des orages. Il y a évidemment des conditions climatiques aujourd'hui qui sont assez perturbantes et inquiétantes et qui nous amènent à chaque fois à nous interroger sur la situation. On imagine les choses 6 mois avant, même bien au-delà parfois. Et puis le jour J, on se rapproche malheureusement d'une condition qu'on n'avait pas anticipée.
0: Voilà, et si vous voulez en savoir plus, toutes les informations à la billetterie sont en ligne sur le site festivalennote.net. Et tout de suite, c'est la musique d'Ici Auxerre qui revient dans vos oreilles avec la BO du film Arizona Dream, film d'Emir Koutsourika, et la voix si reconnaissable d'Iggy

0: extrait bien sûr de la BO du film La Fièvre du samedi soir, Tragedy. Les Australiens, le trio australien des Bee Gees, à l'instant sur ICI OCR, à suivre toujours en musique la dernière chanson du monde. Il y aura bien sûr Florent Pagny dans un instant. Et puis nous retrouverons Antoine Bally qui nous emmènera lui au festival Les Sensationnels, un festival de musique classique qui se tient en ce moment même à Sens.
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0: Cet extrait de l'album Grandeur Nature, la dernière chanson du monde, c'était bien sûr Florent Pagny sur Ici Auxerre. Et tout de suite pour parler musique, et plus précisément musique classique, direction Sens, et c'est avec Antoine Bailly.
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2: Ici Express, direction Sens pour le Festival de musique classique de l'été. Les Sensationnels vous invitent à vivre des concerts magiques cette semaine. Hein. Demain à 20h, et ben ça se passe au Théâtre Municipal de Sens. L'orchestre Consuelo joue sous la direction de Victor-Julien Laferrière. Ils vont reprendre pour vous les œuvres de Tchaïkovski, Strauss, Wagner ou encore Schoenberg. Et c'est un concert un peu spécial. Victor-Julien Laferrière, bon, c'est le chef d'orchestre, il joue aussi du violoncelle et surtout il dialogue avec les musiciens et musiciennes sur scène sous vos yeux. De quoi créer une vraie immersion et comprendre comment fonctionne un orchestre. Et vous, vous êtes véritablement au cœur de la musique avec ce format inédit demain à 20h. 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

0: Runaway, c'était les Américains du groupe One Republic sur ICI OSR. Et tout de suite, on va retrouver Patrick Gascoin avec ses coulisses télé. Aujourd'hui, Patrice, vous nous proposez de fêter les 20 ans d'une série de TF1 parce que cette saison, eh bien, on regarde avec vous Camping Paradis.
1: Je suis sûr qu'il y a des habitués du camping parmi vous, mais est-ce que vous êtes du genre à savoir repérer ceux qui débutent en mode nuit sous la tente ?
2: Ça sent le nouveau campeur.
3: Cet arbre est sur mon emplacement. Et moi, c'est Christophe Morisot, avec un Z, pas un S.
4: J'ai dû basculer dans la quatrième dimension.
5: Inédit, Camping Paradis, lundi à 21h10 sur TF1 et en streaming sur TF1+.
1: Et quel inédit ce soir, puisque la série Camping Paradis fête ses 20 ans. La première diffusion de cette fiction familiale et populaire, c'est pas un gros mot, hein. C'était le 21 novembre 2006, et cette ambiance ensoleillée, portée par des valeurs de convivialité et de bonne humeur, elle vous plaît toujours. Vous étiez l'an dernier en moyenne 4 millions de téléspectateurs à suivre les aventures de Tom. Tom, c'est le directeur de Camping Paradis. Il est joué par Laurent Ronac. Je sais pas si vous vous rappelez, mais le comédien a été découvert par le grand public dans une émission de télé-réalité qui s'appelait Mon incroyable fiancé, un grand bluff où il avait été excellent et qui avait fait une audience canon, plus de 11 millions de téléspectateurs pour le dernier épisode. Et ben, c'est à partir de là que TF1 a eu l'idée de lui confier le rôle de Tom dans Camping Paradis. Alors, à l'heure de souffler sur les 20 bougies du gâteau d'anniversaire de la série, comment il le vit, Laurent Ronac, ses 20 ans de Camping Paradis?
6: Et 20 ans de Camping Paradis, ça se vit bien, hein. C'est plutôt facile à vivre. Voilà, parce que c'est une série qui marche, c'est une série populaire, c'est une série qui se tourne au bord de la Méditerranée, au soleil. Donc forcément, c'est plein de bons moments, c'est plein de beaux souvenirs. Je vois ça avec une certaine nostalgie de tout ce que j'ai pu vivre sur le plateau avec les comédiens, avec les équipes techniques, artistiques, de production. Voilà, c'est forcément plein de souvenirs. Voilà, avec les bons et parfois quelques moments un peu plus difficiles à traverser ensemble. Mais en tout cas, voilà, c'est évidemment un chapitre, ou en tout cas le projet d'une vie qui aura été, même si ça durera encore, j'espère, quelques années, en tout cas une très très belle aventure, une très très belle expérience humaine.
1: La belle émotion de Laurent Ronac qui fête ce soir sur TF1 avec vous, les 20 ans de Camping Paradis. Et moi, je remets l'attente ici, dès demain, pour de nouvelles coulisses télé.
0: Merci beaucoup Patrice, à demain donc. Et si vous voulez réécouter les coulisses télé de Patrice Gascoin, rendez-vous sur ICI OSR. À suivre dans quelques minutes vos petits bonheurs. Le temps de s'écouter le duo des Tears for Fears sur ICI OSR.

0: Extrait de l'album Song from a Big Chair, album sorti en 1984. Shout, c'était le duo des Tears for Fears sur Ici Auxerre. À suivre toujours en musique vos chansons préférées, il y aura Joe Dassin et Les Yeux d'Émilie. Et il y aura également, côté nouveauté, le duo Pascal Obispo et Francis Cabrel.
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0: Et tout de suite, on va prendre le temps avec vos petits bonheurs de l'été. Et vous vous êtes confié à Olivier Bord.
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3: Bonjour, je m'appelle Hervis. Je vis à Auxerre. Je suis d'origine albanaise. Mon métier, c'est serveur. Et mon petit bonheur, c'est de voyager à la montagne. De voir la nature, les animaux. Je me souviens quand j'étais avec ma famille. Je me suis baladé dans les montagnes et tout ça. Et je voyais un groupe de loups, de loin. Mais je ne me suis pas rapproché parce que voilà quoi. Ça m'a fait changer les idées par rapport à la télévision et en réalité, vous voyez. C'est mon petit bonheur.
4: Bonjour, je m'appelle Marion. Je suis en CAP accompagnement éducatif petite enfance. Mon petit bonheur à moi, c'est de dire bonjour aux personnes, que ce soit les factrices ou les personnes âgées, parce que bah, en fait, ça leur fait plaisir et les gens sont souvent très contents. Et ça leur fait un peu leur journée, parce que souvent, bah, les jeunes, maintenant, ils disent plus trop bonjour. La politesse, c'est plus trop ça. Donc voilà, moi, je leur refais un peu leur journée en leur disant bonjour et voilà.

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0: Cet extrait d'Héritage, le dernier album en date de Pascal Obispo, Il faudrait que pleuve l'amour, c'était son duo avec Francis Cabrel sur Ici Auxerre. Dans quelques minutes, les infos de 19h en compagnie de Marine Legénier. Et puis juste après, vous retrouverez bien sûr 100% années 80 avec Laurent Petit-Guillaume.
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Naochan nous invite au voyage avec sa musique folk. Pour marquer ses 10 ans, il devient le Naochan Orchestra, le temps d'un concert enregistré avec 60 musiciens au Skeneto, à Moneto.

0: Astra, My Way, un coup de cœur ici au CERF. To let you go.
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0: Lyrics du premier album du groupe Louise Attaque, la voix si particulière de Gaëtan Roussel sur ICI Auxerre.
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0: Merci d'être avec nous à l'écoute d'ICI Auxerre. Il est 19h. Tout de suite, c'est l'heure de retrouver l'info, le journal avec vous, Marine Le Génie.
2: Ce drame à Beuvrage, près de Valenciennes, avec la mort de deux jumelles de 13 mois de déshydratation, selon les premiers éléments de l'enquête. Leurs corps sans vie ont été découverts aujourd'hui au domicile familial, Pascal Thiebold.
3: Les secours sont arrivés vers 13h, deux véhicules des pompiers, deux ambulances du SMUR, mais aussi l'hélicoptère du SAMU qui s'est posé sur un terrain tout proche. Un dispositif d'ampleur pour venir en aide à ces deux petites filles, âgées de 13 mois, mais aussi au reste de la fratrie. Il y a en effet trois autres enfants âgés de 4, 5 et 6 ans. De sources policières, les jumelles ont été victimes d'une déshydratation sévère qui a donc conduit à leur décès. Les autres enfants ont été hospitalisés pour la même cause. Dans cette cité HLM, aux petites maisons d'un état, les voisins évoquent des températures de 30 degrés dans les chambres. Les parents des petites victimes ont été placés en garde à vue. La procureure de la République de Valenciennes devrait communiquer dans la soirée.
2: Pascal Thiebold, ICI Nord. Quelles leçons tirer de la canicule que nous venons de vivre? C'est la question au cœur d'une cellule de crise qui se tient en ce moment au ministère de l'Intérieur. Sébastien Lecornu a pris la parole juste avant la réunion. Pour le Premier ministre, les EHPAD ont tenu, mais le nombre de morts à domicile, lui, a augmenté.
4: Toute comparaison mécanique avec 2003 serait assez mal à propos. Je le dis prudemment, c'est un peu tôt, mais on le voit bien, le nombre de victimes à domicile est bien plus important que sur tous les épisodes précédents. Et en clair, la surmortalité à domicile, c'est-à-dire quand les forces de secours arrivent, malheureusement, les personnes sont déjà décédées. Et à l'inverse, les EHPAD ont tenu avec une pression qui est forte.

0: Scénario d'une vague de chaleur extrême est peu probable, mais il faut s'attendre à voir le mercure remonter en fin de semaine.
1: À partir de vendredi, on va se retrouver avec une situation de grande échelle sur l'Europe de l'Ouest, à nouveau propice à une nouvelle montée des températures. Alors pour l'instant, on parle que de montée des températures. On ne s'attend pas encore à avoir des chaleurs aussi intenses que la semaine dernière. Mais a priori, à partir de vendredi et une bonne partie de la semaine prochaine, on devrait être sur des températures encore chaudes. Quand on fait de la prévision au-delà de J4, J5, on va utiliser des modèles probabilistes ou des modèles ensemblistes et on va choisir le scénario le plus probable de ces modèles. Donc on n'aura sans doute pas des chaleurs extrêmes, on n'aura sans doute pas des températures proches des normales de saison. En revanche, on est vraiment sur un scénario chaud à partir de vendredi. A priori, une bonne partie du pays, l'Ouest a l'air d'être en premier lieu concerné avec les régions du pourtour méditerranéen. Puisque en fait, c'est des conditions anticycloniques qui se rapprochent et qui vont nous apporter ces nouvelles températures chaudes par l'Atlantique.
0: Attention, dans ce contexte, demain, 6 départements seront en danger très élevé d'incendie. Il s'agit des Pyrénées-Orientales, de l'Aude, de l'Hérault, du Gard, des Bouches-du-Rhône et du Vaucluse. Carte sur ici.fr. Le Conseil d'État valide définitivement la légalité du chantier de la 69, l'autoroute Toulouse-Castres, décriée par les associations environnementales. Il s'agissait de l'une des dernières étapes de l'opposition juridique à ce projet. Pour Thomas Digard, du collectif d'opposants La Voie est libre, c'est incompréhensible encore plus avec la chaleur actuelle.
2: Il faut quand même comprendre que le sujet de la 69, c'est pas qu'une autoroute de 53 km, c'est surtout un projet, une infrastructure qui n'a plus aucun sens dans le monde dans lequel on vit aujourd'hui, qui a été décrié par plus de 2000 scientifiques lors d'une tribune en 2023. Mais bon, je pense que les personnes qui défendent ce projet le défendent, je sais pas s'ils vivent dans leur chair ce qui se passe. Et ça, c'est assez simple à comprendre. Il y a des vidéos qui ont circulé récemment, et puis même les études scientifiques le montrent. Quand vous mesurez la température près d'un arbre ou sur de l'enrobé, par exemple, on est parfois trois fois plus chaud au niveau de l'enrobé. Ça va fondamentalement changer le climat local dans ce secteur.
0: Et selon le ministre des Transports, Philippe Tabarot, la décision du Conseil d'État permettra l'achèvement des travaux de l'autoroute et son ouverture en octobre prochain. Une fusillade en Allemagne, près de Hambourg, aujourd'hui dans la ville de Stade. Des coups de feu ont éclaté dans un centre d'aide pour jeunes. Bilan 5 morts, plusieurs blessés et 2 arrestations, dont le tireur présumé. Au programme de la Coupe du Monde de foot ce soir, la suite des 16e, Brésil-Japon qui vient de commencer. Puis à 22h30, l'Allemagne affronte le Paraguay. Enfin, Léon Marchand déclare forfait pour la finale du 200 mètres brasse ce soir en championnat de France de natation à Saint-Étienne. Le nageur, athlète le plus décoré des JO de Paris, a senti une gêne à un adducteur.
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4: La météo dans Lyon avec une journée qui se termine sous un temps plutôt calme et un ciel partagé entre nuages et éclaircies. La nuit, elle, s'annonce bien étoilée. Quant à la journée de demain, le temps sera bien ensoleillé malgré un léger voile nuageux en début de journée. Enfin, côté température, comptez entre 14 et 17 degrés au lever du jour et jusqu'à 30 degrés demain au meilleur de la journée. Bonne soirée, tout de suite, Laurent Petit-Guillaume.
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6: Bonsoir à tous, je déclare ouverte la version 100% années 80, spécial été, spécial vacances peut-être pour certains, en tout cas spécial bon souvenir et bonne humeur, et ça commence comme ça.

0: C'était Madonna, With That Girl.
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0: Ah, dans les années 80, on était tous fans de Madonna. Et en 87, on l'était même encore plus. La reine de la pop, cette année-là, nous a comblé de bonheur. Mais a vidé aussi notre budget loisir. 87, c'est la sortie du film Who's That Girl. On vient d'écouter un extrait de la BO. Le film n'est pas un chef-d'œuvre, mais notre idole jouait le premier rôle. 1987, c'est un album, une tournée qui s'arrêtera à Paris au Parc de Sceaux le 29 août et à Nice le 31. Bref, un bon cru pour les fans. 1980, c'était aussi une belle année pour Bachung, Gabi au Gabi.
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0: raison, François Valéry. N'oubliez pas de dire aux gens que vous aimez, que vous les aimez. Et si c'est dur, bah, faites-le en chantant. Ça lui a réussi à François. Il est resté 25 semaines dans le top 50. Vous écoutez 100% années 80. Notez-le bien, si c'est pas déjà fait, c'est tous les jours. 7 jours sur 7, dès 19h. On va continuer à feuilleter le livre aux souvenirs avec Phil Collins, One More Night, qui arrive juste après ça.
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0: Kate Bush en 1984, c'était Running Up That Hill.
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0: 5 ans plus tard, 1989, c'est le duo norvégien Avalanche qui se retrouve numéro 1 du top 50 en France avec Johnny Johnny Come Home. Alors, petit rappel, tiens, concernant le top 50, le classement des ventes de 45 tours a été initié par le Syndicat National de l'Édition Phonographique en 84, mais la notoriété, elle est arrivée le 4 novembre 84, le jour de la première de l'émission sur Canal+, diffusée en clair. On arrête le petit cours d'histoire et on écoute Avalanche.
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0: Police avec Every Breath You Take. Ah, un clip sublime en noir et blanc, Sting, le visage grave jouant de la contrebasse. Voilà, je suis sûr que vous vous en souvenez vous aussi, c'était en 1983. La suite de votre soirée, c'est dès 20h, Émilie Mazoyer et les Essentiels de Décibel. Mais en attendant, les Rolling Stones arrivent avec Start Me Up, c'est juste après ça. Belle soirée à tous.
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1: Il est 20h sur votre radio locale, ici, merci de nous avoir choisis.
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2: Bonsoir Émilie.
3: Comment
2: bonsoir
3: ça va?
2: Ça va très très bien, très très bien. Et je suis ravi de faire la rentrée avec vous.
3: Mais oui, moi aussi. Vraiment flattée, heureuse, en confiance aussi parce que je sais qu'on va passer un bon moment. Celles et ceux qui nous écoutent connaissent évidemment votre parcours absolument incroyable. La dernière fois qu'on s'était vu, c'était lors de la sortie d'un album live incroyable qui faisait qui venait un petit peu célébrer les 30 ans de carrière de Louise Attaque. Mm-hmm. C'était Amour, enregistré à Bercy, et c'était fou.

0: vous êtes à 97,5 depuis. Et en solo, ça ne chôme pas non plus, mon cher Gaëtan, puisque le sixième album arrive. Le premier, c'était il y a 15 ans, et on la chante encore par cœur, celle-là. Hein. C'était en 2010, ce premier album solo qui s'appelait Ginger.
1: Exactement.
0: Et alors, c'est à nouveau le nom d'une épice, d'un condiment.
1: Exactement.
0: Voilà, qui a été choisi pour donner un titre à votre album solo. C'est Marjolaine qui sortira le 14 novembre prochain.
1: Tout à fait.
0: Alors, Marjolaine, il faut m'expliquer. Moi, je pensais que c'était un prénom.
1: C'est un
0: c'est
1: prénom.
0: C'est une herbe.
1: C'est les deux. C'est les deux. Donc le petit clin d'œil à l'herbe, on appelle, c'est l'origan des jardins, la marjolaine, donc on en fait des infusions. Donc ça c'est le petit clin d'œil à Ginger, premier album solo. Et Marjolaine, c'est un prénom que je trouve magnifique, tout doux, ouais. Et c'est un prénom qu'on rencontre peu ces temps-ci. Et cette idée qu'on croise peu ce nom et ce prénom, pour moi, fait qu'il est tout à fait propice à l'imaginaire et à la rêverie. Et j'aime bien cette idée-là. Peut-être que vous avez une idée de votre Marjolaine, et j'espère que Marjolaine deviendra votre copine. Ouais. Et j'aime bien cette idée-là. Voilà. Et voilà. Donc c'est pour que

0: L'album est fini et c'est important parce que de temps en temps on décide un peu tôt ou on s'appuie sur un moment où les brouillons étaient sympathiques et puis finalement quand on arrive à la fin de l'enregistrement on s'aperçoit que c'était pas le bon choix. Donc là on choisit à la fin, ça c'est un petit détail de forme et puis c'est pas simple et là il faut faire confiance et moi je fais confiance à Clarisse sur ce coup-là et aussi aux équipes avec qui on travaille mais Clarisse a vraiment le final cut comme on dit et puis je reste là, c'est une balade et moi j'ai souvent mis en extrait des chansons peut-être plus rythmées. Je ne sais pas, même si des ballades, j'en ai écrit peut-être pour d'autres, parce que c'est de la veine, je crois, j'espère, de « Je vous trouve un charme fou » que j'avais écrit pour Oshie ou de « Ilia » que j'avais écrit pour Vanessa Paradis. Donc j'aimais bien cette idée-là d'arriver avec une ballade, chose que je n'avais pas faite, et je trouve ça intéressant de ne pas se répéter. Ça fait, vous l'avez dit tout à l'heure, ça fait une trentaine d'années que je fais de la musique. J'ai
1: c'était
0: la chance
1: pas pour
0: de
1: vous
0: vivre.
1: Mettre un coup
0: non,
1: de vieux, parce que pour le coup,
0: du tout.
1: C'est frais comme au premier jour. Hein.
0: Mais il n'y a aucun problème. Mais ce que j'allais dire, c'est qu'à travers le fait de faire de la musique depuis 30 ans et d'en vivre, et j'ai cette chance-là, je m'en voudrais de m'ennuyer. Donc arriver avec une balade, chose que je n'ai pas fait avant, ben, voilà, j'espère que c'est de la fraîcheur et j'espère que les auditrices, auditeurs le prendront comme tel.
1: Vous allez la découvrir maintenant, cette chanson, vous en avez envie. Ça tombe bien, c'est le moment de l'écouter. Elle a la douceur de la Marjolaine, finalement. Tout se passe comme prévu, un plan parfait, ce retour en solo de Gaëtan Roussel. Je reste là, donc. Et Gaëtan Roussel est l'invité de Décibels.

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1: C'est tout nouveau et c'est déjà sur votre radio. Ici Gaëtan Roussel. Je reste là. Ça fait quoi la journée où on sort une nouvelle chanson? Est-ce que, on parlait tout à l'heure de ses 30 ans de carrière, est-ce que ça fait toujours le même effet, Gaëtan?
2: Oui, ça fait toujours le même effet à savoir, un effet de stress ou d'envie que ça arrive. Et ce qui gagne quand même à chaque fois, c'est l'impatience.
1: Ouais.
2: Et une fois que c'est sorti, on est content parce que c'est ça qui est important, c'est que les chansons se mettent à vivre. Moi, je fais pas des chansons pour les garder pour moi et ou autre. Je les fais pour qu'elles appartiennent aux autres. Et c'est ça qui m'intéresse. Donc maintenant, je reste là. Et à vous qui écoutez ici et à vous qui écoutez autre chose. Et j'ai hâte que Marjolaine arrive, c'est-à-dire l'album. Et voilà. Donc, mais il y a ce petit côté

0: côté
1: dire.
0: Premier encart, hein.
1: Oui, il y a un petit côté. Oui, tout à fait. Hein, ouais, ouais, c'est vrai. Et ça s'enlève pas, ça part pas. Mais moi, j'aime bien cette idée-là. Je crois qu'à l'intérieur de ce petit moment de doute et de stress et de petites tensions, il y a tout ce qu'on a pu y mettre avant, et puis il y a tout ce qu'on va recevoir. Donc, j'aime bien cette idée-là. C'est pas anodin. Voilà. C'est pas grave, mais c'est important pour soi, à ce moment-là. Et j'aime bien cette idée-là. Et puis, on a hâte d'avoir des retours. Enfin, voilà, il y a tout ce qui va avec. Mais premier encart, c'est pas mal.
0: Alors, souvent, pour mettre des chiffres sur des ressentis, histoire de voir si ce qu'on ressent est réel, on compte. Alors, j'ai compté, Gaëtan. Donc, Louise attaque, 5 albums. Vous, en solo, 6 albums. Vous avez d'autres groupes à différents moments de votre carrière, Tarmac, Les Disseurs. Et puis il y a Les Enfoirés, il y a votre émission de télé, il y a la radio, il y a eu la radio,
1: oui,
0: il y aura peut-être à nouveau de la radio, du cinéma, etc. Et je me demandais, ce que cachait presque cette boulimie de travail. Déjà, est-ce que c'est du travail?
1: Oui, c'est du travail, parce que ne serait-ce qu'à travers les rencontres humaines et l'aventure humaine qu'il y a dans chacun des exemples que vous avez cités, chacune des aventures que vous venez de citer, il y a du travail, parce qu'il faut être à la hauteur, parce qu'il faut avancer, il faut essayer de comprendre pourquoi on est là, il faut essayer de savoir qu'il faut apprendre, pour apprendre, il faut être à l'écoute. Donc oui, après, c'est une passion. Donc c'est là où ça se décale un petit peu, même si c'est un travail, et j'ai cette chance-là de vivre de ma passion. Et pourquoi autant de choses? C'est comme ça aujourd'hui que je vois mon métier. Je le vois traversant. J'aime bien cette idée-là. J'apprends à chaque fois. Je le vois à travers l'idée que les vases sont communicants. Donc, quand je suis en train de faire l'émission de télé, c'est-à-dire que je suis dans un petit camion et que j'accompagne quelqu'un. Moi, je suis au volant et j'ai un ou une invitée. Et c'est le portrait d'un territoire et d'une personne. Et d'ailleurs, on va reprendre. Voilà. Et je pense qu'on va reprendre d'ailleurs pour quelques épisodes. Là, c'est tout autre que quand moi je suis ici avec vous, Émilie Mazoyer, et que je vous réponds. Donc, j'aime bien cette idée-là. Et jamais être au même endroit, c'est important. Et encore une fois, je reviens à ce que je vous disais tout à l'heure, je m'en voudrais de m'ennuyer. Ouais. Et le fait d'être à différents endroits, à chaque fois dans des aventures humaines, fait que je ne m'ennuie pas. Et j'aime cette idée-là.
0: Ouais. Donc, pas envie de s'ennuyer, pas envie d'être blasé non plus, j'ai l'impression. Oui. Parce que, mine de rien, toutes ces aventures, bon, alors c'est formidable pour vous, mais à chaque fois, c'est des succès de dingue. On pourrait imaginer qu'au bout d'un moment, ça ne vous fait plus rien. Et en fait, non, on voit que vous continuez à vous réjouir.
1: Mais bien sûr.
0: Tout le monde, ça. J'ai l'impression que c'est des artistes peut-être qui ont eu le temps d'avoir envie.
1: Je sais pas. En tout cas, moi, j'essaye de rester alerte par rapport à tout. Moi, je cherche pas à rester jeune. J'avance dans le temps et j'en suis très heureux. Par contre, essayer de comprendre les autres, essayer d'être avec les autres. On vient d'écouter mon dernier single, Je reste là. Je l'ai fait avec un jeune homme qui a un talent fou, qui s'appelle Marceau, qu'on peut croiser aux côtés de Solane, la jeune Solane, par exemple, chanteuse, ou de Pierre Garnier dans un autre registre. Et il a quasiment 25 ans de moins que moi. Et j'adore cette idée-là. Voilà. Et moi, j'ai envie de passer du temps avec cette vision-là aussi, d'aujourd'hui et de demain. Moi, ça m'aide à avancer et de continuer à avancer, ni de reculer, enfin, j'espère pas. Et je veux pas retourner en arrière, j'ai aucune nostalgie. Donc, je crois pas être blasé. J'espère, en tout cas, c'est que des espoirs à chaque fois, mais j'espère vraiment ne pas l'être.
0: Mais ce qui est beau quand on vous entend parler, Gaëtan Roussel, c'est qu'à aucun moment on ressent une peur du vide. Pas du tout, c'est pas ça. Il y a des gens qui vont multiplier les aventures artistiques ou autres, justement pour avoir peur, pour combler un vide qui pourrait arriver. Chez vous, je sens pas ça du tout.
1: Non, je crois pas, même si évidemment, de temps en temps, on a peur de ce qui peut arriver quand quelque chose s'arrête. Il y a des moments, ne serait-ce au sens R du terme, c'est-à-dire de dépression, c'est-à-dire de choses qui s'arrêtent. Mais cette idée d'avoir toujours, et depuis, je crois, quelques années, l'envie et le fait de pouvoir aller vers les autres régulièrement, fait que j'ai pas cette cette peur-là. Mais c'est quelque chose que je construis et qu'on construit avec Clarisse depuis des années. Voilà, c'est des années. Le travail de Clarisse, qui est ma manageuse, entre autres, c'est d'avoir une vision de mon travail. Son travail, c'est d'avoir une vision du mien. Et ça fait des années qu'elle propose cette idée-là. Donc, moi, on discute, on échange et on commence à comprendre ce qui est possible. Les premières fois, on m'a proposé émission de radio. Je me suis dit, émission de radio, mais comment faire? Et puis, très vite, j'ai compris, grâce à des discussions avec elle, que oui, évidemment, parce qu'il y a des choses à aller apprendre. Ouais. Voilà. Et on les apprend et on se promène avec après. Et c'est ça qui est sympa. J'aime bien cette idée-là.
0: C'est beau comme tout. Alors, vous parliez de votre équipe, donc ceux avec qui vous avez fabriqué ce nouvel album qui arrive au mois de novembre. Donc, Marceau, on en a parlé. Mmh. Et alors, peut-être plus étonnamment, enfin, je ne sais pas, d'ailleurs, vous allez me dire, il y a Renaud Rebillot, alors, dont le nom est dans à peu près un remerciement sur deux aux Victoires de la Musique. Oui, voilà, puisqu'il travaille
1: trois,
0: voilà, avec Gims, avec Vita, avec Slimane, qui sont des artistes que nous, on écoute. Sur cette radio ici, qui viennent régulièrement dans l'émission, qui ont une image peut-être plus variété que la vôtre. J'aimerais savoir pourquoi vous êtes allé le chercher, Renaud Rebillot.
1: Variété, c'est un super mot, hein. On est d'accord, moi je trouve.
0: C'est
1: super, il y a des grandes chansons de variété, j'adore. Et moi, si on me dit que le prochain album, Marjolaine, il est pop, variété, chanson, je suis un homme très heureux.
0: Mais c'est vrai que c'est pas l'étiquette qu'on vous colle naturellement.
1: Oui, oui. Voilà. Et parce que j'ai rencontré d'abord... je connaissais bien le travail de Renaud Rebillot et j'ai rencontré la personne, qui est un homme charmant, plein d'esprit, talentueux, incroyablement. Ouais. Et j'ai travaillé avec lui d'abord sur Éclectique, c'est-à-dire mon album de Dieu précédent. Et justement, mon envie, à travers le fait d'aller à son contact qui avait, lui, développé peut-être une autre forme de musique, ou en tout cas d'autres sons que ceux que moi j'avais pu croiser jusque-là, c'est là où je vous rejoins, ça m'intéressait, puisque moi, justement, je voulais faire de l'éclectisme. Et je voulais que mon album Éclectique de Duo soit des productions qui, de chanson en chanson, frottent les unes avec les autres. C'est pour ça que sur cet album précédent de Duo, on y trouve Bertrand Belin, mais soprano, Oshie, Vanessa Paradis, Louane, il y a plein de gens. Et j'aimais cette idée-là. Et j'ai continué l'aventure avec lui sur quelques chansons de cet album Marjolaine, parce que notre aventure n'était pas finie, parce qu'on s'entend bien, et parce que ce monsieur et ce gars a énormément de talent, j'ai déjà dit, je le redis, énormément de talent mélodique, et aussi parce que dans la règle du jeu, pardon, je suis un peu long, il a accepté une règle du jeu qui me, et ça m'a fait plaisir qu'il accepte, comme Marceau d'ailleurs, c'était qu'on travaille ensemble en co-composition, en production première, et qu'après tout ça, je puisse le prendre moi, et que je l'amène à quelqu'un d'autre qui s'appelle Marlon B, qui est le troisième
0: larron, mousquetaire.
1: Voilà. et lui, par contre, Marlon a été l'homme qui traversait en production le travail avec Marceau, le travail avec Renaud Rebillot et le travail que j'avais pu faire de mon côté. Donc, si vous voulez, il y avait, j'espère, une vision du pourquoi, du comment. Donc là, on a affaire à un Renaud Rebillot comme à un Marceau producteur, compositeur. Et j'aime bien cette idée-là. Et moi, je suis parti avec ça. Il y a eu la confiance des deux. Après, je les laisse garder dans la boucle pour qu'ils comprennent. Voilà, donc ça, c'est comment fabriquer des disques. C'est en essayant de savoir un peu où on veut aller. Et là, il faut aller toquer à certaines portes. Hors de question de ne pas travailler avec des gens que je ne connais pas. Marlon était la personne et Marceau étaient les deux que je ne connaissais pas encore.
0: Bah, c'est super intéressant parce que je suis sûre qu'il y a plein de gens là qui nous écoutent et qui ne pouvaient pas imaginer que les chansons passaient dans autant de mains, dans autant de paires d'oreilles avant.
1: Voilà. C'est pas une obligation. Ça peut. C'est ce qui m'est arrivé à moi. Encore une fois, j'ai cette chance-là. C'était un petit peu le fil que j'avais décidé de suivre. Et voilà, il y a aussi la possibilité. Ça m'est déjà arrivé de créer et d'écrire de mon côté 100% et puis d'avoir un autre producteur. Il y a des gens qui font tout de A à Z. Je crois que ça dépend de ce que vous savez faire, de ce que vous avez envie de vivre. Et moi, je reviens à cette idée dont je vous parlais tout à l'heure. L'aventure, elle est humaine. Et moi, j'ai vécu une aventure humaine sur Marjolaine fantastique. J'espère que ça s'entend. Et on s'est marré pas possible et on a bossé pas possible. Et voilà. Et j'espère que ça s'entendra tout ça.
0: Dans toutes ces activités dont j'ai parlé, il y en a une dont j'ai pas encore parlé, parce que pour moi elle est vraiment à part, c'est la musique, les chansons que vous écrivez pour les autres. Vous avez évoqué Vanessa Paradis, évidemment, vous lui avez écrit cette merveille.

0: suis obligée de parler de Bachung et Résident de la République.
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0: Oui, vous avez écrit tout un tas de tubes pour vous, pour Louise Attaque, mais aussi pour d'autres artistes. Je citais Vanessa, Paradis, Alain Bachung, mais il y en a eu d'autres. Est-ce que ça c'est complètement à part? Parce que finalement, c'est la seule partie de votre travail où là, vous n'apparaissez pas. Vous êtes caché.
2: C'est à part.
0: Plein de gens ne savent pas que vous avez écrit ces chansons.
2: C'est à part avec un point commun, c'est que c'est des gens avec qui j'ai travaillé. J'ai travaillé pour eux, mais j'ai travaillé avec eux parce que les deux chansons que vous venez de passer, celle avec Alain Bachung, celle avec Vanessa Paradis, c'est des personnes et des êtres humains que j'ai rencontrés, avec qui on a discuté. J'ai eu la chance de coproduire ces chansons-là. Donc, si vous voulez, c'est une chanson. J'ai vécu aussi avec eux le fait de l'enregistrer et tout ça, donc l'aventure elle est là aussi, c'est pas la même, mais elle est là aussi, et c'est quelque chose que j'adore faire, croiser la route de d'autres chanteuses, de d'autres chanteurs, essayer de leur proposer quelque chose. On a toujours envie que ça leur ressemble, et en même temps, il faut pas proposer quelque chose que la personne a fait la veille ou l'avant-veille, parce que sinon ça n'a pas d'intérêt. Le but c'est de faire en sorte que tout le monde avance. Donc voilà, mais j'aime beaucoup écrire pour les autres.
0: Bah nous aussi on aime bien quand vous.
2: Ouais, c'est gentil.
0: Et Gaëtan Roussel toujours avec nous. Je reste là, c'est la nouvelle chanson. Et tu...

0: là. Je reste.
1: Sixième album solo, Gaëtan Roussel. Mais alors, même quand vous êtes en solo, parce qu'on parlait de éclectique, vous n'êtes jamais tout seul, hein, vous êtes avec Oshi.

0: voilà, même quand vous êtes en solo, Gaëtan Roussel, vous n'êtes pas tout seul. Vous nous parliez de l'équipe autour de Marjolaine, ce nouvel album. Renaud Rebillot, Marceau, Marlon B, votre Clarisse. Alors, je me demande, est-ce qu'il y a un moment où vous êtes tout seul avec vos chansons?
1: Oui, j'aime bien cette idée-là aussi. Le moment où je peux pas me recroqueviller, parce que c'est un terme que je trouve un petit peu peut-être trop fort, mais aller flâner autrement et tout seul, juste avec ma guitare en bandoulière. Et donc je l'ai fait dans le sud de la France, sur Marjolaine. Et puis je suis allé aussi me promener en Islande, tout seul.
0: En Islande.
1: Voilà. J'avais été déjà.
0: Idée. Il fait si froid. Enfin, Gaëtan.
1: Il fait si beau. Il fait si beau. Oui, bien sûr. C'est magnifique. Et puis, j'entendais il y a pas longtemps quelqu'un dire quelque chose qui m'a touché et que je trouve très vrai. C'est que voyager, c'est évidemment remettre un coup de pied un peu dans tout ce qu'on pense être acquis ou vrai. Et puis, c'est pas tant changer de lieu, disait-il, c'est changer d'idée aussi. Et j'aime bien ça. Voilà, c'est rencontrer d'autres manières de regarder les choses. Et j'aime bien ça, donc j'ai la chance de pouvoir
0: Islande,
1: le faire.
0: Vous pensez pas de la même manière que quand vous êtes à Paris ou dans le sud de la France.
1: On est ailleurs et on regarde les choses autrement. On rencontre d'autres personnes. Donc les gens font pas comme vous. Donc vous demandez pourquoi et les gens, le soleil est pas pareil. Enfin tout, il y a tout qui change. Voilà, et les gens sont. Ont une autre manière d'évoluer dans leur quotidien, dans la manière. J'aime bien cette idée-là. Voilà, je veux pas l'intellectualiser à outrance. Je dis juste que cette idée-là, elle est jolie. Donc voilà. Donc ça, c'est mes moments à moi où finalement je me retrouve tout seul avec mon petit ordinateur et ma petite guitare pour faire mes petites chansons de mon côté que je ramène aussi sur un disque comme Marjolaine à Monsieur Marlon B. comme il s'appelle, producteur, comme j'ai amené les chansons que j'ai faites avec Marceau ou avec Renaud. Mais oui, il y a toujours un moment où je me retrouve un petit peu... Mais c'est régulier, ça. Moi, mon quotidien, il est fait d'écrire des chansons, j'aime ça. Je le fais au quotidien, presque. Et donc, je le fais un peu de mon côté, parce que je suis pas toujours avec les collègues, ou avec les camarades, et avec les copines ou les copains. Donc régulièrement, je suis juste avec ma petite guitare, et j'aime bien. J'aime bien. Enfin, j'aime beaucoup même. J'aime.
0: J'aime, c'est beau. Je le disais tout à l'heure en vous accueillant, Louise Attaque, 1 milliard de streams, c'est le chiffre que vous avez atteint il y a un an, en septembre 2024.
1: Ouais, tout à fait.
0: Quoi ? Waouh !
1: Ouais, waouh, 1 milliard.
0: Trop de zéros. Non, mais trop de zéros. Enfin, je veux dire, est-ce que ça veut dire quelque chose pour vous, l'artiste, l'artisan? Vous nous avez parlé de fabrication, de chansons, etc. Et là, boum, milliard.
1: C'est extraordinaire, surtout que on vient ce disque-là, enfin, et le groupe Louise Attaque a commencé à une période où il n'y avait pas le stream.
0: Ben
1: donc c'est génial que ça résonne aujourd'hui. Et pour moi, ce que ça veut dire, c'est ça veut dire que les gens aujourd'hui écoutent. Les attaques. Et c'est ça qui me plaît le plus, traverser comme ça les générations. C'est l'information que je reçois qui me va et qui va droit au cœur de mes camarades de Les Attaques et à moi-même. C'est ça qui est formidable. Et c'est aussi, encore une fois, une chance. Donc, merci. Merci.
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3: Sinclair, qui sort des albums depuis 1993. Que justice soit faite, c'était le premier et c'était fou.

0: musiques de films et des émissions de télé. Bref, une belle carrière. J'en fais le bilan, pas pour dire que c'est fini, mais au contraire, pour dire que vous êtes de retour, ça fait trop plaisir.
1: J'avais l'impression d'écouter la vie d'un autre, c'est assez génial.
0: À ce point-là ?
1: Ouais, ouais. Non, non, mais c'est vrai qu'on oublie tout ce qu'on fait. C'est vrai qu'il y a eu plein de choses, hein. Plein de choses. C'est vrai, c'est vrai. Mais ce qui est pas mal, c'est quand on a fait plein de choses avant, on peut prendre un peu le temps de se reposer un moment.
0: Ah ouais.
1: Ranger sa chambre, tout cleaner et être prêt pour revenir.
0: Alors ?
1: Ouais.
0: On est né le même jour ?
1: Mais non.
0: 19 juillet ?
1: Mais non, c'est vrai.
0: On est jumeaux astrologiques ?
1: Mais non, j'y crois pas.
0: Et comme
1: sérieux,
0: nous, il y a qui le 19 juillet ?
1: Alors, il y a qui le 19 juillet ? Une fille que je connais qui travaille avec moi qui s'appelle Jamila. Mais okay. Personne ne la connaît.
0: Bisous Jamila.
1: Bisous,
0: non, mais
1: Jamila.
0: On est dans le club du 19 juillet. Il y a Karen Cheryl.
1: Arrête.
0: Non, mais on bosse ? On bosse ou pas ?
1: Karen Cheryl, qui ouais. jouait de la batterie.
0: Oui, extrêmement
1: ouais, ouais.
0: bien,
1: 19 ouais, ouais.
0: juillet. Et Brian May, le guitariste de Queen.
1: Ça, je l'ai toujours senti.
0: Ouais.
1: Voilà. J'ai toujours senti en prenant ma guitare que j'avais un truc avec Brian May.
0: Et alors avec moi, je ne sais pas, mais en tout cas, ça me fait poser cette question. L'astrologie, on y croit ou pas, vu qu'on est tous jumeaux astrologiques ?
1: Ouais, bon, il y a un... ouais, on y croit jusqu'au moment où on s'aperçoit quand même que c'est un truc qu'on lit et qu'on comprend en buvant son café le matin. Tu vois, c'est ça.
0: Ça
1: reste très très simple au café. Un coup, un petit crème et le Parisien, s'il vous plaît. Et puis tu regardes et tu te dis, non, ça va pas aujourd'hui.
0: Sinclair, nous ça va très bien aujourd'hui. Ravi de passer cette soirée ensemble. On va écouter. Hey ensemble.
1: Ah ouais.
0: C'est bien produit ou quoi ? Version, alors, Edit Remaster 2025, puisque dans ce best-of qui est sorti juste avant les grandes vacances, vous êtes retourné un petit peu trifouiller certaines chansons. Elle n'était pas parfaite ensemble ?
1: Elle était parfaite ensemble, mais en fait, c'est l'âge qui nous rend imparfaits. Au bout d'un moment,
0: ouais.
1: on a envie de changer un peu les choses. Non, si, si, c'était très bien. Mais il y a eu plein de versions, donc il fallait revisiter, remettre un peu de compression. Alors, je tiens juste à dire que le son à la radio est incroyable. À chaque fois que j'entends mes chansons à la radio, il y a une compression, il y a un truc, mais c'est formidable. Il faut que je vienne mixer mes disques ici.
0: Ok.
1: Ouais.
0: Ah bah bienvenue. Hein.
1: Non, franchement, le son là, j'entendais, je me dis, putain, c'est bien.
0: Une petite collab Sinclair Radio France, moi j'aimerais bien, franchement.
1: Avec
0: franchement.
1: Plaisir.
0: Il faut venir nous faire un concert aussi. Mais il y a déjà la tournée
1: ouais.
0: avant. Et puis les révisions, donc la base, on chante ensemble. C'est Sinclair.

0: demander à Panoramix la recette de la potion magique, mais tant pis, j'essaye. Cette chanson, ce tube qu'on chante partout, tout le temps, tout le monde. Chanson de manif.
1: Ça
0: manif,
1: peut, ouais.
0: Manif féministe. Ah, nous, on la chante.
1: Ah ouais, ça. J'adore.
0: Ah, vous êtes entre Clara Luciani, la grenade.
1: J'adore.
0: Et deux, trois. Non, mais vraiment, c'est une chanson. Voilà. C'est quoi l'ingrédient secret qui la rend ouf? Est-ce que c'est ce clavier incroyable? Est-ce que c'est les paroles? C'est quoi l'ingrédient?
2: Je pense que c'est la façon dont ça a été fait. C'est un morceau qui a été fait en une nuit. Je devais partir du studio et puis mon frère écoutait un morceau et je suis très lié à mon frère et puis j'ai chanté un morceau et j'essaie de reproduire la ligne de base du morceau qu'il écoute et ça donne forcément autre chose. Et lui entend la ligne de base que je suis en train de jouer, donc il vient jouer de la batterie. Je dis attends, on enregistre et je fais le morceau dans la nuit. Paroles, musique et tout. Le matin, évidemment, très tard, je vais me coucher, on revient le lendemain, on réécoute le morceau, on dit putain, c'est bien.
0: Ah ouais,
2: c'est bien. Mais en fait, c'est la fraîcheur. J'avais fini mon album, j'avais fini La Bonne Attitude, il était fini l'album. Et je me dis, bon, allez, un dernier pour m'amuser et tout ça. Et bim.
0: Ah là là.
2: Et ouais, c'est ça.
0: Alors, à la fois, c'est génial et magique, et à la fois, ça fout un peu les boules à toutes celles et tous ceux qui disent, hein, mais il faut travailler 172 heures sur un morceau, revenir, machin.
2: Il n'y a pas de formule. Non, il n'y a pas de formule. C'est comme le fameux mec qui fait de la calligraphie japonaise. Il dit, attends, mais c'est dingue. Il arrive en un trait à faire ça. Il a bossé 1555 jours avant.
0: Oui, c'est vrai.
2: Alors que là, il y avait justement un album avant et c'est en fait ce cadeau génial de la vie. On se dit, bon, allez, j'ai fini juste un dernier. Et là, ça arrive. Ouais. Il y a ça et la partie de basse aussi pour répondre à la question.
0: Oui. Quand même, elle est particulièrement...
2: basse qui tourne en tête comme ça, voilà.
0: Ok.
2: Ouais, trop bien.
0: On a un début de réponse de la potion magique, mais pas trop.
2: Ouais.
0: Mais c'est bien. Non, mais faut la garder un peu. Ouais, c'est clair.
2: Ouais.
0: Donc, je le disais tout à l'heure, 8 albums depuis 1993.
2: Ouais.
0: Ça nous fait une setlist potentielle de 7 heures de concert.
2: Ouais.
0: Alors, je sais pas si c'est ce qui est prévu pour cette tournée qu'on qualifie de événement, parce que c'est votre retour sur scène. Comment ça s'est passé là, l'été?
2: Franchement. C'était super. Je m'attendais à quelque chose, mais j'avais oublié que c'était aussi génial de faire de la scène.
0: Ça faisait longtemps?
2: Pas si longtemps, mais longtemps. Pas si longtemps quand on a 55 ans, c'est-à-dire ça faisait 5 ans, mais ça faisait longtemps quand même. 5-6 ans, ouais. Mais c'est incroyable, surtout de retrouver cette sensation avec le public. Puis, je sais pas, je me suis dit, mais pourquoi j'ai attendu si longtemps? C'est comme ça. Il y a des cycles, des saisons, il faut attendre. Et puis quand c'est le moment. Mais c'était génial. Et là, ça nous a permis, j'ai un groupe super, un groupe du Sud, parce que je suis arlésien maintenant. Et j'ai voulu vraiment...
0: Meilleure ville
2: géniale.
0: Arles, oh là là.
2: Région géniale, il fait beau. Donc j'ai monté un groupe du Sud avec des gens qui voient le même soleil que moi, qui sentent la même odeur que moi.
0: Et en vrai, ça infuse dans la musique, ça?
2: Complètement.
0: De vivre au soleil?
2: Bien sûr, mais c'est sûr. Beaucoup moins de stress.
0: C'est pas les Gypsy Kings non plus, c'est ça que je veux dire.
2: C'est pas les Gypsy Kings non plus. Non, c'est sûr. Il y a quand même des. Il y a une ambiance particulière. Il y a une façon de penser la musique différente. Ouais, donc je suis très content. Donc les premiers concerts sont, voilà, c'est super.
0: Il faut dire aussi que Sinclair en live, ça chante. Si vous ne l'avez pas encore vu, vous pouvez simplement écouter dans sa discographie, puisqu'il y a plusieurs albums live. Mmh. Et là, on se rend compte que oui, c'est le kiff, et puis ça chante, quoi.

0: les enfants, voilà comment ça se passe. Non, mais c'est assez fou. C'est pas innocent de le dire, parce qu'il y a plein de gens, mais que j'aime bien, que j'embrasse, mais qui n'ont pas cette voix-là et qui montent quand même sur scène.
1: Mmh, c'est vrai. Après, c'est marrant, on a tous notre place. Moi, c'est vrai que j'ai découvert que je savais chanter. Mon premier album, je ne savais pas chanter. J'ai appris à chanter en faisant des concerts.
0: C'est la scène qui vous a appris à chanter.
1: Complètement.
0: Ah, c'est marrant, moi j'imaginais que vous chantiez comme ça, comme un pinson depuis tout petit.
1: Pas du tout, c'était très très dur. C'était très très dur au début, mais il faut y croire. Et puis bon, il y a forcément un truc physique, un organe qui marche, quoi. On est forcément attiré par des choses qu'on sait faire, qu'on ne sait pas encore. Enfin, elle est dure cette phrase. Ce que je veux dire, c'est qu'on est attiré par ce qu'on est capable de faire, je pense.
0: Peut potentiellement faire, voilà. si on bosse et si on
1: y croit à fond et qu'on donne toute l'énergie. Et c'est vrai que là, avec le temps, les concerts, je pensais que ma voix allait être peut-être un peu moins performante. Alors, il y a certaines notes que je peux plus faire, et tant mieux. Parce que c'était pénible, c'était très haut. Mais par contre, je chante mieux qu'avant, c'est ça qui est ouf.
0: Parce que vous avez choisi un style de musique, donc il y a un côté funk, et puis toute cette soul quand même qui est dans votre voix, et que voilà, c'est pas facile. Enfin, je pense que c'est plus facile de faire de l'eurodance jusqu'à 80 ans.
1: Je me le demande.
0: Que de la soul, je sais pas. Je pense que Tone Limited, même à 90 ans, c'est pas grave. Ça l'ordi marche pareil. Mais...
1: Ouais, c'est les jambes après.
0: Ouais, bon, c'est ça, faut avoir les jambes.
1: Faut avoir les jambes.
0: Bah, mais il faut faire gaffe à cette voix quand même.
1: Ouais, mais ce qui est pas mal, c'est que je l'ai pas trop utilisée ces dernières années. je l'ai choyée, quoi. Je l'ai mise de côté. Je lui ai dit, tu te calmes, ça va revenir. Tu fais attention à toi.
0: Pour le moment, je suis sûre qu'il a un très bon avocat. Sinclair est notre invité.
1: J'en ai pas besoin, en tout cas.
0: C'est vrai. Vous êtes dans le droit chemin.
1: Ouais, j'ai l'impression, ouais. Franchement, ouais, c'est bien.
0: C'est hyper bien. Mais en vrai, avec les énormes succès à un âge très jeune que vous avez eu, vous auriez pu très mal tourner.
1: C'est vrai.
0: Donc voilà.
1: J'ai essayé, mais j'ai pas réussi.
0: J'ai essayé de mal tourner.
1: J'ai essayé. Ouais.
0: J'adore. Mmh. Alors, si moi je suis la prof cruelle de la rentrée, n'oubliez pas que Sinclair, malgré toutes ses qualités, ses grands yeux bleus, son air sympa, sa voix chaude, a aussi été un terrible juré de la Nouvelle Star. Oh là là. Ah, il en a fait pleurer les candidats et les candidates.
1: On m'appelait le méchant.
0: C'était le méchant, ouais, Sinclair. 2008-2009, puis 2013 à 2016. Ouais. Ça nous fait quand même de belles années. Vous avez hésité avant de faire ça? Moi, j'étais trop fan.
1: Ouais, j'ai hésité. En même temps, pas longtemps, parce que ça tombe l'année où je décide d'arrêter de faire des concerts, parce que j'étais pas bien sur scène. Je dis, j'en ai marre. Il faut que je fasse une pause.
0: Faire autre chose.
1: Et on me propose ça. Et je fais un rendez-vous super avec eux. Et je me dis, allez, vas-y, va chercher deux choses là-bas. Va chercher un peu la télé, va chercher un peu de célébrité, parce que j'en manquais. J'avais besoin de ça. Et en fait, j'ai trouvé autre chose. J'ai trouvé un truc génial. J'ai trouvé un moyen d'apprendre à mettre des mots sur des ressentis. C'est ça qui était incroyable. Avec la Nouvelle Star, j'ai appris à mettre des mots sur du feeling, du ressenti, sur de l'émotion. Et rapidement. Et puis j'ai compris pourquoi il y a des gens qui font de la musique qui fait rêver pendant 4 minutes et d'autres qui font chier. C'est ça le truc, avec la même chanson. C'est ça qui est incroyable.
0: C'est incroyable et presque injuste, mais on n'y peut rien.
1: On n'y peut rien. Mais on leur dit, c'est pas vraiment de ta faute.
0: Il y a des gamins qui chantent extrêmement juste, ou des vieux d'ailleurs, n'importe qui.
1: Bien sûr.
0: Mais le petit truc n'est pas là.
1: Non, il se passe rien. Mais c'est comme ça dans tout, en fait. C'est ça qui est assez génial. Mais d'être spectateur de ça et en même temps d'être acteur de ce procédé, c'est assez génial. Alors moi, j'avais choisi un peu la posture dure parce que je suis très sensible et j'avais pas envie de pleurer. Donc j'ai fait le dur. On y croit ou pas?
0: Ouais, à fond. Ça vous a plu?
1: Ouais, j'ai adoré.
0: Ça vous a plu?
1: Ouais, c'est bon.
0: Du coup, j'ai décidé ce soir de rouvrir le jury de la Nouvelle Star.
1: Oh là là.
0: Avec vous, Sinclair, tout seul. Vous mettez un rouge ou un bleu et je vous fais passer au crible quatre éléments de l'actualité musicale.
1: Okay.
0: Alors, rappelez-vous à l'époque, Nouvelle Star, rouge, ça passe pas. Bleu, ça revient la semaine prochaine. Attention, Sinclair, dans l'actualité musicale, rouge ou bleu, le retour enfin de Vanessa Paradis. T'aimerais changer les choses comme on change l'eau des roses. 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Rouge ou bleu?
1: On met bleu pour Vanessa Paradis.
0: Elle, pour le coup, elle a le truc.
1: Ouais, elle a toujours eu le truc. On on sait pas quoi, mais elle a le truc. C'est ça qui est génial.
0: La grâce, peut-être.
1: Franchement, son album avec Kravitz, mais il est monstrueux, quoi. Monstrueux.
0: C'est, oui, c'est, il y avait Be My Baby.
1: C'est un chef-d'œuvre. Non, mais pour elle, on met roux. Enfin, pardon, oups, on met bleu.
0: On met bleu, ouais. Bleu pour Vanessa Paradis. On continue. Retour inattendu, et ça faisait plaisir pour celles et ceux qui s'inquiétaient pour sa santé, de Stromae, qui avait dû stopper net sa tournée, et qui là revient avec Paul Kalkbrenner, producteur allemand de musiques électroniques.

0: Rouge ou bleu?
1: On met bleu. Je suis navré.
0: Vous êtes tellement gentil maintenant, on jurait.
1: J'habite le sud.
0: Pas ça à l'époque.
1: J'habite le sud. Je suis amour et soleil. Non, mais Stromae, il est trop bon.
0: Ouais.
1: Il est trop bon, ce mec, il est génial. Donc, oui. Après, j'ai pas tout écouté, mais franchement, à chaque fois que je l'ai vu, je l'ai croisé une ou deux fois. Ce mec est génial. Voilà.
0: Bon, je vais essayer de vous faire dire du mal de quelqu'un.
1: Mais faut vraiment mettre un truc, faut vraiment y aller, quoi.
0: Je sais pas. Non, allez. La reformation d'Oasis.
1: Allez, d'accord, je mets un rouge.
0: Ah,
1: un énorme rouge.
0: Un rouge au Gallagher.
1: Un rouge qui suinte le rouge, qui coule comme dans Shining sur les murs, qu'on fout partout, quoi. Ça va? Ça vous plaît?
0: Non, je veux savoir vraiment ce que vous en pensez, parce que, pour le coup, il y a beaucoup de gens qui disent que c'est super, ça fait plaisir de voir un groupe de rock qui se remet ensemble et qui repart en tournée, puis des frères qui se réconcilient, l'histoire est belle, mais qu'après, les billets de concert à 4000 francs, c'est pas possible, en fait.
1: C'est ça. Bon, tout ça, c'est vrai que tout ça, ça pue, mais bon, les gens sont contents de les voir, et je serais un peu mal placé de parler des mecs qui reviennent après 125 ans d'absence. Donc,
0: vous êtes engueulé avec personne. Vous avez le droit.
1: Ouais, c'est vrai. Avec moi-même, je me suis un peu engueulé, mais on s'est très très vite réconcilié. Après, franchement, Oasis, moi, je suis pas un grand fan. Franchement, je mets rouge pour rigoler, parce qu'en vrai, ils défoncent quand même. Ils ont fait des morceaux. Bravo les gars, quoi. Franchement, je ne peux rien dire. Allez, mais mettez-moi vraiment un truc pourri, quoi.
0: Ah bah non, je termine avec un truc cool. Et en plus, je pense que ça va vous faire plaisir, parce qu'il me semble que vous avez une histoire musicale en commun. C'est le retour de L'Amomalie de M. M, soit il fait des albums de M, soit il fait L'Amomalie, donc projet malien avec plein de musiciens, et notamment l'excellente Fatoumata Diawara. Et en fait, M, c'est vous qui l'avez emmené en tournée, pour sa première tournée de toute sa vie. Il était votre guitariste.
1: Alors c'est fou, cette histoire, ouais. C'est Fixie avec qui je travaillais qui me dit mais on devrait jouer avec Mathieu. Je dis ouais, on se connaissait, et puis on est parti en tournée. C'était super, hein. Mais on avait les cheveux de toutes les couleurs. On a fait c'était le début, quoi. Et franchement, il assure grave. Enfin, quand il fait pas ses morceaux, il fait L'Amomalie. Quand il fait pas ça, il joue avec d'autres trucs. Enfin, c'est un super productif.
0: Donc on lui met un bleu.
1: Ah bah oui, on lui met un super bleu.
0: Bon, mais il n'y a eu que des bleus. Il y a eu un faux rouge pour Oasis.
1: Un faux rouge pour Oasis, parce que bon, je ne veux quand même pas perdre la face du méchant, quoi.
0: Merci, Sinclair. Heureusement que vous êtes là.
1: Non, franchement. Vrai.
0: Ne serait-ce que pour le suspense. Bon. Ouais. Et je voudrais réparer une injustice en terminant en écoutant votre chanson Liquide.
1: Ça, c'est gentil.
0: Qui me rend dingue, qui est sur l'album So Sorry de 2023.
1: Exactement.
0: Et qui me permet une dernière question aussi autour des chansons qui n'ont pas autant d'aura, de tubes, de diffusion radio que d'autres, mais qui sont des merveilles. Elles ont leur place dans cette tournée, on est d'accord?
1: Exactement. Mais en fait, tout l'intérêt de faire des morceaux qu'on connaît pas sur les listes, c'est de les faire découvrir pendant les concerts. Moi, j'adore ça.
0: Ou dans les très bonnes émissions de radio.
1: Ah, mais ça, c'est sûr. Mais il y a que vous, Émilie. Que vous.
0: Sinclair, merci d'être venu nous voir.
1: Franchement, je reviens quand vous voulez.
0: À bientôt.
1: À bientôt.

0: Mais quel génie, j'adore. Sinclair, Liquide, c'est sur son dernier album en date. Donc So Sorry, sorti en 2023.
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2: Nous partons à la découverte des Maranges, ce petit territoire partagé entre trois villages, Chéilly-les-Maranges, Sampigny-les-Maranges et Dezise-les-Maranges, au lieu de la prochaine Saint-Vincent tournante 2026. Alors, avec Plus belle la vigne, on zoome sur ce territoire viticole caché dans une petite vallée. Ici, les coteaux font partie de la côte de Beaune, mais en Saône-et-Loire. Explication avec Élodie Roy, viticultrice et vice-présidente du comité d'organisation de la Saint-Vincent.
3: La côte de Beaune s'étale d'une même exposition, mais il y a une faille géologique à Santenay et les Maranges, on est une vallée un petit peu à part, je dirais.
2: Alors là, Santenay, c'est dans quelle direction ?
3: Santenay, c'est juste en face. Voilà, là-bas.
2: C'est dans le petit creux là-bas.
3: Là, vous voyez des bâtiments en face.
2: Oui.
3: Là, c'est tout le début de Santenay.
2: D'accord. Voilà. Et donc après, il y a les hauteurs, en fait, il y a les collines.
3: Les coteaux, voilà.
2: Les coteaux.
3: C'est une vallée, en fait. Les Maranges, vous avez la vallée de la Causanne et la vallée de la Deune. Donc la Causanne, c'est une petite rivière qui circule sur Chéilly, sur Sampigny, qui prend sa source, en fait, à Vauchignon, au bout du monde. Donc, c'est un nom qui, ça s'invente pas.
2: C'est joli.
3: C'est une petite rivière qui fait 14 km et qui se jette dans la Deune, juste à la sortie de Chéilly. Donc, cette rivière, elle passe au milieu, là. Le petit village de Sampigny qui est ici, très étriqué, très enclavé, et sur les hauteurs, vous avez Dezise, et tout en haut, le petit hameau de Borgie. Et la montagne des Trois-Croix qui est en face de nous, connue aussi sous le nom de Mont-de-Seine. Alors, bon, moi je les vois les croix, mais je connais, c'est vraiment juste en face de moi, je sais pas si vous voyez.
2: Non, mais
3: le petit point culminant.
2: D'accord.
3: Là on est à 521 mètres d'altitude, je crois. Et le vignoble des Maranges, est vraiment devant nous.
2: Alors qu'est-ce qui fait que ça reste tout de même la côte de Beaune? Alors qu'on décroche quand même de cette côte de Beaune.
3: On décroche de cette côte de Beaune, légèrement, hein, c'est quand même pas... Parce qu'après, une fois passé la côte de Beaune, on est sur la côte chalonnaise. Mais la côte chalonnaise, on est sur la plaine de Saône. Nous, on est quand même très éloignés. La côte chalonnaise, elle est vraiment derrière cette colline-là.
2: D'accord.
3: Avec le village de Bouzeron qui commence la côte chalonnaise, Ruilly, Mercuré, etc. On a des terroirs distincts. Là, on a une carte géologique. Vous voyez qu'il y a beaucoup de couleurs différentes en fonction du type de sol.
2: Ah oui, je vois, jurassique, plutonique.
3: Donc ça, ce sont des niveaux géologiques. Donc là, on parle de millions et de millions d'années. Pour faire simple, c'est argilo-calcaire, mais pas que. On est un vignoble assez tardif. On vendange souvent plus tard que les autres appellations de la côte de Beaune.
2: Vous êtes entre la côte de Beaune et les Hautes-Côtes, finalement.
3: Oui, exactement.
2: C'est ça.
3: Les Maranges, ils sont exposés sud-sud-est, on va dire. Les Hautes-Côtes, moi, personnellement, j'ai des parcelles, elles sont exposées vraiment plein sud.
2: Nouvelle confirmation de la définition hyper millimétrée des terroirs bourguignons.
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4: L'Élastique à musique, une association fondée en 1980 qui propose des ateliers et des cours de musique pour tous les niveaux au Mans. L'association vient de faire sa rentrée et bonne nouvelle, il est encore possible de s'y inscrire. Mais comment ça fonctionne? Quels instruments peut-on essayer? Bougez pas, j'ai testé pour vous l'Élastique à musique. Et direction le 14 rue du Père Mersenne, devant un bâtiment blanc et vitré. Comme indice, un panneau avec une grande note de musique, il y est écrit l'Élastique à musique. J'ouvre la porte et rentre à l'intérieur.
5: Bonjour,
6: bienvenue
5: à l'Élastique à musique.
4: Pour m'y accueillir, Nathalie, directrice des lieux, Florence, coordinatrice pédagogique, et Gabriel, professeur de piano et de MAO, musique assistée par ordinateur, des instruments qui figurent parmi la liste des nombreux autres proposés.
7: Oui, il y a une grande variété. On a des cours assez classiques, piano, guitare, basse, batterie, violon, trombone, saxophone, trompette.
4: Et bien d'autres. Cette diversité, c'est une grande force parce que l'équipe pédagogique met en place des projets communs entre tous les élèves. Il y a même des ateliers pour le chant, si vous voulez.

0: Notre niveau, on démarre avec le piano. Bon, ok, je rigole, ça c'était plutôt Gabriel. Voici la réalité. Deuxième étape, la batterie. C'est pas mieux, alors le troisième test, le plus dur, la trompette. Désolé pour vos oreilles, clairement il va falloir que je m'inscrive parce que c'est la catastrophe. D'ailleurs, grande nouveauté plutôt pratique pour vos enfants de 7 à 10 ans, il y a la mise en place d'un atelier découverte pour venir justement tester les instruments. Les enfants sont répartis en 3 groupes, échangent à chaque trimestre. Le premier groupe, piano-voix, le deuxième, batterie-percussion MAO et le troisième, les cordes, guitare ou encore violon. Ça leur permet de choisir plus facilement l'année suivante et ça évite aux parents d'acheter un instrument pour rien. Ça, c'est plutôt pas mal parce que ça représente malgré tout un budget. L'élastique à musique, c'est testé et approuvé par Issimène.
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2: Mais oui, ces toitures typiques que l'on trouve dans de nombreuses régions de France, et notamment dans le Val de Serre et la Hague. Leur particularité, ce sont des toitures composées de pierres plates de pays en schiste, des toitures très chères à faire réparer. C'est la raison pour laquelle le château de Vauville a besoin de soutien financier. Je vous propose d'aller dans les combles du château avec Éric Pellerin, son propriétaire. On baisse la tête.
3: Attention la tête. La tête, c'est juste une chauve-souris.
2: Ah, où ça y est, une chauve-souris?
3: Il y en a une là, il y en a une qui dormait à l'autre palier aussi.
2: Ah, tu vois comment la dérange trop. Ah oui.
3: C'est protégé.
4: Ce qui montre aussi que Vauville, c'est bien un lieu aussi de conservation, parce qu'on a dans le jardin plus de 25 espèces d'oiseaux différentes. Dans les combles du château, on a les chauves-souris qui sont protégées. Et on a beaucoup de petits reptiles. On a la mare de Vauville, donc nous, ici, entre les Landes et le jardin, beaucoup de tritons, beaucoup de grenouilles aussi, et pas mal de salamandres aussi dans le jardin.
2: Là, on va passer une toute petite porte. Il y a des araignées. Ah oui, donc là, effectivement, il y a quelques trous dans la toiture.
4: Donc c'est vrai qu'il faut agir. Tout est humide, hein, tout s'effrite. Les chevilles de bois, elles sont plus du tout à 45 degrés.
2: Oui, c'est-à-dire que là, ça risque de tomber aussi.
4: Ah oui, la prochaine tempête, je pense que ça va encore glisser un petit peu. Ce qu'il faut se dire, et c'est toujours ce qui me sauve un petit peu, c'est que cette maison-là, elle existe depuis presque 900 ans. Oui, il y a des problèmes de toiture. Maintenant, je suis là pour m'en occuper. Il y a les couvreurs qui interviennent génialement pour venir bâcher dès qu'il y a un problème. Et ça, c'est vrai qu'on est en confiance. La lose de schiste, quand on voit travailler les ouvriers et les couvreurs, c'est incroyable parce qu'ils soigneusement enlèvent chacune des tuiles. Pendant 3 semaines, 1 mois au sol, sous des tentes, ils les retaillent, ils les brossent, ils les toquent comme ça pour voir si la pierre est encore résistante et dure. Ils ont réussi à réutiliser 80% des tuiles qui existait sur la toiture.
2: Mais je crois que ça se trouve plus de toute façon, ces tuiles.
4: Et non, et les couvreurs du Cotentin essayent de garder, voire de racheter, quand ils sont sur tout leur chantier, des tuiles pour pouvoir les réutiliser sur des monuments historiques comme Vauville.
2: Comment est-ce qu'on peut expliquer ce que c'est que la lose pour celles et ceux qui ne connaîtraient pas? Comment on peut parler de ces toitures?
4: Les loses de schiste, c'est comme si vous aviez des grosses tranches d'un centimètre de pierre bleue, d'une pierre qui était extraite des carrières de Tour-la-Ville à côté de Cherbourg. Et quand on se promène dans Cherbourg, on peut voir le schiste dans la maçonnerie des maisons. Aussi bien sur la toiture, mais aussi dans les murs. Donc ça, c'est la partie récente qu'on fait cet hiver.
2: Ah oui, effectivement, on voit la différence. Hein. Et alors, il n'y a pas de gouttière?
4: Non, au 15e et au 17e, il n'y a pas de gouttière.
2: Le château de Vauville, première pierre posée au 12e siècle avec son jardin botanique, son environnement exceptionnel, les dunes, la mare et les landes de Vauville. 80% de sa toiture en lauze de schiste est gravement endommagée, mais on devrait pouvoir remplacer cette toiture grâce à la Fondation du patrimoine et puis tous les soutiens habituels, la commune, la région, le département et l'État.
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1: Bon, tout va bien, Sébastien ?
2: Ouais, tout va bien. Oh, moi, je fais une belle balade avec vous. Par contre, il va falloir s'arrêter, Claire, pour faire l'interview.
1: Bon, ben, attendez, je m'arrête là. J'attends le plat. Ça y est, c'est bon.
3: Ah, ça fait bizarre. Hein.
2: Bonjour, Claire Gombeau.
1: Bonjour, Sébastien.
2: Vous faites partie de l'association À Vélo Sans Âge à Toulouse. Et d'abord, on va raconter un peu votre... Avant de raconter ce qu'est l'association, on va raconter votre parcours. Vous êtes retraitée, mais qu'est-ce que vous faisiez dans la vie ?
1: Alors, j'étais institutrice au départ, puis chef d'établissement. Donc, pendant plus de 38 ans, je me suis occupée des pitchounes.
2: Et à la retraite, quand arrive l'heure de la retraite, vous vous dites quoi ?
1: Je me dis, oh, chic, je vais me poser. Et... patatras, je lis un article dans un journal qui raconte l'odyssée d'un vélo sans âge. Et je me dis, mais qu'est-ce que c'est que ce truc ? C'est génial. Je les appelle, ils me disent, il n'y a pas d'antenne entre Bordeaux et Nice, Claire, il faut que tu en montes une.
2: C'est quoi ce slogan ?
1: Du vent dans les cheveux et de la lumière dans les yeux, c'est magique.
2: Ouais. Alors que fait l'association ?
1: On propose aux personnes à mobilité réduite ou personnes âgées, isolées ou en EHPAD, des balades en triporteur. Figurez-vous que vous avez deux personnes devant et un bénévole derrière qui pédale.
2: Et c'est génial parce que, évidemment, vous mettez des étoiles dans les yeux des personnes que vous transportez, notamment des personnes âgées et ce couple qui pourrait en être un, Émile et Gaston, deux copains.
1: Oh, Émile et Gaston, magique. Quand on a ouvert l'antenne, Gaston a inauguré le premier triporteur. Il avait mis la cravate de son mariage, trop fier, en disant « Aujourd'hui, c'est jour de fête ». On est parti place du Capitole, où on a été accueillis par le maire. Gaston était le roi du jour. Tout le monde voulait monter avec lui pour découvrir ce drôle d'engin. À la suite de cette première balade, il ne ratait jamais, jamais une balade avec son copain Émile.
2: Quel âge tous les deux ?
1: Je pense qu'Émile avait déjà 91 ans et Gaston devait en avoir 92. On a emmené des personnes jusqu'à 104 ans.
2: Ah, magnifique. Il y a aussi la petite Élise.
1: Élise, extraordinaire, une jeune autiste qui, quand elle arrive, elle hurle de joie, de je ne sais. Et à partir du moment où elle s'installe sur le triporteur, elle s'arrête net, les yeux pétillent, elle sourit pendant toute la balade et dès qu'on rentre et qu'on remet le pied à terre, elle se remet à hurler. C'est quand même magique.
2: Et vous alors, le bonheur que ça vous procure, vous nous en parlez ?
1: Honnêtement, ce sont les personnes qui nous le transmettent parce que ce sont que des sourires, que du bonheur. Et j'avoue qu'il y a des jours où on se donne un petit coup de pied dans le derrière pour y aller parce qu'on a la flemme. Mais quand on rentre, on se dit, heureusement qu'on y est allé. C'est magique.
2: On repart, Claire ?
1: Allez, on y va, en route.
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4: Une main dans le pop-corn, le ticket dans l'autre, vous entrez dans l'une des salles du Sénéchal. Mais avant d'être le cinéma de Guéret, c'était quoi ?
5: Daniel Domecq, je suis passionné de cinéma. À l'origine, c'était un bâtiment qui était en déshérence depuis un certain nombre d'années et qui était une école. C'était l'école Jean de Sessac, un grand bâtiment qui n'avait plus de fonction et dont il a été décidé de le transformer en cinéma à la demande d'un groupe qui s'appelait le groupe Raymond, qui est plus connu aujourd'hui sous le nom du CGR. Donc il y a des salles un petit peu partout en France et c'est donc cette société-là qui a réalisé les travaux avant 1983 puisque le Sénéchal sur cet endroit ouvre fin décembre 1983. À Guéret, on a du cinéma depuis 1897, première séance 23 mai 1897 et la première salle fixe, puisque avant il a été porté par des itinérants, première salle fixe qui ouvre en 1919 à un endroit qui maintenant est complètement détruit. Je veux parler de ce qu'on appelle l'îlot Carnot et c'est là qu'était le premier cinéma de Guéret. Le Café Continental possédait une salle des fêtes à l'opposé d'un grand jardin. Dans cette salle-là ont eu lieu des séances de cinéma et le propriétaire qui a acheté tout ça en 1919 en a fait un cinéma, un grand cinéma de 350 places avec balcon qui va fonctionner de 1919 à 1934. si on a beaucoup d'autres façons de regarder des films, ce qui est tout à fait louable et respectable, je crois vraiment que la dimension lieu de rencontre et de convivialité et la qualité surtout des images projetées et du son que l'on entend sont à mes yeux irremplaçables.
4: Bonjour.
3: Guillaume, je suis directeur du cinéma Le Sénéchal. J'ai grandi avec ce cinéma dès mes 7 ou 8 ans, on va dire.
4: Est-ce que ça fait maintenant d'en être le directeur ?
3: Waouh ! Un choc ! Non, ça fait bizarre et en même temps, il y a une sorte de logique quelque part.
4: Si vous pouviez dire quelque chose au Guillaume qui a 7 ans ?
3: Je pourrais lui dire, tu vas voir, il va y avoir plein de nouvelles choses excitantes dans le cinéma et plein de choses auxquelles tu ne pensais pas encore qui vont arriver et qui vont émerveiller tout le monde.
4: Maintenant, vous ne pourrez plus vous faire de films sur ce qu'était le Sénéchal avant. C'était une école.
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6: Dans Toujours à la page, je vous emmène dans une forêt extraordinaire. Extraordinaire et inquiétante à la fois. Celle de Chimère tropicale, un dernier livre de Corinne Morel d'Arleux, paru chez Dalva. Femme politique repentie, écologiste convaincue, Corinne Morel d'Arleux a d'abord écrit des essais pour transmettre ses convictions, mais depuis quelques années, c'est aussi à travers le roman que cette drômoise a choisi d'exprimer sa fascination pour la nature. Et c'est en Inde du Sud, lors d'une résidence d'écriture, que l'autrice a imaginé cette histoire, l'histoire d'Ariane, infirmière en psychiatrie qui n'a jamais quitté ses montagnes, mais rêve de jungle. Alors le jour où un double accident d'avion improbable se produit dans une forêt tropicale éloignée, Ariane trouve l'occasion de rejoindre cet univers fantasmé. Un univers de moiteurs, de crocs, de mystères, de magie, où elle croisera un homme jaguar, des chamans, des morts inaccomplis et l'inquiétant Cadillac qui la poursuit comme une ombre. Vous l'aurez compris, la place de l'imaginaire dans le livre de Corinne Morel d'Arleux est centrale. Alors je lui ai demandé quelle était pour elle la place de l'imaginaire, son importance dans la vie.
7: Ouais, j'ai l'impression que c'est un sujet d'une actualité brûlante, cette question de la place de l'imaginaire. D'abord parce que j'ai l'impression qu'on est nombreuses et nombreux à avoir de plus en plus besoin de se réfugier dans l'imaginaire pour de temps en temps échapper au réel qui semble de plus en plus dystopique et difficile à affronter. Et ensuite parce que l'imaginaire, c'est aussi ce qui nous permet éventuellement d'imaginer autre chose. Comment le monde pourrait être de manière différente, de cultiver une forme d'empathie aussi, de pouvoir se mettre à la place de l'autre, d'envisager qu'il puisse y avoir des réalités multiples et pas une seule manière d'aborder la vie, d'aborder les événements, les faits. Toute ma question, moi, c'est de savoir comment on nourrit nos imaginaires, qu'est-ce que ça nous permet de produire qui n'est pas encore là, qu'est-ce que ça peut faire advenir dans nos vies.
6: Alors dans ce que vous nous racontez, il y a de l'extraordinaire, il y a du magique, il y a cette jungle qui est presque hantée.
7: Oui, cette forêt tropicale, elle est à l'image de la symbolique de la forêt qui est à la fois dans l'imaginaire collectif, un endroit, un milieu qui attire et en même temps qui a souvent provoqué aussi la peur, la crainte, parce que c'est un lieu mystérieux, étrange, sombre. Parce que finalement, je trouve que c'est beaucoup à l'image de notre époque, de nos vies, d'apprendre à cheminer sur cette ligne de crête entre émerveillement et inquiétude. Et donc, c'est finalement assez logique que ça se soit retrouvé dans mon écriture et dans l'histoire de Chimère tropicale.
6: Chimère tropicale, c'est un objet littéraire étrange, un roman organique qui nous enlace, nous emporte, sans laisser voir ce qui relève de la réalité ou de l'illusion. C'est sûrement pour cela qu'il est présélectionné pour le prix Ouest France Étonnant Voyageur, verdict attendu le 24 mai 2026. En attendant, à vous de vous plonger dans ces Chimère tropicale paru chez Dalva.
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1: Direction la Vendée à Beauvoir-sur-Mer. Je suis très heureux de vous emmener à la rencontre d'Anne-Marie. C'est une maraîchine très attachée à la Vendée et à la transmission de ses traditions.
2: J'y suis née et toute ma jeunesse est donc passée là-bas. C'était difficile. Mon père est décédé à 36 ans. Donc on était trois enfants. On est restés tout seuls tous les trois avec notre maman, avec une vache pour vivre. Et puis un petit jardin. Et puis quand il n'y avait pas trop à manger, ma maman allait pêcher les grenouilles et les anguilles dans les fossés. C'est vraiment mes racines, le marais, hein. J'y suis accro.
1: Vous êtes une vraie maraîchine ?
2: Ah oui, je suis une maraîchine à 100%. Hein.
1: Elle représente quoi la Vendée pour vous, Anne-Marie ?
2: C'est mon pays, c'est quelque chose qui m'est vraiment cher au cœur. Le marais, je peux pas m'en passer, mais dans le marais, il y a aussi la mer chez nous. Ouais. Et ça, c'est pareil, on a besoin de ça, nous. Je vais voir la mer, et je me promène dans le marais.
1: Pourquoi ça vous apporte quoi, vous ?
2: Une détente, et j'ai un livre particulier aussi.
1: Ah.
2: C'est mon moment zen, moi.
1: Et c'est quoi ce livre que vous emmenez ? Ah, faut pas le dire.
2: C'est
1: votre petit jardin secret.
2: Oui, c'est mon petit jardin secret.
1: Alors, on le laissera dans son petit jardin secret.
2: Et puis, c'est pour ça aussi que je fais du folklore. Il nous faudrait des jeunes, mais les jeunes, maintenant, c'est compliqué. On en a dans le groupe, hein, on en a 5 et qui sont mordus, mais pour combien de temps ? Parce qu'ils sont jeunes encore.
1: Alors, qu'est-ce qu'on peut faire pour remédier à ça ?
2: Ben, on ne sait pas trop. Bon, maintenant, il y a beaucoup de balles folk et de choses comme ça.
1: Et pourtant, ces fêtes-là ont un succès assez populaire. Parce qu'on va penser à Chaland autrefois.
2: Oui, à Chaland autrefois. Et puis, maintenant, ce qu'on fait beaucoup moins, ce sont des kermesses, par exemple. Moi, j'adore les gens, j'adore connaître des gens parce qu'ils m'apporteront quelque chose.
1: C'est essentiel pour vous.
2: Oui.
1: C'est même limite vitale.
2: C'est limite vitale, oui. Après, j'ai fait 10 ans pour la RSB, là. La RSB, qui est l'association des retraités sportifs de Beauvoir. Moi, les associations, c'est aussi apporter aux gens des choses, leur faire plaisir d'abord dans ce qu'on leur propose. J'espère vraiment que beaucoup de gens pourront se lancer. Dans les jeunes, il faut vraiment, mais je comprends bien qu'actuellement, la vie est difficile. Les gens de 35 ans, maintenant, ils sont tellement pris par autre chose que c'est compliqué.
1: Allez, on revient en arrière. Vous avez 18 ans, vous vous mariez, Anne-Marie. Vous diriez quoi à cette jeune fille ?
2: Je dirais qu'il faut dans l'avenir, à 18 ans, on est jeune. Il faut penser à pas rester seul dans son coin.
1: On va dire, Anne-Marie, ce matin, que vos petits-enfants nous écoutent là, à la radio. Oui. Vous voulez leur dire quoi, pour conclure ?
2: Je vais leur dire, essayez de faire un peu comme mamie. Essayez de donner, de partager, d'apprendre, de vouloir connaître... Voilà, plein de choses comme ça.
1: Anne-Marie, la passion de la Vendée, la générosité, la joie de vivre et l'amour des gens.
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3: Je vous emmène dans les locaux d'un transporteur mayennais, ceux de Brégé, entreprise de plus de 1000 collaborateurs. Il y a 12 agences en France, une présence également en Espagne et au Portugal. Le siège est à Saint-Berthevin, où il y a les bureaux, des entrepôts et aussi un garage, un atelier de réparation et d'entretien des véhicules. Je démarre la visite avec Sébastien Bluteau, c'est le chef d'atelier, dans une partie de ce garage que je trouve un peu trop calme.
4: Oui, en effet, là on se situe dans le magasin, donc le magasin des pièces détachées dans lesquelles on va retrouver les composants nécessaires soit pour la carrosserie, soit pour les entretiens des véhicules.
3: Bon, moi je veux entendre du bruit et voir du monde. Je pense qu'il faut s'avancer par là.
4: Oui, en effet, en allant par ici, je pense qu'on va trouver plus d'activité.
3: Voilà, on rentre dans l'atelier où il y a plein de pneus. Alors des pneus de camions, évidemment. Là, on est sur du format, du volume XXL.
4: Oui, tout à fait. Donc là, on va retrouver les pneus à la fois pour les remorques et pour les tracteurs, les véhicules moteurs. On travaille tous nos pneumatiques ici en local, sauf bien sûr les véhicules qui crèvent sur la route pour lesquels on fait des dépannages à l'extérieur.
3: Vous êtes combien à travailler dans cet atelier en tout, Sébastien ?
4: Les pneumatiques, c'est 2 personnes. Et si on élargit à l'ensemble de l'atelier des activités de l'atelier, on est en tout 20 personnes. On va inclure dans ces 20 personnes toute la partie aussi administrative qui fait le planning et qui contribue aussi à piloter les activités, qu'elles soient ici en interne ou qu'elles soient en externe.
3: Et justement, on se rapproche de vos mécaniciens. Oh là là, il y a de l'étincelle là devant nous.
4: Ouais, donc là on est sur des opérations de carrosserie. Donc qui vont consister à remettre et maintenir en état les remorques pour que les opérations de chargement puissent se faire en sécurité pour le conducteur et puissent se faire de façon efficace au moment des passages chez les clients.
3: Alors au sein de l'entreprise, un camion va faire jusqu'à 800 000 km. Pendant notre conversation avec Sébastien, nous sommes interrompus par un gros bruit.
4: Donc là, on est sur le démontage de roues sur un véhicule moteur, donc justement pour pouvoir effectuer les opérations sur les pneumatiques.
3: Alors, il y a environ 350 véhicules moteurs, donc les cabines. Pour le nombre de remorques, c'est le double. Alors, il y a des diesels, une partie qui roule au gaz, une nouvelle génération de véhicules électriques. Dans l'atelier, je rejoins Steven, c'est l'un des salariés mécaniciens chez Brégé. Il est en train d'intervenir sur l'un des poids lourds.
5: Mon collègue est en train de démonter la face avant parce qu'il a tapé un sanglier.
3: C'est pas votre collègue qui a tapé, c'est le camion, non, le poids lourd.
5: Oui, oui. Quand même, on fait aussi des entretiens. On va basculer pour voir s'il n'y a pas une fuite. On va faire un peu de tout ça, un peu de préventif.
3: Et vous, apparemment, vous êtes le chef d'équipe, Steven, vous confirmez ?
5: Oui, je gère deux gars avec moi. On est soit de matin, soit d'après-midi. Le garage, il est ouvert de 5h30 à 21h.
3: Et donc là, aujourd'hui, vous êtes de l'équipe du matin, ce qui veut dire que vous êtes réveillé à quelle heure ? Hyper tôt ?
5: Eh bah, bien, 4h30, on est debout pour être là à 5h30.
3: Qu'est-ce qui vous plaît dans votre métier ?
5: On aime bien travailler sur la mécanique, on aime bien avoir un peu les mains sales, un peu toucher à tout.
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6: On peut encore partir à la chasse au trésor.
7: Oui.
6: On va partir à la recherche de pierres vieilles de 700 ans.
7: Exactement. Ces vieilles pierres s'appellent les bornes papales, cher ami. Direction donc Valgréas, au cœur de cette curiosité géographique, on va le dire. Oui. Un morceau de Vaucluse posé en plein milieu de la Drôme provençale, on en a déjà parlé. Ça s'appelle l'enclave des...
6: Papes.
7: Oui, bornes. Réponse.
6: Oh,
7: ouais, j'ai un petit peu bossé. Celle qui donc délimite eh bien ces bornes papales, celle qui délimite l'enclave, ce sont donc ces bornes papales. Alors à quoi ça ressemble ? Imaginez un grand bloc de pierre taillé, planté verticalement dans le sol, un bon 1m20 à peu près, avec surtout des blasons. En fait, c'est ça qui est beau. Blasons sculptés, des armoiries, des seigneurs locaux. Celle du comte Avenessin aussi, forcément, avec deux clés entrecroisées, symbole donc du pouvoir pontifical.
6: Ce sont donc de vraies frontières gravées dans la pierre. On peut
7: exactement.
6: Dire ça.
7: Ces bornes, elles datent du 14e et 15e siècle. Elles ont été installées lors de plusieurs campagnes de bornage en 1324, 1414, 1457. Ben, c'était simple en fait, hein. Tout simplement, elles étaient là pour dire ici commence la terre des papes en pleine Drôme provençale. Petit rappel historique quand même, quand les papes s'installent à Avignon au début du 14e, ils cherchent en fait à sécuriser et à agrandir leur possession. Il y a un pape qui s'appelle Jean XXII qui achète Valgréas en fait et puis d'autres villages autour, mais le royaume de France bloque toute extension parce que bien sûr les papes ils voulaient aller encore plus loin, mais boum, non, la France bloque tout ça et résultat, on a donc une sorte d'enclave figée donc dans les frontières. Et donc pour matérialiser tout ça, on plante donc des bornes solides, visibles, et surtout c'est indiscutable quoi.
6: Alors évidemment la question c'est de savoir si on peut encore les voir aujourd'hui, ces bornes.
7: C'est ça, c'était au 14e siècle quand même. On en a encore 22 en fait autour de Valgréas en place. Vous en avez déjà une devant l'office de tourisme, c'est la plus facile hein, pour la voir. Ils l'ont mise là pour qu'on puisse voir à quoi ça ressemble, mais ensuite il faudra quand même un peu de perspicacité pour les trouver. On nous dit à l'office de tourisme que c'est un peu compliqué, c'est un peu difficile parce que elles sont un peu cachées en fait dans des chemins, dans des vignes, dans des champs, des bosquets. Heureusement, l'office de tourisme a bossé dessus de Valgréas, qui propose aujourd'hui donc un plan en fait d'un circuit pédestre de randonnée, franchement hyper simple, accessible, qui permet justement d'en découvrir plusieurs à pied autour de 2-3 heures à peu près en famille. Ça peut faire une belle idée de sortie. On marche dans les paysages de la Drôme provençale tout en étant dans le Vaucluse. C'est ça aussi qui est fun. Et ces pierres sont là pour nous rappeler donc cette chasse au trésor grandeur nature autour de l'histoire donc de l'enclave des papes.
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2: Le temps de vous le dire en marseillais. Bonjour Médéric.
1: Bonjour Philippe. Sirius,
2: notre linguiste marseillais. Donc on va jouer ce matin un peu comme des enfants.
1: Oui, tout à fait. Alors vous savez à quoi jouent les enfants en ce moment? Enfin ces jours-ci, ces temps-ci.
2: Ces temps-ci, bah, avec le smartphone, ouais, un jeu, voilà quoi.
1: Les tablettes, les jeux vidéo, etc. Ouais. On est d'accord. Bon, les tout petits jouent encore avec des voitures, des robots, des trucs Pokémon, etc. Voilà. Alors autrefois, alors non, je vais pas faire celui qui grommelle à mon réguignard.
3: C'était mieux avant.
1: C'était mieux avant, c'est ça. Non, mais je vais vous parler quand même des réguignards. Les réguignards de Luberon, c'est une association provençale qui, comme son nom l'indique, regroupe des amoureux de la culture de la langue provençale, des gens du Luberon, qui s'appellent avec autodérision donc les réguignards, en gros les râleurs. Hein. Eh bien, la présidente de cette association est bien connue chez nous, il s'agit de Claudette Ocelli, aussi connue sous le nom de Mamette, dont on a entendu la voix sur notre antenne pour nous apprendre un peu de provençal. Avec ces réguignards, elle organise jusqu'au 14 mars à Pertuis, à l'espace de Croze, une exposition appelée Joe et Jugué d'antan, qui propose de retrouver des jeux et jouets d'antan et avec leur petit nom en provençal. Alors autrefois, les minots jouaient à Ouda, au dé, au Baouduf, au Toupi ou au Quille. Au Quille, il y avait les osselets aussi. Alors je me souviens que mon frère jouait, je trouvais ça bizarre, les osselets. Mmh. Mais voilà, ça a disparu, j'ai l'impression.
2: Oui, c'est vrai.
1: Non, voilà, on ne voit plus ça. Jouer aux osselets, c'est Djouga, Djibo, Trao et Mélisa Ousset. Par contre, les billes, on y joue encore. À mon époque, on prisait les gros galops comme ça, ils ont tiré les soldats Starlux.
2: Ouais,
1: on jouait au pot. Enfin bref, voilà, j'adorais les billes. Dans la cour de récré, je pense qu'on joue encore à la marelle ou à la corde persaouta, je traduis pas. Mais probablement plus aux yeux bandas, les yeux bandés, aux Colin Maillard, qu'on appelle aussi Kukuruma. On dirait une chanson Kukuruma. En revanche, on fait encore liser Skundai, le jeu de cache-cache, à partir du verbe s'escoudre, se cacher. Et on dit parfois, c'est Avateskoun, on va te cacher. On joue aussi à la poupée, la titeille, dans son ousta ou des titeilles, sa maison de poupée, ou bien avec une poupoune pour Djouga à la mama, là non plus, je traduis pas. Quand j'étais minot, j'adorais jouer avec les taraillettes, la dinette, mais aussi à la marchande. J'avais d'ailleurs un bel établi de marchande et je vendais à ma mère, à ma grand-mère, plein de beaux fruits et légumes en plastique, ou du poulet, ou en plastique, ou du fromage en plastoc. Avant, la malbouffe, vous voyez, il y avait déjà tout prévu. Tous ces jeux d'enfants d'hier ou d'avant-hier sont présentés à l'exposition Joe et Jugué d'antan à Pertuis jusqu'au 14 mars pour ce... Et samedi, donc demain, il y aura en plus un grand jeu de piste sur le double thème du parler provençal et des jeux d'enfants dans les rues de Pertuis, mais aussi du Motus. Tout le t-shirt, toute l'après-midi, nous serons sur place avec mon collègue Bla pour vous faire jouer à Motus en mode démo ou initiation. Mais il y aura aussi un Motus en live, en public, avec les meilleurs joueurs de Motus à défier. Alors, de mon temps, on jouait à cache-cache et celui qui comptait, on disait qu'il pégait. On disait, allez, c'est toi qui pègue. Ouais. Et on joue aussi à faire des moulons dans la cour. Et pour signaler un attroupement, on crie moulon. Donc ce samedi, moulon à Pertuis.
2: Allez, moulon.
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4: Ah, quel enfant n'a pas rêvé un jour de devenir pompier. Enfant adolescente, Gaëlle Hérault est adjudante, légende ici.
5: Bonjour, je suis l'adjudante Gaëlle Hérault, je suis pompier professionnel depuis 23 ans et j'occupe le poste de chef de salle opérationnelle adjointe au CODIS de la Sarthe. Mon histoire, j'ai découvert l'univers pompier en classe de 4e lors du stage de découverte et donc j'ai dû intégrer la section des jeunes sapeurs-pompiers donc au centre de la Ferté-Bernard. Par la suite, donc rentrée pompier volontaire. Après le bac, je suis rentrée militaire technicienne de l'air en tant que pompier. Donc le déclic et puis l'ambiance caserne, alliée du sport, travail d'équipe et puis de passer les différentes formations, ça a concrétisé et aujourd'hui voilà, je regrette pas et je continue dans ce métier avec passion. Alors la fameuse question, quand on est femme, est-ce facile de progresser ou d'être pompier? Comme tout métier, lorsqu'on l'exerce avec passion, conviction et beaucoup de sérieux, je pense que tout le monde a sa place. Et la Sarthe représente bien ce corps-là, féminisé au maximum. Chaque pompier se doit de répondre à ses missions. Et là, il n'est plus question de femme ou d'homme. Au moment de partir en intervention, il y a toujours cette phase de gestion du stress, l'adrénaline. On aime cette phase-là, en fait, qui nous porte et puis qui nous galvanise pour la mission à venir. Voilà, au fur et à mesure des années, l'expérience font que ce stress, on le dompte, on le familiarise et puis grâce aux formations, on en fait une clé de réussite en fait. Mais on a tous besoin de ce stress-là et de cette adrénaline pour continuer à exercer ce métier. Et toujours cette fameuse question, est-ce que la tenue de pompier peut faire fantasmer? Je suis désolée, alors soit parce que je la vois depuis trop longtemps, pour moi elle s'apparente à mon métier, ma passion, et forcément certains la portent tout de même mieux que d'autres, faut être honnête. Mais après voilà, je suis pas du tout dans le mythe de l'uniforme, peut-être parce que ça fait trop d'années que je le porte. Mais c'est valable aussi pour les autres corporations, hein, gendarmes ou autres. Donc voilà, désolée de mon côté, je rentre pas dans le mythe du pompier en tenue.
3: Un pompier doit toujours être prêt à intervenir.
5: Voilà, c'était l'adjudante Gaëlle Hérault. Merci de m'avoir écouté et gardez en tête, toujours réserver un meilleur accueil possible pour les pompiers qui, sachez-le, au téléphone ou en mission, font le maximum pour vous aider.
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3: Il a pour le coup des histoires qui nous restent bien dans la tête, c'est Arnaud Fromage qui est avec nous. Bonjour Arnaud.
4: Bonjour, bonjour à tous.
3: Arnaud, ça faisait longtemps que vous ne nous aviez pas déterré une vieille loi de l'époque révolutionnaire.
4: Oui, mais cette fois j'en ai trouvé une qui sert vraiment à quelque chose. Je dirais même que c'est une loi qui a tout changé. Il s'agit de celle qui, en 1799, a instauré en France le système métrique. Ou plutôt, le système MKPS pour mètre, kilogramme, poids, seconde. Trois unités de base pour les unir toutes et en finir enfin avec les toises, les perches, les pouces, les lieux, les livres et les boisseaux. Il faut dire que chaque région et parfois même chaque ville possédait sa propre unité de mesure. À Besançon, c'était l'Aune, par exemple, qui mesurait un peu plus de 81 cm. Pour éviter les embrouilles, eh bien une tige en métal, une aune étalon, avait été scellée dans la pierre au XVIe siècle à l'extrémité gauche de la façade de l'hôtel de ville. Et elle y est toujours, d'ailleurs, elle est toujours en place. Mais voilà, à la demande des commerçants de l'époque, un système identique était nécessaire et ce fut donc le système métrique.
3: Le système métrique qui a depuis été adopté par presque tous les pays du monde, on peut le dire.
4: Oui, en gros, il n'y a que les États-Unis, le Liberia et la Birmanie qui refusent toujours le système métrique, et c'est vrai que le Royaume-Uni l'utilise en traînant des pieds. Le système métrique, qui a évolué d'ailleurs depuis, il a intégré le système SI, le système international, qui rassemble toutes les unités de mesure de base desquelles on peut calculer toutes les autres. Et elles ne sont que 7. Le kilogramme, la seconde et le mètre, donc, auxquels s'ajoutent le kelvin pour la température, l'ampère pour l'intensité électrique, la mole pour la quantité de matière et le candela pour l'intensité lumineuse.
3: Et avec ça, on peut tout calculer ?
4: En grande partie, oui, les autres unités se déduisent de ces sept-là, mais il y a malgré tout un monde qui résiste encore et toujours au système métrique et je dirais même à la logique humaine, celui des pointures de chaussures. Personne n'y comprend rien, alors j'ai mené des petites recherches. Tout part du point de Paris, inspiré du quart de pouce britannique. La pointure d'une chaussure est calculée en divisant la longueur de l'intérieur de la chaussure en centimètres par le point de Paris. En gros, une pointure 40, ça fait environ un pied de 26 cm de long. Pour les Italiens, c'est le même calcul, mais avec une pointure en moins. Les Américains commencent à compter à partir de la taille 1, qui correspond à notre 31. Les Anglais, c'est pareil, mais eux, ils commencent à 0. Les seuls qui ont un système à peu près compréhensible, ce sont les Japonais. En gros, un pied de 26 cm correspond à la taille 26, et ensuite on décale, mais toujours en fonction du fameux point de Paris. En résumé, il serait peut-être temps de mettre un bon coup de botte là-dedans, parce que, rayon chaussure, moi, je ne sais plus sur quel pied danser.
3: Ah, c'est le cas de le dire, oui. C'est vrai qu'on a un petit peu perdu avec tout ça. Merci beaucoup, notre cher Arnaud Fromage, avec ses nécessaires minutes comptoises. Et puis à très bientôt.
4: À demain.
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5: Vous avez peut-être du mal à trouver l'amour malgré de nombreuses tentatives, notamment sur les sites de rencontres. Il y a peut-être des raisons à ça.
6: Je m'appelle Hélène Bethams. Je suis fonctionnaire, mais aussi autrice et psychosexologue, hypnothérapeute.
5: Ça fait beaucoup de fonctions. Qu'est-ce que vous avez écrit ?
6: J'ai écrit un livre qui s'intitule « Les sites de rencontres et l'estime de soi, psychologie amoureuse à l'ère du numérique ».
5: Mais comment passe-t-on de fonctionnaire à autrice et psychosexologue ?
6: Je suis d'abord restée en couple pendant 23 ans et je me suis séparée. Au moment de la séparation, j'ai attendu 2 ans avant de m'inscrire sur un site de rencontre. Et là, ce que j'ai découvert, ça m'a paru trop compliqué. Alors, comme tout le monde, j'ai navigué entre des eaux troubles, on va dire. Et puis, j'ai décidé de me former en psychosexologie, puisque la psycho m'intéressait depuis toujours. Et la sexualité aussi. J'avais lu Freud, j'étais très très jeune. Comment rencontrer l'amour quand on a perdu les codes à une époque, en fait, où tout est sur le numérique et où dans la vraie vie, on ne sait pas qui est célibataire ou pas et où on ne va pas aborder quelqu'un en lui disant « Ben voilà, moi je suis seule ». Est-ce que ça te dit de faire connaissance ? Parce que c'est ce qu'on fait sur un site de rencontre. On écrit à quelqu'un et on lui demande en fait s'il a envie de faire connaissance.
5: Comment avez-vous vécu cette expérience particulière sur les sites de rencontre ?
6: Je ressentais des choses un peu complexes qui peuvent s'apparenter à de l'adrénaline quand on fait du cardio par exemple, une espèce d'excitation dès qu'on a un like, dès qu'on a un crush, un match. Pendant ma formation, je me suis dirigée vers des études et des recherches un peu plus scientifiques. Et ça a plein d'effets en fait. fait. Les sites de rencontre, on s'en rend pas compte, mais on crée des hormones, de la dopamine, de l'adrénaline. Et en fait, c'est les conditions de l'addiction.
5: Et c'est ce que vous expliquez dans le livre.
6: Je parle aussi de toutes les difficultés d'attachement qu'on peut avoir. Parce que parfois, aimer ou être aimé, ça peut être une grande peur. Je parle aussi de nos schémas. Parce que dans la rencontre amoureuse, on va souvent reproduire les mêmes schémas, on va être attiré par les mêmes personnes. Bah, c'est un petit peu comme dans la vie, tous les jours on prend le même chemin pour aller travailler et rarement on va essayer une nouvelle route. Alors moi c'est ici et aujourd'hui que je vous propose de commencer un travail pour vous aider dans vos rencontres.
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7: On sait qu'on est lorrain parce qu'on prend des obus pour des cèpes.
8: C'est une histoire qu'on m'a
7: raconté. Ça va aller dans les Vosges.
8: Non, du côté d'Amnéville. Non, j'ai croisé Frédéric, le Fred Kunz. Vous le connaissez?
7: Non.
8: Il est maître d'école à Amnéville.
7: Je ne savais pas.
8: Il m'a raconté ses aventures, ça va rappeler des souvenirs à tout le monde.
7: Allez-y.
8: Lorsque, adolescent, il partait en vacances en mobylette. Mm-hmm. Trajet à Gondange, Niederbronn-les-Bains, 150 bornes en cyclo. Largement de quoi faire cuire le steak sous la selle, comme Attila le Hun.
7: Mon père faisait Paris, le Jura, en vélo.
8: En vélo?
7: En mobylette?
8: En mobylette. Ah bah oui, on essaye. Qu'est-ce qu'il avait comme mobylette?
7: Bon, ça devait être un 103 à l'époque, ça devait être ces mobylettes-là.
8: S'ils étaient déjà là, ouais. Ou un Solex. Le Fred.
7: Non, mobylette. Non.
8: Ok, le Fred, il partait avec Bernard, dit Bébert. Le Mac. Le Bled. Le Bled, c'était son nom, pas la destination de ses vacances. Et Mounir, qui aurait dû être
7: au Bled.
8: Et Mounir, le passager de dernière minute, qui s'était dégoté une cacahuète improbable pour se joindre à l'équipage. Une mini-moto, vous savez? Hey. Il fallait laisser refroidir toutes les Diborne, l'enfer. Le Fred m'a dit, il avait l'air d'un singe sur un paquet de tabac. Mais une vraie équipée sauvage que ceux-là, et puis ces bandes-là, ça roule en triangle, comme les oies sauvages. Pour ceux qui ont une meule moins puissante, profite de l'aspiration. Comme mon Fred, il avait une 103 SP à refroidissement liquide et carbut 17.
7: Ah, vache.
8: Autant dire qu'il roulait en tête. Sourire béat, les dents éclatées de moustiques, en route pour le camping, la gloire et les grandes découvertes. Parce que ces types-là étaient des chercheurs de trésors, des fanades de la Seconde Guerre mondiale, le genre qui arpente les champs et les forêts, poil à frire entre les pognes, à la recherche de vestiges. Résumé des vacances par le principal intéressé, je cite le Fred, deux points, ouvrez les guillemets, on allait chercher des bricoles qu'on ne trouvait jamais. Des chercheurs du trésor au pied de l'arc-en-ciel, en somme.
7: C'est joli, ça.
8: Tente plantée à Sturzelbrunn. Oh la vache, c'est pas facile.
7: Non, c'est pas facile. Sitôt
8: le matin. Le Beecherland comme terrain de jeu. Les gars vivent la grande vie. Pique-nique tous les jours, et peu importe les guêpes qui les taquinent, ils découvriront que le dernier jour que le nid était précisément sous la table du déjeuner. Les gars, ils s'en foutaient. Les grands soirs, ils sortent au casino de Niederbronn. 15 kilomètres en brêle à travers les bois. La 103 devant, Mounir loin derrière. Vers la fin du congé, alors qu'ils zonent dans un coin qu'on leur a vendu pour être un coin à champignons, ils se baissent pour ramasser des cèpes et là, bingo, tout un tas d'obus et de munitions de la guerre de 14. Pompiers, gendarmes, des mineurs, les ados sont au comble du bonheur. Des vacances 100% Lorraine, plus locales, tu meurs.
5: Ici.